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0: Chers auditeurs de la radio Vie Meilleure, nous vous saluons Jésus-Christ. Et ce soir, nous sommes là pour ce moment que vous attendez, l'émission Synthèse. Nous croyons que par la grâce de Dieu, que ensemble, nous allons pouvoir comprendre le plan que Dieu a pour nous. Nous avons comme invité le pasteur Olivier Godard. Bonsoir, bonjour pasteur.
1: Bien, salutations à tous. Merci, frère Gonfier, de m'inviter sur les ondes de la radio Vie Meilleure et aussi à tous ceux qui nous écoutent sur les ondes. Je vous dis aussi salutations fraternelles en Jésus-Christ et je suis très content d'être avec vous pour partager eh bien, cette réflexion.
0: D'accord. Alors, pasteur, donne-nous une nouvelle du ministère dans lequel tu es engagé.
1: Par la grâce de Dieu, nous avançons sereinement, avec persévérance, et j'ai pour, je dirais, hein, motto, c'est ici la persévérance des saints, de ceux qui gardent les commandements de Dieu et qui ont la foi de Jésus. Donc je persévère, mon frère, je persévère.
0: Amen.
1: Dans le ministère.
0: Oui, il faut persévérer, il faut aller jusqu'au bout avec Jésus. Amen. Quand nous avons pris le départ avec lui. Nous avons commencé une thématique assez enrichissante et qui parle du grand conflit cosmique. Et pasteur, je veux te poser cette question, c'est laquelle je pose à tous mes invités. Que penses-tu de ce thème, conflit cosmique, la grande controverse?
1: Je dirais par la grâce de Dieu que nous sommes dans la réalité. Et je crois que en tant que chrétien, il est nécessaire que nous ayons ce temps. C'est vrai que aucune personne n'aime un conflit, parce que dire conflit veut dire perte énorme, argent en personne, des difficultés que nous ne pouvons pas valider. Mais lorsque nous regardons prophétiquement ce que Dieu nous a laissé, il est clair qu'avant le retour de Jésus, il y aura un conflit énorme. Et si je devrais aussi me placer, je dirais toujours, cher auditeur, que le conflit n'a pas commencé sur terre, mais le conflit cosmique a commencé dans le ciel. Et c'est pourquoi aussi nous sommes face à une situation qui nous dépasse, si ce n'est Dieu qui décide de nous faire des révélations à travers sa parole et à travers Jésus-Christ qui est venu sur terre. Donc, c'est normal que nous soyons dedans, même si c'est difficile, nous devons traverser cette époque.
0: Très bien. Alors, cette semaine, nous sommes sur un sujet assez évocateur qui parle encore du conflit imminent. La semaine dernière, il était question du spiritisme. Pasteur, tu peux faire un lien avec ces deux thèmes, le spiritisme dévoilé et le conflit imminent. Y a-t-il un lien?
1: Il y a un lien parfait. Il faut bien comprendre, frère Gonfier, que nous sommes dans une situation où Jésus nous a révélé de sa présence sur terre qu'il y avait une guerre dans le ciel. Et l'Apocalypse fait bien de le dire. Et cette guerre a opposé Dieu et Lucifer devenu Satan. Et comme il est entré dans une phase de rébellion contre Dieu, il a été chassé, placé sur cette planète et nous a tenté à travers nos premiers parents. Et la dure réalité, c'est que Satan est un esprit. Il vit dans un monde parallèle où il ne se présente pas aux êtres humains de manière naturelle, à moins qu'on l'ait invoqué, à moins qu'on ait fait quelque chose pour qu'il apparaisse devant nous. Mais Dieu lui a donné des limites. Mais cependant, sur le plan spirituel, et là je dirais ce mot-là, le spiritisme, nous voyons que vers la fin des temps, Satan va s'évertuer à prendre la place de Dieu en imitant des miracles, en faisant des choses pour pousser l'humanité à une forme de spiritualité qui est hors de Dieu. Et le spiritisme, c'est quoi? C'est que je suis Dieu, je n'ai pas besoin de Dieu, et donc ma pensée, l'immortalité de l'âme me donne la possibilité de faire ce que je veux dans ce monde et dans le monde à venir. Et nous, en tant que chrétiens, nous sommes face à la réalité pour dire que voici une attaque satanique extrêmement puissante qui rentre dans le conflit cosmique et particulièrement dans ce dernier conflit imminent dont nous allons nous retrouver avec ces guerres de religion, guerres idéologiques. Et donc, nous sommes vraiment dans ce lien-là où les esprits impurs vont se manifester dans le but de tromper le maximum d'hommes et de femmes pour les empêcher d'être dans la vérité. Et puisque Jésus a dit qu'à la fin des temps, il y aura cette guerre et ce seront ceux qui persévéreront jusqu'à la fin, c'est ceux-là qui vont être sauvés.
0: Alors, pasteur, tu nous dis que le spiritisme, c'est la grande tentation qui est en train de terrasser l'humanité et de provoquer ce conflit imminent.
1: Tout à fait. C'est-à-dire que ce qu'il faut comprendre, c'est que Satan a son royaume sur terre. Nous le savons, Jésus l'a dit. Il a son royaume sur terre. Il est bien organisé. Même si c'est un être déchu, mais son royaume est bien organisé. Jésus l'a dit, vous ne pouvez pas rentrer chez un homme fort et de prendre ce qu'il a si vous ne l'avez pas lié. Et nous savons qu'il influence les hommes politiques, il influence les armées sur cette planète, et avec son influence, et les hommes religieux aussi, certains, eh bien, avec toute cette influence qui se produit, eh bien, il est en train de mettre en place vraiment son royaume, pensant que ce royaume sera éternel.
0: Tout à fait. Donc, Satan, le dragon, l'ennemi, l'adversaire, est en train de créer une grande confédération, on peut dire cela ainsi?
1: Correct. Il est en évangélisation. Tout comme nous, nous sommes en évangélisation, il est en évangélisation et il touche beaucoup d'hommes et de femmes à travers le monde avec une pensée qui veut être unique et nous pourrons discuter de cela d'ici un moment, mais c'est son job de pouvoir tout faire pour nous éviter d'avoir contact avec Jésus-Christ, notre Sauveur.
0: Merci, pasteur, pour cette précision concernant cette étude précédente. Et il est dit dans Apocalypse chapitre 12, versets 7 à 9. Lisons. « Il y eut guerre dans le ciel. Michel et ses anges combattirent contre le dragon. Et le dragon et ses anges combattirent. Mais ils ne furent pas les plus forts. Et leur place ne fut plus trouvée dans le ciel. Et il fut précipité le grand dragon, le serpent ancien, appelé le diable et Satan. Celui qui séduisit toute la terre et ses anges furent précipités avec lui. » Satan ne s'avoue pas vaincu. Et il continue la bataille. Il continue la guerre. Et, pasteur, je voudrais te poser cette question. À quel véritable danger sommes-nous exposés aujourd'hui? Parce qu'il est question du conflit imminent. Un conflit imminent, c'est quoi?
1: Alors, le conflit imminent, surtout dans le moment que nous vivons, c'est de savoir que Jésus va revenir dans toute sa gloire. Dieu va établir un royaume visuel, un royaume physique, qui est déjà pour nous un royaume spirituel, parce que nous avons la foi et nous l'avons dans le cœur. Mais il faut savoir qu'il va avoir, à un certain moment, une confrontation directe entre deux puissances.
0: Force du mal et force du bien.
1: Exactement.
0: Représenté par Jésus et le mal représenté par Satan le dragon.
1: Exactement. Et cela, ce ne sera pas dans un rêve, ce ne sera pas dans la tête, ce sera quelque chose de physique. Donc nous allons nous retrouver à la fin des temps dans le conflit imminent, dans une question visuelle. Donc nous ne serons pas dans une question de foi, parce que quand on est dans la foi, on espère, on ne voit pas. Mais là maintenant, tout va être révélé. Tout ce qu'on avait l'impression qu'on ne comprenait pas, est-ce que c'est vrai, est-ce que c'est faux, avec toutes les informations qu'on reçoit sur les différents domaines, est-ce que le diable existe, est-ce qu'il n'existe pas, est-ce qu'il y a immortalité de l'âme, qu'il n'existe pas, est-ce qu'il y a immortalité de l'âme.

0: Il va se battre. Jusqu'à sa mort, il met en place des plans. Et les plans qu'il prévoit pour cette guerre, elles sont puissantes et nous allons toucher quelques
1: oui.
0: instants.
1: Donc, pasteur, tu es en train de nous présenter les grands protagonistes de ce conflit. Et quand nous parlons de conflit, on pourrait se demander quelle est réellement la nature même de ce conflit. Parce que quand on parle de conflit, de guerre, on parle des armes.
0: Tout à fait. Alors, nous parlons d'armes. Nous parlons aussi, et surtout dans cette leçon que nous avons vue, la nature du conflit sera d'ordre élevé d'adoration.
1: Oui.
0: C'est-à-dire que nous allons nous retrouver dans une situation à savoir à qui nous donnons définitivement notre adoration, à Dieu ou à Satan. Et c'est là le danger et c'est là que nous allons être exposés dans cette situation parce que la Bible est claire, tu as lu ce texte d'Apocalypse 12 qui met en exergue qu'un tiers des anges est descendu parce qu'ils ont combattu, ils n'ont pas gagné. Mais les esprits impurs ne sont pas tous dans l'abîme.
1: Oui.
0: Ils ne sont pas tous dans le désert. Ils circulent parmi nous. Ils vont un peu partout et ils ont un pouvoir d'influence sur les êtres humains que nous sommes. Ils peuvent nous influencer. Et c'est pourquoi c'est une nature. Cette guerre est de nature physique, mais elle est aussi de nature spirituelle. Et je voudrais vous dire, chers auditeurs, que la partie spirituelle est beaucoup plus puissante qu'on puisse le penser. Parce que lorsqu'un être humain est touché spirituellement par rapport à ce qu'il croit, il est capable de tout faire. Il faut confier, tu le verras, les plus grandes guerres qui ont coûté des morts terribles, ce sont des guerres de religion.
1: Tout à fait, tout à fait. Et nous avons précédemment étudié cette partie. Comment, au moment de la réforme, au moment de l'inquisition, des hommes se sont battus, les hommes ont laissé de leur vie, comme des grands réformateurs, comme Luther, Zwingli, et tant d'autres. Et encore, Satan est en train de poursuivre cette bataille pour enrayer, pour faire obstacle à la parole de Dieu et à tous ceux qui prennent la défense de l'évangile.
0: Correct, correct.
1: Oui. Et pasteur, dites-nous surtout ce que doit contenir le kit le plus adapté à cette malheureuse circonstance. Je parle de ce grand conflit dont nous sommes en train d'en parler.
0: Je crois que nous avons un texte de base quand nous regardons cette leçon qui est dans Jean 17, verset 17.
1: Très bien. Qu'est-ce qu'il dit dans Jean 17,
0: alors,
1: verset 17?
0: Allons voir ce que dit Jean 17, verset 17. Texte très, très, très puissant. Et je crois que ce kit-là, nous ne pouvons pas faire fi de ce kit qui est extrêmement important.
1: Donc, nous ne pouvons pas nous passer de ce kit.
0: Non.
1: Le négliger.
0: Il y a un package dedans. C'est-à-dire que quand on le comprend, nous recevons un package. C'est comme si, Frère Gonfier, eh bien, vous décidez de partir et vous voulez acheter une nouvelle voiture.
1: Oui.
0: Eh bien, quand vous achetez le véhicule vous coûte une certaine somme. Mais quand vous avez acheté le véhicule, vous avez acheté le véhicule avec toutes les options que vous avez choisies. Donc, si vous avez choisi une voiture avec peu d'options, vous risquez de vous retrouver ensuite en difficulté. Mais si vous avez choisi une voiture avec toute option, eh bien, vous êtes tranquille. Je pourrais encore prendre un autre exemple. Vous partez faire une randonnée et vous avez préparé tout un kit pour survivre ou vivre en nature. Donc, vous faites attention à ce que vous achetez. Donc, ici, ce que je vous présente, c'est l'équipement.
1: Et cela me fait penser aussi à les équipements.
0: Allez, oui, vous pouvez.
1: Et cela me fait penser aussi à quand quelqu'un rentre au service militaire, on lui donne un pactage.
0: Mais oui.
1: Il y a tout l'équipement nécessaire pour passer ces années à la caserne.
0: Correct, correct. Et oui. Et c'est pourquoi ici, ce que nous présentons, et on va voir le détail, mais pour moi, c'est comme le sac. Et à l'intérieur, on verra qu'est-ce qu'il y a dans le sac. Que dit la parole, Frère Gonfier? Jean 17, verset 17.

0: Alors, il est dit dans Jean 17, verset 17, sanctifie-les par ta vérité, ta parole est la vérité. Il y a beaucoup de choses à dire sur ce texte, pasteur. Nous n'aurons pas suffisamment de temps.
1: Correct, correct. Oui. Parce que, en fait, ce qu'il faut comprendre, ce sera une guerre entre la vérité et le mensonge, entre le Dieu de la vérité et le Dieu du mensonge, entre l'amour et la duplicité, entre, je dirais, la réconciliation et la fin totale de toute vie. Ce sera une guerre qui sera terrible. Et donc, c'est pourquoi, aujourd'hui, ce que nous pouvons avoir pour décider, c'est que nous devons avoir l'esprit clair.
0: Très bien.
1: Si nous n'avons pas l'esprit clair, nous allons nous retrouver en difficulté. Et permets-moi de te dire, beaucoup d'hommes et de femmes, et je me suis toujours posé la question, frère Gonfier, chers amis auditeurs, comment certains gourous, nous parlons de gourous, des personnes extrêmement puissantes et habiles dans le verbe pour des fois partager ce qui est une semi-vérité ou bien 90% de vérité, ces hommes et ces femmes ont la puissance de jouer avec notre raison pour certains et les invitent à faire des choses mais terribles, inimaginables. Je prends le cas de gourous qui vous disent écoute, moi j'ai le gène divin, Jésus m'a donné le gène et je dois pouvoir le transmettre pour que nous ayons une race qui devra recevoir le Jésus. Et on voit des hommes, des avocats, des médecins, des hommes qui ont étudié, qui disent « Ok, mais chérie, laisse-toi faire. » Donc, ils donnent leurs femmes, les femmes sont « Ok, il y a des relations sexuelles qui se font par rapport au fait qu'ils pensent, sous la puissance de l'influence du gourou, que cela peut se faire. » Et ça a déjà fait beaucoup de problèmes, ce type de problème-là. Où certains se disent, et là nous sommes dans des cas terribles, « Eh bien, je dois mourir. » Pour mon Dieu, je dois me sacrifier. Et on voit des personnes au nom d'une idéologie, d'une puissance qu'on ne comprend pas, qui se sacrifient, qui font des choses extraordinaires. Et c'est pourquoi ce matin ou ce soir, en fonction de l'horaire où vous serez sur cette radio, nous devons être sanctifiés par la vérité. Et je profite pour le dire, le kit, la vérité dont nous parlons, dans un premier temps, c'est Jésus. Qu'on soit clair et net. Si nous n'avons pas Jésus qui s'est révélé à nous, si nous n'avons pas Jésus, notre souverain sacrificateur, qui nous donne les indications, nous sommes en difficulté. Et donc, Jésus s'est révélé. Il s'est révélé aussi par la même vérité qui est la parole de Dieu. Parce que cette parole parle de Jésus. Et quand nous résistons et nous prenons le temps de méditer la parole de Dieu, alors ici, nous allons retrouver tous les kits, tout ce qu'il faut, les ingrédients pour faire face à la fin des temps. Et donc, c'est pourquoi je dois être sanctifié par la vérité. Et frère Gonfier, c'est pas par miracle, hein. Si toi et moi, ou ceux qui nous écoutent, on ne s'assoit pas, on ne prend pas du temps de qualité pour rechercher Jésus à travers l'étude systématique, la méditation systématique, la prière intense systématique, par amour pour Dieu, malheureusement, aussi bon que nous soyons intellectuellement, aussi fort que nous soyons, aussi que nous ayons étudié, nous ne pouvons pas égaler Satan. Satan est trop puissant pour nous parce que c'est un être céleste. Il est plus puissant. Ce qui fait que nous avons la victoire, ce n'est autre que Jésus et qui le manifeste par le Saint-Esprit agissant en nous.
0: Très bien. Parce qu'il est dit, sanctifie-les par ta vérité, ta parole est la vérité. Comment la parole de Dieu nous sanctifie?
1: Waouh!
0: Comment ça? Est-ce que, bon, c'est quelque chose de magique?
1: Ce n'est pas magique. Dieu fait, et c'est pourquoi j'aime mon Dieu. Dieu nous inscrit dans ce qui est physique,
0: oui,
1: un monde matériel, et il a donné beaucoup plus de valeur au monde spirituel. Et quand on regarde la manière dont il fait, il dit, cherchez premièrement dans sa parole le royaume de Dieu et toutes choses vous seront données par-dessus tout. Il dit aussi dans la parole que lorsque on le mange, puisqu'il est le pain de vie, lorsqu'on mange de ce pain, Et lorsqu'on boit de cette eau, on n'aura jamais soif, on n'aura jamais faim. Il le dit. Et donc, ce qui veut dire que tout comme toi, frère Gonfier, vous avez une bouche, vous avez l'œsophage, l'estomac, l'intestin grêle et le petit, pour avoir ce processus de nourriture physique. Si on mange, on reste en vie. Eh bien, tout comme aussi spirituellement, nous devons manger. Et il y a un processus qui se fait. Et c'est, on ne peut pas le nier. Quand un homme ou une femme est sincère et qu'il lit et qu'il recherche la parole de Dieu par amour, on voit le changement chez lui.
0: Amen.
1: On voit que son caractère est différent. Et je l'ai déjà vu. J'ai des personnes, et je me souviens d'une expérience à Marie-Galante, où un homme, eh bien lui, c'était un alcoolique. Mais quand il a rencontré Jésus, dans un effort d'évangélisation, il a donné sa vie à Jésus-Christ. Il a cherché à comprendre. Donc la parole se révélait en lui. Mais mes amis, ça existe le miracle. Hein? Il a arrêté de boire.
0: Oui,
1: et il est devenu quelqu'un qui amenait des personnes à l'église. Donc oui, la parole nous nourrit. Cette vérité peut nous transcender, peut changer notre idéologie, peut changer notre pensée et peut changer aussi notre futur.
0: Oui, amen. Donc nous voyons que dans ce conflit cosmique, la parole de Dieu joue un rôle essentiel et primordial. Maintenant, nous abordons un aspect, l'aspect de l'adoration. Pasteur Olivier Goudard, dites-nous pourquoi l'adoration est l'abolition de toutes les lois de Dieu, en particulier celles qui concernent le sabbat de l'Éternel, sont au cœur de ce grand conflit.
1: Alors, frère Gonfier, tu poses une question fondamentale. Et cette question, elle est très puissante. Elle nous demande de considérer quelques textes.
0: Très bien.
1: Nous devons considérer Apocalypse 14, versets 7 à 9. Et ensuite, nous allons considérer Apocalypse 4, verset 11.
0: Donc, chers auditeurs, nous sommes à l'émission Synthèse. Et nous sommes avec le pasteur Olivier Goudard et nous abordons le thème de ce conflit imminent. Et maintenant, nous considérons plusieurs passages du livre de la Révélation, Apocalypse, et particulièrement le premier texte qui se trouve dans Apocalypse 14, versets
1: 7 et 9.
0: 7 et 9. Je lis.
1: Oui.
0: Il disait d'une voix forte, « Craignez Dieu et donnez-lui gloire, car l'heure de son jugement est venue. » Et adorer celui qui a fait le ciel et la terre et la mer et les sources d'eau. Verset 9. Et un autre, un troisième ange, les suivit en disant d'une voix forte, « Si quelqu'un adore la bête et son image et reçoit une marque sur son front ou sur sa main, il boira lui aussi du vin de la fureur de Dieu. » Verset 100 000 anges.
1: Amen. Et il y a un deuxième texte afin que nous puissions faire la comparaison. Dans Apocalypse 14, Apocalypse plutôt 4, verset 11. Apocalypse 4, verset 11.
0: Nous lisons. Tu es digne, notre Seigneur et notre Dieu, de recevoir la gloire et l'honneur et la puissance, car tu as créé toutes choses, et c'est par ta volonté qu'elles existent et qu'elles ont été créées.
1: Amen. Voici deux textes extrêmement importants qui mettent l'accent sur l'adoration exclusive qui devrait être réservée à Dieu, le Créateur.
0: Très bien.
1: Il est Créateur de l'univers. Nous avons des signes palpables et probants qui sont irréfutables que nous ne sommes pas le fruit de l'évolution comme voudraient le nous faire croire certains scientifiques. Je rappelle, chers amis chrétiens, que ce ne sont pas tous les scientifiques qui disent que nous descendons du Big Bang. Ce ne sont pas tous les scientifiques qui pensent que la Terre a des années-lumière et qu'il y a toute une fabrication à partir d'une petite cellule, il y a eu évolution. Il y a des scientifiques aujourd'hui qui révèlent que la Terre, sa façon d'être construite, il est impossible que ce soit le fruit du hasard, certains ne le disent pas, c'est Dieu oui. mais qu'il y a un être supérieur, un maître d'œuvre, un artiste, un architecte qui a créé.
0: Donc tu es en train de nous dire, entre les créationnistes et les évolutionnistes, il y a un conflit.
1: Correct. Et correct. Et je vais chez les scientifiques. Parce que nous, en tant que chrétiens, quelle que soit l'obédience, la plupart du temps, on n'a pas de problème avec le fait que nous avons été créés. Mais la problématique vient avec les scientifiques qui veulent nous faire croire que Dieu n'est pas là et que c'est l'évolution. Mais ce que je peux dire aujourd'hui, c'est que lorsque nous lisons le texte et que nous croyons que c'est la vérité parce que c'est la vérité, alors à ce moment-là, nous comprenons que Dieu siège dans l'adoration.
0: Eh bien, parce que quand j'entends ta belle définition, déclaration, et quand j'aborde cette question avec d'autres personnes, et elles me disent que, bon, Monsieur Gonfier, bon, la Bible dit aussi que, bon, la connaissance augmentera. Donc, les hommes vont chercher à connaître comment les choses ont été créées, sont venues à l'existence.
1: Correct.
0: Oui, c'est bien. Mm-hmm. Mais est-ce que c'est en rapport avec la volonté et la parole de Dieu, ce que la parole de Dieu valide?
1: Alors, c'est une bonne chose. Moi, je dirais que Dieu n'est pas un petit Dieu. Dieu n'est pas un inventeur.
0: Il est le créateur.
1: Il est le créateur. Ça veut dire, comprenons une chose. Vous confiez, et chers amis chrétiens, regardez aujourd'hui, vous êtes chez vous, vous nous entendez. Comment vous faites pour nous entendre? Il y a plusieurs raisons. Aujourd'hui, l'homme avec sa connaissance a maîtrisé l'électricité. À maîtriser l'onde, des ondes, à maîtriser l'air pour pouvoir permettre que nous ayons cette situation, ce que nous n'avions pas lorsque Adam et Ève sont venus. Aujourd'hui, nous maîtrisons les forces qui font qu'on peut avoir une pierre qui pèse 2 tonnes. Avant, il faudrait des milliers d'hommes pour déplacer cette pierre. Aujourd'hui, il suffit d'avoir une pelle mécanique avec des fluides et qui fait cela. Ça ne met pas en difficulté Dieu. Au contraire, plus la connaissance va augmenter, plus on va se rendre compte que Dieu réellement existe et mérite toute la gloire. Et ce qu'il veut pour ses enfants, c'est qu'ils vivent dans la paix, la cérémonie, l'harmonie, et il souhaite qu'il soit tranquille. Donc, ça ne remet pas en cause. Au contraire, moi, je dirais que plus on va chercher à découvrir, plus on va essayer de dire que Dieu n'existe pas, c'est plus on aura des révélations qu'il existe. Alors, je dirais aux scientifiques, bon courage, ou tous ceux qui veulent chercher et la connaissance augmente, je suis content parce que cela va encore révéler que Dieu est digne de notre adoration et que ça ne doit pas être le diable. Mais cependant, permets-moi de te dire que le diable utilise les connaissances, utilise les informations que nous recevons pour bien montrer que l'homme est capable de vivre seul. Et je vais parler d'un concept que nous devons comprendre. Il y a une chose, il y a 3 attributs que Dieu ne partage pas avec les êtres humains. Ces 3 attributs.
0: Lesquels ?
1: Il ne partage pas son omnipotence, c'est-à-dire qu'il est le seul à être tout-puissant. Il n'y a aucun être qui est tout-puissant, parce que si Satan était tout-puissant, nous serions bien en difficulté.
0: Tout à fait.
1: Donc, il est tout-puissant, il ne partage pas ça avec l'homme. Il est aussi omniprésent, d'accord? Donc, il est partout à la fois, il n'y a pas un endroit où il est. Il n'est pas.
0: Et on comprend que si l'homme pouvait se retrouver dans ce cadre-là, il aurait commis beaucoup de choses. Hein?
1: Exactement. Et ensuite, il est omniscient. Il sait tout.
0: Alors là encore.
1: Alors, par contre, plus nous allons vers le temps, plus Satan pousse les hommes à devenir en ce sens. Pourquoi? Lorsqu'on regarde l'omnipotence de Dieu, sa toute puissance, les hommes maintenant se croient capables de gérer le monde. Parce qu'aujourd'hui, nous avons les armes nucléaires. Les armes nucléaires, et surtout dans cette période avec la Russie et les États-Unis qui sont les 2 plus grandes puissances du monde entier en termes nucléaires, une bombe rase la Guadeloupe. Une seule bombe peut raser la Guadeloupe. Donc les hommes sont arrivés à un point d'une puissance terrible. Avant, il fallait combien de chars pour détruire, mais en une seule bombe. Ce qui veut dire, en l'espace d'une minute, la Guadeloupe a disparu. Donc, qu'est-ce qu'ils essaient de faire? Ils essaient de dire, et Satan, et pour moi, est derrière ça, voici, nous avons une puissance, nous pouvons contrôler le monde. Ensuite, vous avez parlé de... on parle de omniscience. Aujourd'hui, nous avons des intelligences artificielles.
0: Très bien, j'allais en venir.
1: Qui, vous lui demandez, mais dis-moi, je pense qu'il y a, j'oublie le nom de celui qui est dernier, le dernier qui est sorti, mais vous n'avez plus besoin de faire de sermon, vous n'avez plus besoin d'étudier, il vous traduit tout, il vous dit tout, et en une fraction de seconde. Et aujourd'hui, regardez, les hommes étaient dans une situation où on a parlé du don de langue. Le don, quand ils ont parlé en anglais, en toutes sortes de langues, à la Pentecôte. Aujourd'hui, vous avez des intelligences artificielles, vous parlez, et la personne a, peut entendre ce que vous dites dans sa propre langue grâce à ces intelligences artificielles. Donc, ça ne pose pas être encore plus comme Dieu. Vous serez
0: comme
1: des dieux. Ce n'est pas une parole satanique, ça, qui avait dit vous serez comme des dieux. Donc, ça, Jésus, là, Dieu vous a menti. Et ensuite, pour l'omniprésence. Mais aujourd'hui, vous et moi, nous avons la possibilité de manière artificielle d'être présent partout. Oui. On parle d'hologramme, on parle de Zoom, oui. On parle de WhatsApp, tout cela. Eh bien, vous êtes à un point B. Tout le monde vous voit sur la planète.
0: Tout à fait.
1: Donc, on est arrivé à un point où, si nous ne faisons pas attention, nous basculons dans l'adoration à nous-mêmes, qui est l'adoration satanique lorsqu'on se retourne vers soi. C'est ce que Satan veut. Et on oublie l'adoration qu'on doit donner à Dieu qui est le Créateur. Et donc, c'est pourquoi je voulais partager cela aussi avec vous, chers amis, pour que vous puissiez bien comprendre là où nous allons.
0: Donc, en matière d'adoration, c'est Dieu lui seul qui a droit à cette adoration.
1: Tout à fait.
0: Et nous devrions faire allégeance à Dieu et à Dieu seul.
1: Tout à fait, tout
0: D'accord?
1: à fait.
0: Et concernant le sabbat, dans tout ça, parce que c'est au cœur aussi de ce grand conflit cosmique.
1: Tout à fait.
0: Nous l'avons étudié précédemment au... La parole de Dieu, ce commandement de Dieu est bafoué.
1: Mm-hmm.
0: Et les hommes cherchent à dire aujourd'hui qu'il faut donner un jour de repos à tout le monde pour mettre la terre en repos.
1: Mm-hmm.
0: Et le sabbat dans tout ça.
1: Alors, c'est là que tout va se jouer parce que nous avons une adoration qui veut se faire par l'ennemi, et je dirais en soubassement. Et l'adoration que Dieu demande, eh bien, cela est aussi marqué par un jour. Et ce jour-là, nous voyons que Dieu va demander à ce qu'on le mette à part. Ce jour doit être mis à part pour reconnaître que Dieu est le Créateur, que Dieu est amour, que Dieu est le Restaurateur, que Dieu est celui qui doit être élevé et honoré. Et il dit, ce jour-là, vous le mettez à part, exclusivement, pour que vous puissiez vous tourner vers moi. Et nous constatons effectivement que ce jour existe. Il est révélé dans la vérité. Jean 17, verset 17, « Sanctifie-les par ta vérité, ta parole est la vérité. » Et nous allons lire ce que la parole de Dieu dit.
0: Oui.
1: Parce que quand on lit, et nous allons le lire dans Apocalypse 14, et nous pourrons lire à partir du verset 9, nous irons jusqu'à 12. Apocalypse 14, nous sommes dans le temps d'un conflit imminent. Et effectivement, Frère Gonfier, tu fais bien de le dire, puisque ce jour-là sera au centre du conflit imminent et cosmique dont nous devons vivre.
0: Chers auditeurs, nous lisons dans Apocalypse chapitre 14, versets 12 à 14, où il est dit, nous sommes dans l'émission Synthèse, avec le pasteur Olivier Goudard. C'est ici la persévérance des saints qui gardent les commandements de Dieu et la foi de Jésus. Et j'entendis du ciel une voix qui disait, « Écris, heureux dès à présent les morts qui meurent dans le Seigneur. Oui, dis l'esprit afin qu'ils se reposent de leurs travaux, car leurs œuvres les suivent. »
1: Alors,
0: regardez, et voici il y a... Une
1: Frère Gonfier, je pense que je me suis sûrement trompé. Nous allons revenir, mais Apocalypse 14, à partir du verset 9.
0: Verset 9.
1: 9 jusqu'à 12.
0: Très bien. Revenons au verset 9. Et un autre, un troisième ange, les suivit en disant d'une voix forte, « Si quelqu'un adore la bête et son image, et reçoit une marque sur son front ou sur sa main, il boira lui aussi du vin de la fureur de Dieu versé 100 000 anges dans la coupe de sa colère, et il sera tourmenté dans le feu et le soufre devant les saints anges et devant l'agneau. Et la fumée de leur tourment monte au siècle des siècles, et n'ont de repos ni jour ni nuit, ceux qui adorent la bête et son image, et quiconque reçoit la marque de son nom. Et au verset 12, il dit, c'est ici la persévérance des saints qui gardent les commandements de Dieu et la foi de Jésus.
1: Amen. Très important, puisque le sabbat fait partie des 10 commandements de Dieu. Le sabbat, le jour d'adoration, fait partie, eh bien, du décalogue. Et lorsque nous considérons le décalogue, on voit qu'au centre même du décalogue, le 4e commandement est lié à l'adoration que nous devons à Dieu. Et ici, Dieu met en garde, surtout pour la fin des temps, parce que nous sommes dans Apocalypse, et Apocalypse concerne ce qui doit se faire à la fin des temps. Il met en garde, il dit, il y a un ange, c'est-à-dire un messager puissant. Le 3e messager, il vient avec tellement de puissance, il résonne, il dit, attention!
0: Oui.
1: Si vous adorez la bête, si vous allez dans le sens de la bête, vous-même vous vous mettez en difficulté, vous-même vous vous piégez, car celui qui adore la bête, son image et reçoit la marque, il ne peut pas faire partie de mon peuple. Il sera rejeté. Et Satan, c'est ce qu'il fait. Il met en difficulté par rapport à ce jour d'adoration. Et quel est ce jour d'adoration? Parce que Jésus dit, si vous gardez pas 9 commandements, mais tous mes commandements, c'est ici la persévérance des saints, de ceux qui gardent les commandements de Dieu et la foi de Jésus, et bien ceux-là seront sauvés. Donc regardons maintenant ce que dit Exode.
0: Et maintenant, tu as prononcé un nom que la Bible dit, il parle de bête. Mais que, c'est quoi? Quand on parle de bête, on parle de quoi?
1: Alors, ici, bête est symbolique. Quand on parle de bête, surtout dans Apocalypse, ce n'est pas comme si c'est un chien,
0: un animal
1: quelconque. Non, la bête est symbolique de pouvoir. La bête est symbolique de peuple.
0: Et ce n'est pas pour rien que certains pays ont comme symbole, emblème,
1: des bêtes, animaux. Des systèmes. Et tout ça, ce sont des systèmes. Et nous allons voir aussi que dans cette définition de bête, parce qu'il y a plusieurs bêtes, mais quand on va synthétiser toutes ces bêtes, eh bien cette bête dont on parle, les bêtes représentent carrément Satan. C'est-à-dire, c'est la déclinaison, système satanique.
0: Oui.
1: Et c'est Satan lui-même et son royaume. Donc, si quelqu'un adore la bête, quelle bête? Quand nous cherchons, l'apogée de la bête, c'est Satan. Si quelqu'un, on pourrait changer ce texte, au lieu de mettre bête, on pourrait mettre, si quelqu'un adore Satan, adore l'image de Satan et reçoit la marque de Satan, il est en difficulté. Donc la bête est symbolique de la puissance de Satan qui se résout par des peuples, des systèmes, des pouvoirs politico-religieux qui le servent. Et nous allons le voir puisque la Bible parle de deux bêtes.
0: Oui.
1: Nous allons voir une bête qui sort de la mer et une bête qui sort de la terre. Et les deux veulent que nous puissions adorer Satan. D'accord? Donc, maintenant pour le texte de sabbat, parce que ça c'est important. J'aurais souhaité que nous puissions, frère Gonfier, pour ceux qui nous écoutent, pour qu'ils comprennent pourquoi ce sera un enjeu terrible. Nous sommes dans Genèse 2, versets 2 et 3.
0: Oui, nous lisons Genèse chapitre 2, versets 2 et 3. Ainsi furent achevés les cieux et la terre et toute leur armée. Dieu acheva au 7e jour son œuvre qu'il avait faite, et il se reposa au 7e jour de toute son œuvre qu'il avait faite. Dieu bénit le 7e jour, il le sanctifia, parce qu'en ce jour il se reposa de toute son œuvre qu'il avait créée en la faisant.
1: Amen, amen. Très important.
0: Nous sommes à la création.
1: À la création. Comprends bien et comprenons. À la création, Dieu marque la création par un signe distinctif.
0: Et il faut signaler, pasteur, qu'à cette époque, nous ne sommes pas en présence du peuple juif. Hein?
1: Non, du tout, du tout. Ça n'existe pas, les religions.
0: Tu comprends ce que je veux dire ou pas?
1: Tout à fait. Oui. Et donc, on pourrait dire dans, dans ta pensée que le sabbat n'a pas été fait pour les juifs.
0: Voilà.
1: Seulement, il a été fait pour les hommes. Et depuis Adam, on voit bien que c'est ce qui se passe. Donc, qu'est-ce qu'il a fait? Deux mots. Il a béni et il a sanctifié. Lorsqu'on regarde aussi Exode, chapitre 20, nous sommes dans Exode, chapitre 20, et nous considérons un texte que nous connaissons vraiment avec beaucoup de force. Exode, chapitre 20, versets 8 à 11. Que dit la parole?
0: Souviens-toi du jour du repos pour le sanctifier. Tu travailleras six jours et tu feras tout ton ouvrage. Mais le septième jour est le jour du repos de l'Éternel, ton Dieu. Tu ne feras aucun ouvrage, ni toi, ni ton fils, ni ta fille, ni ton serviteur, ni ta servante, ni ton bétail, ni l'étranger qui est dans tes portes. Car en six jours, l'Éternel a fait les cieux, la terre, la mer et tout ce qui y est contenu. Et il s'est reposé le septième jour. C'est pourquoi l'Éternel a béni le jour du repos et l'a sanctifié.
1: Encore une fois, il l'a béni et il l'a sanctifié. Et il donne plus de précision. Au départ, il dit j'ai tout créé. Et moi, je me repose. C'est ce qu'il dit dans Genèse.
0: Dieu n'était pas fatigué pour ça.
1: Non, il n'était pas fatigué. Mais il voulait marquer un signe pour qu'on connaisse que c'est lui. Et quand on regarde, on voit bien que dans ce commandement, il y a le sceau de Dieu.
0: C'est bien, c'est lui qui l'a posé son sceau.
1: C'est son sceau. Parce que pour un sceau, il faut savoir qui est l'auteur.
0: Oui.
1: Quelle est sa juridiction.
0: Sur le pays, sur le territoire, sur lequel il exerce son pouvoir.
1: Voilà, il est l'Éternel. Il est créateur et là où il exerce sa juridiction, sur les cieux, la terre et tout ce qui s'y renferme. Donc, Satan, qu'est-ce qu'il veut faire? Il veut usurper le sceau de Dieu. Il veut qu'on puisse croire que c'est lui qui est créateur, c'est lui qui a fait et qu'on n'a pas besoin de Dieu. Et c'est pourquoi ici, c'est au centre même du conflit cosmique, cette histoire d'adoration et on voit bien que Dieu pose un jour. Et mesdames et messieurs, permettez-moi de vous dire, le septième jour dont Dieu parle, c'est bien le septième, c'est-à-dire le samedi dans le calendrier gréco-romain. Aujourd'hui, c'est, pour que nous puissions bien comprendre, c'est Shabbat. Les Juifs gardent encore le Shabbat. C'est Shabbat, ce qui veut dire le premier jour de la semaine, ce n'est pas lundi. Le premier jour de la semaine, c'est dimanche. Et la Bible en parle. Et le septième jour de la semaine, c'est samedi, Shabbat. Et on va voir pourquoi ça a été changé. Maintenant, ce qu'il faut comprendre, et là, je voudrais avoir avec toi deux textes, et ça, nous pourrons répondre à ta question de manière fondamentale et tous ceux qui voient. Nous sommes dans Ézéchiel, le chapitre 20. Ézéchiel va faire une révélation, verset 12 et verset 20. Ézéchiel 20,
0: verset 12.
1: Que dit verset 12?
0: Très bien. Ézéchiel 20, verset 12. Mm-hmm. Je leur donnai aussi mes sabbats, comme un signe entre moi et eux, pour qu'ils connussent que je suis l'Éternel qui les sanctifie.
1: On voit encore le mot sanctifie qui revient. Et là, on dit c'est un signe. Que dit verset 20?
0: Sanctifiez mes sabbats et qu'ils soient entre moi et vous un signe auquel on connaisse que je suis l'Éternel, votre Dieu. Cependant, pasteur,
1: oui,
0: il est question de mes sabbats. Nous avons parlé du sabbat. Et ici, il est question de mes sabbats. Est-ce que tu peux nous donner une précision?
1: Alors, il faut faire la différence entre les sabbats par rapport à cette adoration qui se faisait avec le sanctuaire. Donc, on a tous ces sabbats qui venaient pour rappeler le fonctionnement. Et nous avons le sabbat hebdomadaire, c'est-à-dire ce sabbat qui revient tous les sept jours. Et ici, que nous soyons clairs, on pourrait avoir l'amalgame que dans ce texte, on parle que de ces sabbats cérémoniels. Mais ici, ce qu'il faut comprendre, c'est que Dieu dit que lorsqu'on garde ses commandements, lorsqu'on garde ses sabbats, lorsqu'on garde pour moi, lorsque je le conçois et je le vois, c'est ces sabbats où tous les sabbats qui viennent, parce que ce n'est pas un seul sabbat qu'on adore. Oui. C'est parce qu'on aurait dit le sabbat, un seul jour. Parce que certaines personnes, comprenez, hein, nous avons aussi cette conception, frère Gonfié, où les personnes disent que moi, je n'adore pas ce sabbat dont vous parlez, parce qu'en réalité, il y a un seul sabbat, c'est au retour de Jésus. Puisque comme un jour, c'est 1000 ans, et 1000 ans, c'est un jour, donc nous avons déjà vécu 6000 ans, et c'est au 7e millénaire que nous allons pouvoir garder le sabbat. Alors que Dieu, ici, dit non, c'est tous les samedis, tu viens à moi. Et c'est pourquoi il dit aussi, à chaque nouvelle lune,
0: Et chaque sabbat,
1: tu viendras à moi. Donc, ce qui veut dire que ici, les sabbats dont il est question, c'est ces sabbats où nous venons le 7e jour pour adorer, pour chercher le Seigneur. Oui. Et je voudrais dire, mes amis, Dieu dit, il sanctifie ses sabbats. Et ceux qui rentrent dans ces sabbats
0: sont sanctifiés
1: et ils ont le sceau de Dieu. Ça veut dire que Dieu dit, je reconnais que tu es mon enfant. Je reconnais que ton adoration est pour moi. Tu es ma propriété. Et mes amis, il n'y a pas plus belle chose. Vous vous rendez compte? Grâce à mon amour pour Dieu, parce que je garde son sabbat, il voit que j'obéis à ses commandements, il me sauve. Il me dit, je te reconnais. Alors que Satan, il va nous dire, non mon ami, quelle histoire de sabbat. Ça, c'était dans l'Ancien Testament et j'entends beaucoup qui le disent. L'Ancien Testament, c'est fini. Et c'est Nouveau Testament. Mais dis-moi, frère Gonfié, tu as fait ta maison, j'espère. Tu l'as fait seul ou tu as eu des coups de main?
0: Non.
1: Tu as eu des coups de main?
0: Oui, il y a eu quelqu'un qui est venu, un architecte, on a fait des plans.
1: Mm-hmm.
0: Et puis, bon, je suis allé voir un constructeur.
1: Voilà. Et qu'est-ce que tu as fait en premier? Tu as fait le 3?
0: Non.
1: Qu'est-ce que tu as fait?
0: On a fait les fondations.
1: Voilà, on va s'arrêter là. C'est ce mot que je voulais entendre. L'Ancien Testament est la fondation du Nouveau Testament. Ce qui veut dire que nous ne pouvons pas comprendre le Nouveau Testament s'il n'y a pas l'Ancien Testament. Nous ne pouvons pas comprendre le ministère de Jésus s'il n'y a pas l'Ancien Testament. Donc, tous ceux qui mettent à côté l'Ancien Testament pour se focaliser sur le Nouveau Testament en essayant de trouver des passerelles pour expliquer des choses qui ne peuvent s'expliquer que par rapport à la fondation, ils se mettent en difficulté. Et c'est pourquoi aujourd'hui, nous comprenons bien que Jésus lui-même, lorsqu'il cote, il est dans le Nouveau Testament, mais quand il fait ses cotations, il dit selon les prophètes.
0: Oui.
1: C'est ce qu'il dit. Mmh. Selon les prophètes, voici ce que la parole de Dieu déclare. Et donc, c'est pourquoi aujourd'hui, mesdames et messieurs, vous qui m'écoutez, comprenez bien une chose. Satan a compris que Dieu nous aime. Et lui, il sait quel a été l'amour de Dieu pour lui. Et il veut nous empêcher de rentrer dans la sanctification. Il veut nous empêcher de vivre la gloire que Dieu a préparée pour nous, c'est-à-dire de vivre dans sa gloire. Parce que 3 étapes dans la vie d'un homme, il est justifié lorsqu'il donne sa vie à Dieu en passant par les eaux du baptême. Lorsqu'il marche avec Dieu, le Saint-Esprit est en lui, le sanctifie. Et ensuite, très bientôt, il connaîtra la glorification.
0: Parce qu'il est scellé.
1: Amen. Et donc, voilà pourquoi aujourd'hui, nous sommes face à une guerre par rapport à ce sabbat. Est-ce que moi, je garde le sabbat de Dieu, 7e jour, samedi, ou est-ce que je garde le dimanche? Parce qu'aujourd'hui, sur la planète Terre, les religions chrétiennes, je parle de toute obédience, la majorité, ils gardent le dimanche comme étant jour, le 7e jour. Alors que la Bible est claire que ce n'est pas le dimanche le 7e jour, mais que c'est le premier jour. La Bible est claire. Donc, tous ceux qui prêchent différemment, qui essaient de passer à côté, ils posent un problème grave devant Dieu parce qu'ils ne mentent pas à un homme. Mais ils mentent à Dieu et ils sont en train, malheureusement que je le dise, ils sont en train de donner raison à Satan. Et c'est pourquoi aujourd'hui, permettez-moi de vous dire, Jésus a fait toute la lumière au niveau du sabbat. Le texte, si vous voyez, on pourrait le faire, c'était Dieu n'a pas le temps. Il y a au moins peut-être 8 textes au grand maximum qui parlent du dimanche comme étant un jour où les apôtres allaient faire une action dans leur vie. Mais il y a environ 50 de textes qui parlent du sabbat, donc comme étant le jour du repos. Et donc, recomprenez bien, à la fin des temps, ces jours seront prononcés. Et nous savons qui, dans la religion chrétienne, a changé Parce que nous avons ce texte dans, dans Daniel 7, verset 25. Que dit Daniel 7? Parce que cela fait partie de notre étude. Tout Daniel 7, verset 25. Que dit Daniel 7, verset 25?
0: Daniel 7, verset 25. Daniel 7, verset 25, où il est dit, il prononcera des paroles contre le Très-Haut, il opprimera les saints du Très-Haut, il expirera changer les temps et la loi.
1: Correct. Et nous l'avons vu se faire.
0: Parce que quand nous reportons sur le chapitre 13, nous retrouvons dans la même configuration. D'accord?
1: Correct, correct. Et recomprenez bien, frère Gonfier, le texte devient une réalité parce que dans le concile de Nicée en 321, nous avons Constantin, cet empereur qui va décider de changer la loi. Il est devenu chrétien et en devenant chrétien, il a dit, bon, maintenant, au lieu que ce soit le samedi pour les chrétiens, ce sera le dimanche. Jour de repos. Et c'est là qu'on va voir un mélange de l'État et de la religion. Et c'est là qu'il y a un problème. Quand l'État se mêle à la religion, attention, il y a danger. Il y a danger.
0: Très bien. Donc, pasteur, cette étude nous parle de différentes bêtes. Bêtes qui montent de la mer et une bête qui monte de la terre, qui nous veulent du mal. À quoi pouvons-nous nous attendre de la part de ces bêtes?
1: Alors, nous devons nous attendre que ces bêtes vont nous contraindre à adorer Satan. C'est leur objectif final. C'est qu'ils vont, et je pèse mes mots, à la fin des temps, ils ne vont pas simplement essayer de nous tenter et de nous séduire, ils vont nous contraindre, nous forcer. C'est-à-dire que par la force, ils vont nous mettre en difficulté dans le but de vouloir qu'on adore et qu'on garde le premier jour, c'est-à-dire le dimanche. Et quand vous regardez, vous avez deux bêtes, effectivement, deux bêtes. Une qui sort de la terre et une qui sort de la mer. Et la première bête, elle sort de la mer. Donc, que dit la parole de Dieu vis-à-vis de ces bêtes? On voit bien que Apocalypse 13 va en parler. Apocalypse 13 en parle de ces bêtes hein, qui montent. Et nous allons pouvoir comprendre l'identité de la première bête. Donc, lorsqu'on regarde l'identité de la première bête, on va voir que elle dit des choses terribles. Donc, nous pouvons lire à partir du verset premier et suivant. Que dit la parole?
0: Oui. Puis je vis monter de la mer une bête qui avait 10 cornes et 7 têtes, et sur ses cornes 10 diadèmes, et sur ses têtes les noms de blasphème. La bête que je vis était semblable à un léopard, ses pieds étaient comme ceux d'un ours, et sa gueule comme une gueule de lion. Le dragon lui donna sa puissance et son trône, et une grande autorité. Je vis l'une de ses têtes comme blessée à mort, mais sa blessure mortelle fut guérie. Et toute la terre était dans l'admiration derrière la bête. Ils adorèrent le dragon parce qu'il avait donné l'autorité à la bête, et ils adorèrent la bête en disant, qui est semblable à la bête et qui peut combattre contre lui, contre elle. Et lui fut donné une bouche qui proférait des paroles arrogantes et des blasphèmes, et lui fut donné le pouvoir d'agir pendant 42 mois.
1: Amen. On peut s'arrêter là. Ici, il faut gonfler, chers amis auditeurs, nous pouvons identifier cette bête. Avec la prophétie, nous identifions la bête hein, qui sort de la mer comme étant, eh bien, l'Europe, et à sa tête, nous avons le système papal. Et puisque la petite conne qui parle et qui blasphème, et on voit qui a été en puissance pendant ces 42 ans, eh bien, on voit bien que cela représente prophétiquement une prophétie. Et cette prophétie, bien sûr, met en exerce les 1260 années, et à la suite de ces 1260 années, nous allons avoir une situation où ces bêtes vont, cette bête va être malade, c'est-à-dire va être blessée. Et nous savons que lors de la Révolution française, le pape va être mortellement touché, le système papal, et puisque le pape va être enfermé. Et à partir de là, on va voir la faiblesse de ce système religieux politique qui va se mettre en difficulté. Mais on voit aussi qu'ils vont reprendre de la puissance par la suite. Et ensuite, dans cette dynamique, frère Gonfier, nous comprenons, et là il nous faudra encore plus de temps, là il faut des études approfondies parce que nous ne pouvons pas sortir comme cela des éléments, mais nous savons que nous pouvons l'identifier par le bloc européen avec le système papal. Et leur objectif, c'est de pouvoir prospérer des blasphèmes. Et les blasphèmes, quand nous parlons de blasphèmes, les blasphèmes ont pour deux mouvements. C'est prétendre être Dieu et ensuite avoir la possibilité de pardonner. Et on voit bien que le pape, dans sa fonction, il a ses deux pouvoirs selon ce qu'il est proféré, selon les hommes et ce qu'il pense. On l'appelle le vicaire du Fils de Dieu, donc Dieu sur terre, et ensuite il peut pardonner, c'est-à-dire je te pardonne, dans le sens que Dieu pardonne. Et on a bien vu, les Juifs ont eu un problème avec Jésus lorsqu'il a dit, eh bien, tu es pardonné. Et il a dit, je suis Dieu. Et donc ici, cette bête, c'est ce qu'il fait. Donc nous pouvons l'identifier comme ça, et nous sommes dans cette ère-là, parce que lorsque vous regardez aujourd'hui, l'Europe a une puissance extraordinaire. L'Europe, c'est des petits pays ensemble, mais ils ont un pouvoir extraordinaire, comme on regarde dans la guerre entre la Russie et l'Ukraine, ils ont une puissance extraordinaire.
0: Très bien. Alors, nous poursuivons notre entretien, pasteur. Il est question de marque, la marque de la bête, l'image de la bête. Parce que beaucoup de personnes ont suggéré que cette marque, c'est 666, c'est un code, etc. Mais c'est quoi? Comment pouvons-nous comprendre cela?
1: Alors, je dirais à ceux qui nous écoutent, dans un premier temps, lorsque nous lisons, Dieu se révèle à nous, le Saint-Esprit nous donne des révélations. Je dirais avant tout, et j'ai omis peut-être d'en parler, qu'il y avait une deuxième bête.
0: Oui,
1: la deuxième bête, c'est cette bête, selon ce que Apocalypse 13, versets 11 à 18 parle, il parle d'une bête qui monte de la terre et qui a deux cornes. Et ces deux cornes lui donnent une puissance extraordinaire. Et quand nous regardons, nous voyons bien que cette bête représente, eh bien, les États-Unis d'Amérique. C'est-à-dire, en quelques 200 ans, les États-Unis sont devenus extrêmement puissants. Ces deux cornes représentent la liberté religieuse et la liberté politique. Donc, on est dans vraiment cette deux puissances, et qui fait que nous sommes dans une situation où on voit les États-Unis, ils sont les plus puissants sur la planète, sur le plan militaire, oui, même financier, ils dominent. Donc quand ils disent gauche, quand c'est droite, et on voit qu'il y a une liaison entre ces deux bêtes. Et ces deux bêtes sont sous l'ordre d'une troisième bête qu'on ne identifie pas simplement, mais qu'on comprend sous l'influence. Et donc, ce qui veut dire qu'à la fin des temps, nous devons, chers amis, observer comment les États-Unis, l'Europe vont se mettre ensemble pour donner de la puissance et pour que nous puissions nous retrouver avec l'observation du dimanche au lieu de l'observation du sabbat. Donc, pour l'instant, ça semble être vague. Certaines personnes pourront me contredire. Certaines personnes iront contre ce qui est dit, mais ce n'est pas moi qui le dis. C'est ce que nous comprenons de la parole de Dieu. Donc, si on a un problème, ça ne devrait pas être avec ni Frère Gonfier ni moi, mais c'est avec la parole révélée. Et ensuite, selon ce que tu dis, Frère Gonfier, par rapport à la suite de ta question, c'est que nous sommes dans une situation où nous avons des mouvements de masse qui sont influencés. Et ce sera en fonction de cette influence que nous subissons, que nous allons soit broncher ou soit tenir. Et moi, je voudrais dire à nos amis, tu ne peux pas, face à ce qui va arriver, tenir seul.
0: Il y a un langage clair qu'on parle. Toi, tu parles de mouvement, mais aujourd'hui, on parle de réseau.
1: Exactement. C'est des mouvements, c'est un système.
0: Oui.
1: Et tu peux l'appeler comme ça. Tu peux peut-être développer ce que tu dis.
0: C'est-à-dire que, bon, on peut parler de certains courants de pensée avec des idéologies. Bon, beaucoup de personnes pensent que à la fin des temps, bon, il y aura des hommes qui vont s'allier, qui vont se mettre ensemble pour exiger à l'humanité une façon de se soigner, une façon de s'alimenter, une façon de vivre leur vie sexuelle, une façon, comment dirais-je, de travailler. Donc, les hommes vont inventer beaucoup de philosophie, comme on appelle de philosophie, idéologie, et qui vont se former pour pouvoir induire les hommes en erreur et de pousser l'humanité à la séduction, que ce soit dans le domaine de la musique, dans le domaine de du boire, du manger, de la médecine, et pour que toute l'humanité puisse se plier à ce décret, comme ce fut le cas par le passé.
1: Oui,
0: et
1: oui.
0: Nous entrons aussi dans le cas, et nous pouvons prendre l'exemple de Nebuchadnezzar, comme il a demandé à Daniel de pouvoir donner à Daniel notre alimentation qui était malsaine. Et aujourd'hui, nous sommes dans cette situation où les hommes, mon Dieu, sont séduits par toute forme de choses qui peuvent nous pousser à renier la volonté de Dieu.
1: Oui, tu as raison. Tu as raison parce que nous sommes dans une situation, et là, nous venons dans ce qui est la pratique. Nous avons parlé de la fondamentale, de l'adoration à Satan. Mais il ne faut pas croire que Satan, dès le début, va nous forcer à faire. C'est-à-dire que sa façon de faire à travers la musique, à travers la médecine, à travers plein d'autres arts, c'est de nous séduire. Et donc, il y a la séduction, il y a la tentation, il y a la manipulation, il y a toutes ces choses-là qui vont se dévoiler. Et aujourd'hui, on le voit. On voit même qu'au niveau de l'Église, l'Église est pénétrée par le monde. Avant, nous avions les frères et sœurs qui s'habillaient correctement.
0: Justement.
1: Au sein de l'Église, ça ne posait pas de problème. Mais maintenant, quand on va parler de certains artifices, on va parler de phares, de bijoux, de tout cela est remis en cause. Qu'est-ce qui dit que ça m'empêche de servir Dieu? Qu'est-ce qui t'arrive? Tu ne connais pas mon cœur? Il y a tout ce genre de ramifications qui se font et qui fait qu'on dévie
0: petit à petit
1: jusqu'à ce qu'on soit dehors de l'Église tout en étant dans l'Église, en servant. Et donc, ça, ce sont des principes sataniques et à la fin des temps, ça va augmenter. Et aujourd'hui, qu'est-ce qu'on voit? On appelle le mal bien, le bien mal. Dieu dit, attention, il y a des choses qui ne devraient pas se faire. Et on voit qu'au niveau des États, eh bien, on voit tout le monde, toutes sortes de personnes siéger. Et maintenant, on ne peut pas s'affirmer sur certaines réalités qui ne devraient pas être selon la parole. Mais maintenant, eh bien, tout est possible. Et c'est pourquoi faire gonfler, à la fin, nous nous retrouvons dans un tohu-bohu, c'est-à-dire que c'est une confusion de face. Et la seule personne capable de nous aider, chers amis chrétiens, c'est le Christ par l'action du Saint-Esprit qui doit nous sceller. Si nous ne sommes pas scellés pour la dernière guerre qu'on appelle Armageddon, eh bien, nous serons en difficulté.
0: Très bien. Alors, pasteur, je voudrais te laisser le soin d'intervenir sur un point particulier de la leçon. Je vais te poser une autre question, parce que nous arrivons presque à la fin de notre émission. Alors, est-ce que tu peux intervenir sur mettre l'accent sur un aspect de cette étude, de cette thématique, en rapport avec toujours le conflit cosmique, la bête qui monte de la mer, la bête qui monte de la terre, l'image de la bête, l'adoration, le sabbat, nous l'avons déjà tant dit. Mais est-ce qu'il y a un point qui mérite d'être vraiment clarifié?
1: Quand je regarde, tout a été fait pour que nous ayons la possibilité d'être sauvés. Et je dirais à nos amis auditeurs, Dieu fait tout pour nous sauver. Il a donné la marche à suivre. C'est à nous d'être obéissants. La foi, trois éléments. Il faut avoir la croyance que Dieu existe, la confiance et l'obéissance. Et je dis à ceux qui m'écoutent, là où nous péchons, nous tous, c'est dans l'obéissance. Parce que nous péchons dans l'obéissance, Satan prend de la puissance sur nous. Et si nous ne faisons pas attention, à la fin nous serons perdus. Donc j'envoie ce message, c'est ce qui est dans mon cœur. Apprenons à être obéissants. Demandons à Dieu, même si ça fait mal, on doit sacrifier, soyons obéissants et nous verrons que Dieu va se révéler à nous et il va nous protéger. Et à la fin des temps, nous devons connaître le scellement, tu as prononcé ce mot, c'est ce scellement qui nous permettra d'être sauvés. Pour cela, il faut passer par la pluie de l'arrière-saison. Et pour passer par la pluie de l'arrière-saison, il faut qu'il y ait des chambres hautes. Et s'il n'y a pas ces chambres hautes, nous serons en difficulté.
0: Alors, pasteur, je te pose cette dernière question, très fondamentale. Sur quoi repose la grande certitude des croyants que seul le Dieu Tout-Puissant donnera à tous ses fidèles les moyens de traverser cette grande et unique épreuve finale de façon victorieuse pour la gloire éternelle?
1: Eh bien, par rapport à cette question dont tu poses avec nous, je dirais, chers amis chrétiens, que notre Dieu, c'est lui qui a le dernier mot. Et à travers tous les âges, rappelez-vous, beaucoup d'hommes sont morts. Il y a eu beaucoup de sacrifiés, des martyrs qui ont cru dans la parole et qui sont morts avec l'espérance de revoir Jésus. Pour moi, le point central sur lequel on pourrait se reposer, c'est sur le fait que Jésus soit venu 33 ans sur terre. Son incarnation est pour nous fondamentale, c'est irréfutable. Son incarnation, parce qu'on pourrait dire, ouais, on parle de Dieu, mais on n'a jamais vu. Il avait dit qu'il venait, donc il y aurait eu des contestations possibles. Mais le fait qu'il ait vécu parmi nous pendant 33 ans et qu'il a accompli la mission, qu'il a pu dire tout est accompli et qu'aujourd'hui il est dans le lieu très saint, je dis que nous avons tout de notre côté pour pouvoir réussir. Et donc c'est pourquoi je voudrais nous dire, chers amis, Jean 14, verset 6, il le dit, « Je suis le chemin, la vérité et la vie. Nul ne vient au Père que par moi. » Donc choisissez Jésus et vous verrez que dans ce conflit, aussi difficile, aussi compliqué, complexe, aussi caché, ce qui pourrait être très difficile pour nous de comprendre et de réagir, mais si nous mettons Jésus dans notre cœur et que nous le servons simplement, nous n'avons pas à craindre, mes frères et sœurs. Quel que soit ce qui va se passer, Satan peut pécouillonner nous. C'est parce que le Saint-Esprit prendra toute sa responsabilité de nous conduire à travers ce conflit imminent.
0: C'est ta conclusion, pasteur. Tu peux faire une prière.
1: Éternel, notre Père, notre Dieu, nous voulons te remercier, frère Gonfier, et moi-même, ainsi que tous ceux qui nous écoutent, pour te dire que nous sommes très bien au courant et le monde maintenant est en ébullition. Nous savons que très bientôt, il y aura cette imposition de la loi du dimanche, où toutes les personnes sur terre devront observer ce dimanche. Mais par la grâce de Dieu, tu permettras qu'il y ait des fidèles adorateurs qui resteront fidèles et qui auront la marque, qui auront le sceau de Dieu sur eux et qui ne recevront pas la marque de la bête. Alors, Père éternel, permets-nous de faire partie de cela afin que nous ne soyons point troublés et que nous ne soyons pas en difficulté. Tu nous dis de nous préparer alors qu'il y a encore la possibilité de le faire tranquillement, parce que ce que nous n'avons pas fait en temps de paix, nous aurons à le faire en temps de guerre et nous aurons beaucoup perdu. Alors bénis mes frères et sœurs qui écoutent et permets qu'ils puissent rester fidèles à Dieu avec toutes sortes de stratégies que l'ennemi viendra, mais parce qu'ils seront fidèles et qu'ils auront mis Jésus alors dans leur cœur en premier lieu, il n'y aura pas de difficulté qui sera insurmontable. Et c'est pourquoi nous finissons cette prière et cette étude en disant, Père éternel, ce que tu nous as dit dans Apocalypse 14, verset 12, c'est ici la persévérance des saints, de ceux qui gardent les commandements de Dieu et qui ont la foi de Jésus. Que nous soyons tous bénis et que nous puissions avancer avec force jusqu'à ce que Jésus dise c'en est fait et qu'il vienne nous chercher pour qu'enfin le mal soit éradiqué totalement sur cette planète. C'est au nom de Jésus, nous te prions, Père, et pour ta gloire. Amen.
0: Amen. Chers auditeurs, nous vous remercions pour ce moment que nous avons passé ensemble. Nous croyons que vous avez compris véritablement le projet que Dieu a pour l'humanité, un projet de paix, non de malheur. Et il nous prie un projet de paix, non de malheur. Et il nous prie

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Si bien qu'on n'évoquera plus le ciel ancien, la terre ancienne, on n'y pensera plus. Réjouissez-vous plutôt et ne vous arrêtez pas de crier votre enthousiasme pour ce que je vais créer.

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0: C'est l'heure d'aller au lit, les enfants.
1: Allons. Une histoire.
2: Ah oui, une histoire avant de dormir.
0: Veux-tu chanter avant de t'endormir? Je vais chanter pour le Seigneur. Rien que le fait de chanter nous rend heureux. Quand tu es triste et qu'une personne que tu aimes te chante une chanson douce, cela t'aide à mieux te sentir, pas vrai? Quand tu es heureux, tu ne peux pas t'empêcher de chanter. Dieu aime quand on chante pour lui aussi. Que ce soit une chanson connue ou une chanson que tu as inventée, chante-la lui aujourd'hui. Dès maintenant, et même s'il est très tard, tu vas murmurer tout doucement et répète à qui veut l'entendre. Je sais que Dieu aime quand je chante. Je vais chanter mon amour pour lui à chaque instant. Bonne nuit. C'est l'heure d'aller au lit, les enfants.
1: Allons. Une histoire.
2: Ah oui.

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1: Christ, oui, uniquement Christ, est la solution à la séduction du monde. J'espère que Dieu vous bénit chaque jour et qu'il vous donne la force et le courage toujours de prier. Ne priez pas simplement ici, mais priez aussi à la maison. Quand vous entrez, sorti de la conférence, entrez, asseyez-vous, priez, mettez-vous à genoux, priez. Même pendant la journée au travail, priez, parce qu'il y a un travail que Dieu réalise dans vos cœurs et dans vos pensées d'une manière extraordinaire et formidable avec lui. Hier soir, nous avons vu cette belle scène. Cette belle scène que je voudrais réafficher parce qu'elle me touche. Et je sais que certains nombres d'entre vous ont été touchés par cette belle image. On voit le pasteur ici, en train de tenir cet homme qui a décidé de prendre le baptême, c'est-à-dire de faire alliance, non pas avec les hommes, mais d'abord avec Dieu, uniquement avec Dieu, mais publiquement. Oui, lorsqu'on aime quelqu'un, on ne le cache pas. Lorsque vous êtes marié, vous ne vous êtes pas marié en cachette. Vous dites « je t'aime, mais en cachette ». Doudou, mais je te dirai ça pour que d'autres personnes n'entendent pas. Où on n'aime pas exprimer publiquement notre amour un certain nombre de fois. Mais avec Jésus, c'est tout le contraire. On lui dit qu'on l'aime, et publiquement. Et lorsqu'il se saisit de nous, il nous aide à pouvoir nous mettre bien dans l'allégresse et montrer cela publiquement. Donc, merci à vous pour continuer à avoir cette joie en observant ce que Dieu veut pour nous. Dieu veut toujours qu'on dise oui. Il te pose toujours cette question. Veux-tu faire alliance avec moi? Comme Jésus, mon unique Sauveur. Et puis on voit la croix ici à droite et on voit ce bouton oui, parce qu'il y a une réponse aussi que nous pouvons donner au Seigneur Jésus. Et ce soir, nous nous saluons toujours en nous regardant. Et regardez le voisin juste avant et dites-lui, ça fait longtemps pour ouvrir, même si vous l'avez vu aujourd'hui. Même si vous l'avez vu aujourd'hui, dites-lui, ça fait longtemps en pour ouvrir. Ou t'es dit, ou vine plus jeune. Hein? Dites-lui ça, ou t'es dit ou vine plus jeune. Hein? Dites ça au voisin, s'il n'a pas entendu, t'es dit ou vine plus jeune. Oh oui! C'est formidable de voir cela. Dites ton voisin, c'est pas encore fini, la conversation continue. Ça profine. Les voisins, est-ce que Jésus est meilleur? Regardez-le. Les voisins, est-ce que Jésus est meilleur? Et qu'est-ce qu'il répond? Regardez. A pas t'y aimer, y aimer moins. A pas t'y aimer, y aimer moins. Les voisins, est-ce que Jésus peut sauver? Hein? Saint Jésus. Sauvez-moi. Amen. Saint Jésus, paix, sauvez-moi. Mais oui, nous aimons les créoles en nous. Nous aimons les créoles en nous. Et je veux saluer tous ceux qui viennent de d'autres endroits du monde. I would like to say hello to each and everyone. It's my pleasure to be here with you. C'est mon plaisir de saluer chaque personne ici présente. À ceux qui parlent d'autres langues aussi. Qui parleraient par exemple l'espagnol. Me da mucho gusto estar aquí con ustedes. Me da mucho gusto. Con la alegría de Dios en mi corazón. C'est fort. Je suis content d'être avec vous, avec cette joie de Dieu. Il y a d'autres langues aussi. On nous regarde. Parce qu'en Guadeloupe aussi, on peut parler d'autres langues avec le Seigneur. Здрас вутье. Я очень рад сегодня, потому что я знаю, что с Богом все может быть. Aux russophones qui nous entendent. Vous avez entendu ce message pour vous de la Guadeloupe, de Marie Galante. On dit ça bien.
2: On dit ça bien.
1: Depuis Marie Galante, nous peut toucher la terre entière. Amen. Alléluia. C'est pas écrit dans la Bible, mais on dit alléluia. C'est formidable ça. Et c'est formidable de voir cette joie dans vos cœurs et dans vos pensées. Parce que je crois véritablement qu'il y a des choses à faire et d'aller le plus loin que possible. Maï Galante, quelle est la distance entre Maï Galante et les saintes? Alors voyons voir ceux qui connaissent cela. Les internautes, vous êtes à Maï Galante ici. À Maï Galante, eh bien, vous avez des spécificités. Alors, première. Alors vous êtes retourné à l'école, puisque vous n'êtes pas trop loin. Et à l'école, on pose des questions. On me dit entre 30 et 40. Ok, d'autres disent entre 27 et 30. Donnez-moi. Alors, j'ai entendu 40. Effectivement, on estime à peu près à 40 kilomètres la distance entre Maï Galante et les Saintes. Alors, ceux qui nous écoutent et nous entendent, vous devez savoir eh bien, qu'il y a plusieurs îles et l'archipel guadeloupéen constitué de plusieurs îles. Lorsque vous viendrez, il faut que vous visitiez toutes ces îles-là. Toutes les îles, pas une seule, toutes les îles de la Guadeloupe. Je voudrais dire quelque chose d'important pour moi. C'est quelque chose qui me touche. Et vous devez le savoir, à nos internautes, nous avons ici à Maï Galante une école adventiste. Amen. Amen. L'œuvre est constituée de plusieurs choses. Vous allez peut-être vous voir apparaître et ceux qui sont enseignants ici sont déjà en train de sourire. Parce qu'ici, si vous voulez inscrire vos enfants, il y a une école adventiste. Laissez-moi vous dire quelque chose. Cette école fait partie d'un réseau extrêmement international de plus de milliers d'écoles dans le monde. Pas simplement, mais beaucoup plus. Des écoles, des collèges, des universités. C'est le deuxième système scolaire au monde d'éducation. Nous avons un système dans pratiquement beaucoup de pays au monde. Donc ces systèmes sont reliés entre eux pour donner une éducation chrétienne. Donc si vous voulez mettre vos enfants pas dans un endroit, eh bien simplement où on éduque, mais où on apprend la parole de Dieu, les valeurs, puisque cette société a besoin de valeurs. Hein? Vous voyez ici, eh bien, il y a un don, un talent qui s'exprime et qu'on découvre, et c'est formidable hein, de voir tout cela. Et je salue la personne qui a ce don et talent et qui est aussi parmi nous. Merci pour ça. Le Seigneur donne des choses extraordinaires avec nous. Oui, tout à fait. Donc, vous êtes au courant maintenant, vous en parlez à la voisine, au voisin, il y a une école adventiste à Maï Galante, à Grandbourg. Et vous pouvez venir inscrire vos enfants. Inscrivez vos enfants à un endroit où on enseigne des valeurs et pas aussi d'autres choses que le monde enseigne. Donc, vous êtes maintenant au courant de cela. Samedi, il y a un sujet, Kimoun qui bosse là. Mais on a donné aussi un titre, La danse de Machiavel. Samedi, vous n'êtes pas à un autre endroit. Est-ce que vous êtes au courant de ça? Samedi, vous n'êtes pas à la maison. Samedi qui arrive, vous n'êtes pas. Vous êtes ici. Vous avez déjà réservé une place à l'accueil, près des hôtesses. Vous avez dit cette place là, c'est en moins. Faut pas pour monde vienne ciser là. En cas vienne samedi, c'est l'an qu'à ciser. Hein? Donc vous êtes déjà réservé ici à Maï Galante. La danse de Machiavel samedi, on voit pas bien, mais vous allez voir ici quelque chose d'intéressant. On voit les bêtes de l'Apocalypse et ici un roi, et on va savoir qui est ce roi et pourquoi la danse de Machiavel. Mais ce soir, oh oui, ce soir, le sujet c'est bon moins ça en vlé. Bon moins ça en vlé. Est-ce qu'il y a des gens qui aiment dire bon moins ça en vlé? Ça veut dire donne-moi ce que je veux. Ce que je veux, ne me donne pas ce que je ne veux pas. Et si tu me donnes ce que je ne veux pas, je n'aime pas ça. Et on va parler de ce sujet des relations. Qu'est-ce qui se passe dans ce monde-ci? Pourquoi on a créé d'autres types de relations qui sont complètement à côté de ce qu'on pouvait connaître? Il y a tellement de choses nouvelles dans ce monde-ci. Est-ce que vous êtes d'un tempérament à dire « bon moins sans vlé » en pas mandé ou ça, vous allez à la boulangerie et où vous allez quelque part, le pâtissier de Maï Galante, il y en a plusieurs, vous demande, eh bien, qu'est-ce que vous voulez? Vous arrivez et il vous donne le nombre de ce qu'il fallait moins un. Par exemple, vous aviez 10 cerises sur le gâteau et mettez 9. Vous le regardez, dit, on pas payé pour ça. Bon
2: moi ça en voulez bon moi ça mandé pas bon moi en payer payer déjà vous payez vraiment qu'à sortir mon porte-monnaie en pas qu'à payer parce que bon moi ça en voulez. Et ça peut être une bonne chose de savoir ce qu'on veut, mais ça peut devenir aussi, lorsque c'est mal utilisé, quelque chose qui peut, eh bien, être capricieux. Êtes-vous une personne comme cela? Pas moins semblé. Dans ce monde-ci, la jalousie peut exister. Il y a une expression, laissez-moi voir si vous la connaissez, laissez-moi voir si vous êtes des connaisseurs, si vous êtes de véritables connaisseurs. On dit que jalousie panie. Alors, on va voir ça. Alors, on dit que, par exemple, un certain nombre de fois, la jalousie est tellement forte, qu'elle existe même dans la famille. Et on dit que jalousie panie famille. Hein? Ça veut dire quoi? Depuis jalousie, la vie ne rentre en kouar, il rentre en kéao, eh bien, même si c'est frère, cousin, et même timounao, ou périvé à vin jaloux. Même si ce sont vos enfants, vous pouvez devenir jaloux. Et donc, on voit à tout coin de rue la notion de beauté. Et vous comprenez, vous vous rappelez du titre de cette campagne, les séductions des derniers temps. Et nous en avons vu des séductions. Donc, il y a de la beauté partout. On nous vend de la beauté. Dans les séries, eh bien, télévisées, il semble que ce soit la beauté. Tout ce qui compte, c'est la beauté. Si quelqu'un a un mauvais caractère, eh bien, on peut faire avec. Si quelqu'un est beau, eh bien, on va lui donner plus de tolérance. Si, eh bien, il est moins beau, eh bien, il semble que la société ne veuille pas lui donner plus. Donc, il y a un jeu qui se joue dans cette société-là en termes de valeurs. Laissez-moi mettre quelque chose en place. Pas moi, mais le Seigneur. Il met quelque chose en place. Et c'est ce qu'il a dit. Regardez dans cette société. Nous allons dans la Genèse 2, verset 24. Je vous rappelle que Genèse veut dire commencement, début. C'est pourquoi l'homme quittera son père et sa mère et s'attachera à sa

Donc dans la société, on veut nous faire croire qu'il y a d'autres types de modèles. Que les gens peuvent créer ce qu'ils veulent créer en termes de relations autres que hommes et femmes. C'est mal à le dire, hein. La parole de Dieu nous enseigne que le modèle que Dieu a créé n'est autre que celui-ci. Homme et femme, rien d'autre. Et c'est mal à le redire encore parce que la parole de Dieu est véritable. Homme et femme. Tout ce qui essaie de sortir de cela va poser un déséquilibre dans la société. Et ça va déstabiliser les enfants, le foyer, tout ce qu'il y a, parce que Dieu ne l'a pas mis ainsi, homme et femme. Laissez-moi le dire, parce que la parole de Dieu est claire là-dessus. Et donc, le diable a tout corrompu, le mariage. Dieu va créer l'homme et la femme, lui va créer les animaux sont devenus carnivores. Les ouragans, la vie écourtée, c'est-à-dire on vit moins longtemps. Maintenant, il y a les ouragans qui deviennent de plus en plus forts. Quel était le dernier ouragan qui est passé ici? Mélissa. J'espère que personne s'appelle Mélissa. Hein? Puisque vous savez aussi que bientôt il y aura un ouragan qu'on va appeler Gilles et qui risque de passer aussi ici-là. Hein? On ne sait jamais, mais il y a un peu trop d'ouragans et qui deviennent de plus en plus puissants. Vous savez, lorsque Dieu avertit et que ça se met en place doucement, l'homme a l'impression que oh, nous pas parer pour arriver là. C'est peut-être pas vrai. C'est peut-être faux. Mais lorsque, à vue humaine, vous savez, nous ne vivons pas longtemps. Hein? Nous ne vivons pas longtemps. Hein? Et nous pensons que nous pouvons comprendre des plans de Dieu qui sont multimillénaires. Ah, nous sommes loin du compte, parce qu'il y a des choses que Dieu met en place pour le salut. Et il nous avertit de certains éléments. Dans cette société, il semblerait qu'il y a toutes sortes de choses. Pour moi, ça en voulait. Ça veut dire, je veux avoir ce que je veux. Ici, vous voyez cette jeune femme hein, qui est entourée d'hommes qui semblent être admiratifs d'elle, qui regardent sa beauté et qui se posent peut-être la question, est-ce qu'elle voudrait peut-être être intéressée par moi? Ou est-ce que ça pourrait être le contraire de se dire, est-ce qu'elle ne veut pas de moi? Et dans cette société, la séduction

femme qui était à l'accueil, ils regardent, ils leur disent, comment ça, ou pour crier moi chéri alors? Ou pour crier moi doudou? Alors, vous voyez, il y a un peu de cela aux Antilles. Les hommes, eh bien, aiment bien montrer qu'ils savent séduire et que, eh bien, ils ont belle allure et belle parole. On sait qu'il y a des gars qui ont de belles paroles pour pouvoir séduire. Ils savent écrire de la poésie, même avant que la poésie soit écrite. Hein? Ils ont un savoir-faire, un savoir-parler, un savoir aussi discuter. Mais aussi, il y a des femmes aussi qui savent le faire, et qui savent séduire des hommes. Donc, bon, moi, semble, et certaines personnes savent utiliser les mots, les paroles, les gestes pour avoir ce qu'ils veulent et de la manière qu'ils veulent. Savez-vous que la voix est une puissance, que le mot, la parole, le verbe a un sens? Lorsque vous parlez pour quelqu'un, vous pouvez lui faire du bien et vous pouvez aussi lui faire du mal. Il ne suffit des fois que d'un mot pour pousser quelqu'un à faire la chose qu'il ne fallait pas faire dans sa vie. Il faut peut-être qu'un seul conseil, d'un seul conseil, pour qu'une personne ruine les 30 prochaines années de sa vie. Certains amis ont mis certains amis qu'ils avaient dans ce qu'on appelle aux Antilles, on babe et on sait le manger. Ça existe ici. Parce qu'ils ont mis en contact avec les mauvaises personnes. Et on dit, écoute, il y a un tel qui te séduit. Puisque le tentateur ne séduit pas directement tout le temps. Il utilise des déguisements depuis la chute de l'homme. Et il utilise une autre personne pour pouvoir permettre qu'une autre personne soit séduite. Et c'est ça, il a des stratégies que vous devez voir par l'Esprit Saint. Et donc, cette société-là, Dieu avait décidé, au travers de Jésus, de mettre une séparation par rapport au pouvoir du diable. Et lorsqu'il dit, je mettrai inimitié entre toi et la femme, il y a amitié, il y a inimitié. Entre ta postérité et sa postérité, en parlant bien sûr de qui? De l'humanité. Celle-ci t'écrasera la tête et tu lui blesseras le talon. Ici, c'est la prophétie de Jésus qui vient mourir pour pouvoir terrasser le serpent. Et au travers de cela, le diable sait mettre tous les plans pour créer une amitié, tout le contraire de ce que Dieu veut faire, entre l'homme et le mal. Entre ce qui est bien et ce qui est mal. Et donc cette prophétie nous annonce qu'il y a une bataille qui est en train de se réaliser. Et au travers de la sexualité et des pratiques de ce monde-ci, il y a une amitié qui se recrée entre les pratiques du diable, pas de Dieu, et entre les êtres humains. Et la séduction des derniers temps est terrible. Et c'est arrivé au peuple d'Israël. Regardez cette belle histoire, regardez avec moi. Nous sommes dans le livre de Nombre. Oh, je suis déjà en train de regarder cette histoire avec vous. Nombre 25, au verset 6, à partir de celui-ci. Et nous lirons. Regardez. Un Israélite, nous sommes donc avec le peuple d'Israël, vint amener une Madianite. C'était les ennemis jurés du peuple d'Israël, les Madianites. Et qu'est-ce qui va se passer? Un Israélite vient amener une Madianite vers ses frères, sous les yeux de Moïse. Moïse était le leader du peuple d'Israël. Il prêchait que Dieu avait un plan. Et il voit devant ses yeux, eh bien, qu'il y a quelque chose qui ne va pas. Devant les yeux de Moïse et de toute l'assemblée des Israélites, alors qu'ils étaient en train de pleurer à l'entrée de la tente de la rencontre. Ils sont en train de parler à Dieu. Pendant ce temps, il y a quelqu'un qui, eh bien, nonchalamment, décide de trouver quelqu'un qui lui plaît. Ou inversement, je ne sais pas. En tout cas, les deux se mettent ensemble pour commettre ce que Dieu ne voulait pas. Que les enfants de Dieu se mettent avec des gens qui ne veulent pas entendre parler de Dieu et qui sont utilisés par le diable. Et je vous pose la question, avec qui voulez-vous vous mettre? Avec qui voulez-vous créer une relation? Avec un homme qui aime Dieu? Avec une femme qui aime Dieu? Ou une femme qui fait semblant d'aimer Dieu?
Et Dieu vous l'a déjà peut-être montré, mais vous avez décidé de rester dans cette

relation-là pour des avantages que vous connaissez, ou peut-être que vous aimez réellement cette personne. Mais vous vous dites, ah, mon n'a ça pas aimé bon Dieu, il aime moins, il ne veut pas tant parler de bon Dieu, et tout ça qu'il a fait, c'est pour dire, faut sortir dans ça, viens avec moi, ni on bote là où nous avons fait des bitins là, viens avec moi. Donc c'est un homme de foi. Lorsque vous êtes en train de vous préparer, le diable se prépare aussi. Ça veut dire, lorsque vous vous préparez, le diable est en train de se préparer. Lorsque vous vous préparez à pouvoir construire une relation, le diable se prépare à faire en sorte qu'il va faire tout pour que cette relation ressemble à ce qu'il veut. Et lorsque le Seigneur plan pour vous, vous devez dire non, mais une scène va se produire. Regardez là, elle est terrible. Lorsque Phinée, fils d'Éléazar et petit-fils du prêtre Aaron, se leva au milieu de l'assemblée et prit une lance dans sa main, il va voir les deux, l'homme et la femme, l'Israélite et la Madianite, il va les voir. Et il va se dire, c'est pas possible. Qu'est-ce qui se passe? Il va se lever, une lance à la main. Regardez cette image. Alors, il y a peut-être ici une illustration de la Madianite, avec peut-être une illustration aussi de l'Israélite. Et Éléazar voit la scène. Il se dit qu'il va y avoir un problème et ça va coûter des vies. Parce que lorsque vous désobéissez à Dieu, il y a un problème. Même monsieur l'Israélite voulait ce qu'il voulait. Bon, moins ça en voulait. En vrai, qu'elles sont belles, dit madame. Même si bon Dieu dit moins, pas y avait. Mais qu'est en moins j'adou. Bon Dieu qu'il comprenne. Il peut transformer mon là ça. Il peut transformer. Mais lorsqu'il vous dit de ne pas aller, c'est parce qu'il sait pourquoi. Et certains hommes de France se disent, c'est pas un problème. Et la personne va comprendre. Elle va accepter le Seigneur. Bon, moi, sans vouloir, bon Dieu. Seigneur veut faire ta volonté, mais je crois que ta volonté s'harmonise avec moi maintenant. Parce que c'est s'il en voulait. Pas bon, moi, d'autre. Pas voyer en autre monde, bon, moi. Hein? C'est s'il a. Et il n'avait pas compris l'ordre de Dieu. Il voulait ce qu'il voulait. Êtes-vous de ceux qui veulent ce que vous voulez? Depuis, ça rentre en tête à Zozo, décidez faire, ils auront fait. Il y a des personnes, vous pouvez beau leur dire, pas fait ça, pas fait ça. Mais un tel, fais attention, il peut j'écouter. Tant il peut contrer un petit mur ou un obstacle, il peut j'écouter. Et mille fois, on peut dire, même bitin là, il fait mille fois, même bitin là. Il y a des gens, effectivement, qui ne veulent pas entendre. Ils font ce qu'ils doivent faire, comme ils doivent l'entendre. Et même s'ils ont échoué, ils ont dit, mais c'est, il était bon quand même. Oui, il était bon quand même, parce que depuis qu'on décide un bitin, il est bon. Et lorsque cet homme va prendre ses décisions, il va avoir un goût pour enfreindre une règle. Regardez cette photo, regardez-moi. Regardez ici ce qui se passe. Regardez. Que voyez-vous ici à gauche à l'écran? Alors, vous voyez un homme ici, c'est cela? Ou un jeune homme? Vous voyez ici une jeune femme? Vous arrivez à percevoir, grosso modo? Ici, entre les mains, les quatre mains, il va y avoir un échange de quelque chose. Je ne sais pas c'est quoi. Ici, il y a l'homme qui est en train aussi de fumer. Et on se pose la question. Combien de règles sont enfreintes sur cette photo? Combien? Une, deux, trois, combien? Lorsqu'on commence à enfreindre des règles, on perd le compte du nombre de règles qu'on va enfreindre. C'est malheureux à dire. En vérité, lorsqu'on commence à enfreindre une règle, on perd au fur et à mesure le compte de combien de règles on va enfreindre. Mais lorsque nous calculons, le mauvais calculateur, le calculateur du diable, la calculatrice du diable, nous fait comprendre qu'au final, c'est simplement on sait le bitin nous fait. Mais là, nous commençons à faire les calculs D plus D. Nous commençons à dire que D plus D égale 1. Nous devenons des mathématiciens du mal en calculant pour toujours rabaisser le nombre de règles que nous enfreignons. 2 plus 2 égale 1, 3 plus 4 égale 1, nous toujours qu'à réduire. Et c'est ce que le diable fait psychologiquement avec nous. Nous faisons comprendre que ce n'est qu'un péché.
final, ils se multiplient et nous avons perdu le nombre. Donc, lorsque ce monsieur, le Madianite, l'Israélite, était avec la Madianite, il va enfreindre des lois que Dieu ne voulait pas. Nous vivons dans un monde où, et je le dis, de faire attention, il y a des addictions qui vont exploser en nombre et en puissance avec l'intelligence artificielle. Nous vivons à une époque où la pornographie est en train de détruire des vies et où il semblerait que ce soit très normal de pouvoir avoir accès à un certain nombre de contenus. Ici, nous voyons un élément. Il semblerait qu'il est dans un jeu vidéo et ici, vous voyez bien des petits cachets qui sont ici et là, qui peuvent représenter peut-être de la drogue. Ici, vous voyez deux anges et la question se pose, va-t-il choisir le bien ou le mal? Que va-t-il choisir? Et je le redis, dans cette société-ci, on n'entend pas parler, ni par les institutions, suffisamment du problème de la pornographie, qui est en train de détruire la vie de beaucoup de personnes. On fait comprendre, eh bien, qu'on a la liberté de pouvoir maintenant avoir accès à tout ce qu'on veut. Avant, pour pouvoir tromper, il fallait en physique, en présentiel. Mais maintenant, pour tromper, plus besoin. Il suffit maintenant d'être connecté à la mauvaise chose pour pouvoir malheureusement tomber dans ce piège. Et je tiens à vous alerter, attention, notre époque est encore plus dangereuse parce qu'elle est séduisante par le péché. Elle trouve des moyens d'inventer pour que le péché soit de plus en plus beau, que nos calculateurs de nombre de choses qu'on enfreint puissent diminuer. Et lorsque quelqu'un entre dans ce cycle de voir des choses qu'il ne faut pas voir, l'Esprit de Dieu ne peut pas travailler en lui. Vous ne pouvez pas être de ceux qui vont et regardent ces choses. Vous ne pouvez pas être de ceux qui disent oui au Seigneur et d'avoir ça dans vos vies. Vous ne pouvez pas être de ceux qui disent au Seigneur, eh bien, tu vas comprendre, ce sont les nouvelles technologies. Le Seigneur dit, mais c'est moi qui ai créé les nouvelles technologies. Et je sais ce qui est bon ou mauvais. Et nous sommes dans cette société où nous avons besoin de comprendre qu'il y a des risques. Certains nombres de personnes aiment les relations, eh bien, qui sont illégitimes. C'est-à-dire, pour qu'est en paix senti qu'est en cas vive, en besoin senti que ça pas légal, que ça interdit. Si c'est permis, il est moins trop gentil. Et certaines personnes ont développé ici un groupe pour l'interdit, de se dire je vais créer plusieurs relations pour pouvoir vivre. Mais l'histoire n'est pas encore finie. Et nous la regardons avec cet esprit éveillé de se dire que Dieu a un plan pour nous. Et pas simplement pour le voisin ou les voisins, mais pour nous. Voici la suite de cette histoire. Dans Nombre, il suivit qui? Phiné, qui avait la lance à la main. Et il suivit l'homme d'Israël dans sa tente et il les transperça tous les deux. L'homme d'Israël, puis la femme dans le bas-ventre. Et le fléau s'arrêta alors parmi des Israélites, il y eut 24 000 morts suite à ce fléau. Lorsqu'on enfreint le roi de Dieu ou ce qu'il veut, il y a des conséquences. Et Dieu a besoin de personnes qui vont alerter sur les comportements qui ne sont pas à faire. On peut trouver cela un peu dur. Je rappelle que c'était un peuple qui était aussi dur, très dur, et qui sort de l'esclavage. Et qui ne comprend pas, un certain nombre de fois, la notion de démocratie comme il faudrait. Ou d'avoir un certain nombre de comportements. Et ils étaient durs. Et Dieu avait mis en place des choses pour leur dire, attention, il faut des lanceurs d'alerte pour le Seigneur. Pas pour les gens qui disent la vérité, quand il faut la dire. Et Dieu ne veut pas que ses enfants puissent dire, bon, moi, ça en voulait, j'en voulais, quand en voulait. En besoin, on m'en a présent. Il est minuit, je vais entrer sur Internet, je vais aller sur un site, je vais demander, contacter telle personne, et puis je vais avoir mon plaisir et tout ira bien. Il est 2h du matin, je sens une envie de pouvoir avoir plusieurs relations. Eh bien, j'entre et je contacte. J'ai tout ce que je veux, quand je veux. Et lorsque l'homme va trop mal, il est obligé de l'arrêter.
Dieu va faire une alliance avec celui qui va transpercer, finir, détourner la fureur des Israélites. Oh, parce qu'il a été animé de mon zèle au milieu d'eux, ainsi je n'ai pas, dans ma colère, détruit les Israélites. Grâce à ceux qui acceptent le Seigneur et disent, le mal est mal, Dieu aussi bénit une nation, bénit une populace, bénit Marie-Galante, bénit aussi le monde. Ce ne sont pas les hommes qui se donnent la prospérité. Il peut y avoir toutes sortes d'économistes, toutes sortes de personnes, mais la personne qui donne véritablement la prospérité, c'est la loi de Dieu, et Dieu qui bénit une nation bas. Amen. Et lorsqu'il retire sa bénédiction, mes amis, dit fait en cas là, parce qu'il a décidé que c'était fini et bien fini. Donc faites alliance avec Dieu. Et il va conclure cette alliance avec lui de paix. Dieu veut aussi conclure une alliance de paix avec vous. Le diable sait qu'en pervertissant dès le jeune âge, ils seront plus malléables. Et qui n'a pas vu un enfant répéter extrêmement rapidement ce que l'enseignant faisait dans son bas âge? L'enseignant s'est mis à tenir son oreille lorsqu'il conjuguait le verbe avoir. Et l'enfant s'est mis aussi à tenir son oreille aussi. C'était un tic que l'enseignant avait. Et automatiquement, l'enfant s'est mis à tenir son oreille droite, comme son enseignant, pour pouvoir réciter le verbe avoir et conjuguer le verbe avoir. Et il tenait sa petite oreille comme aussi l'enseignant. Plus tard aussi, l'enseignant, lorsqu'il quittait la salle de classe, faisait de grands pas, et l'enfant va faire aussi de grands pas. Lorsque les parents vont lui poser la question, pourquoi tu fais des grands pas en sortant même de la maison, c'est comme ça qu'il fait. Et voilà, le diable veut que vous soyez malléables comme des enfants, que vous puissiez l'imiter sans poser de questions. L'enfant apprend vite parce qu'il ne pose pas des fois toutes les questions. En même temps, il pose beaucoup de questions, mais il capte rapidement. Dieu veut que nous soyons malléables pour lui, pour le bien. Êtes-vous malléable pour le mal? Laissez-moi dire pourquoi je vais expliquer cela. Lorsqu'on est malléable pour le mal, il suffit que l'on voit une chose mauvaise qu'une seule fois pour pouvoir le faire ou la faire. Certaines personnes ne voient une chose qu'une seule fois et ils l'ont déjà captée. D'autres ont besoin de répéter 30 fois. Vous pouvez avoir un élève, vous lui montrez directement une chose, il apprend vite. Et il y a un autre, il faut répéter 30 fois et il vous demande, « Monsieur, on n'a jamais vu ça. » Êtes-vous de ceux qui disent au Seigneur, « Tu ne m'as jamais montré la vérité ?» Et il vous l'a montré plusieurs fois. Vous êtes peut-être venu dans plusieurs campagnes d'évangélisation. Et vous vous êtes dit, « Je viendrai encore, mais je ne vais pas accepter, je sais ce qui est bon pour moi, et je suis là simplement pour pouvoir profiter. » Êtes-vous malléable entre les mains de Dieu? Ou est-ce que vous faites votre propre volonté? Pas moins, Jean Envelé. Il existe dans cette société, malheureusement, ce qu'on appelle polyamour. Il y a des personnes qui ont mis en place un certain nombre de fonctionnements. Ça veut dire quoi, polyamour? Que je suis amoureux ou amoureuse de plusieurs personnes à la fois. Homme ou femme. La personne est une femme, elle peut être en relation avec plusieurs femmes. La personne est un homme, il est en relation avec plusieurs hommes. Ou la personne est une femme, elle est en relation avec plusieurs hommes. Ou un homme en relation à plusieurs femmes. Toute une série d'inventions. Et certaines personnes se disent, le lundi, je serai avec un tel. Le mardi, je serai avec deux. Le mercredi, je vais aller dans telle ville, je serai avec l'autre. Et certaines personnes disent, depuis ni l'argent, en pays ni tout s'envler. Depuis ni petit loto en moins, belle Bentley en moins. Depuis vous voyez, vous qui venez avec moi. Certaines personnes, le diable utilise les séductions de l'argent et du pouvoir pour attirer des personnes dans des relations que Dieu ne veut pas. C'est un nombre de fois. Vous savez, le séducteur utilise plusieurs stratégies. Lorsqu'il vous teste, il regarde d'abord est-ce que vous réagissez à un premier signal. Si ça marche, il envoie un autre. Et il amplifie. Et il fait des plans. Laissez-moi le dire. Le diable fait des plans sur votre vie. Si vous ne faites pas un plan sur votre vie, de vous dire dans 5 ans je serai là,
avec le Seigneur, où je serai là avec, eh bien, mon projet de vie. Lui, il fait un calendrier précis sur ce qu'il veut que vous fassiez de la naissance. Je me trompe même, je dois dire avant même la naissance. Et des années auparavant, il calcule même, essaie de calculer quel type de profil vont naître de tel type de foyer. Et essaie de calculer jusqu'à la mort, qu'est-ce qu'il fera de vous. Lorsque vous entrez dans ces relations de polyamour, c'est-à-dire en aimer un tel jodla, et demain en aimer trois et quatre, vous entrez dans un plan qui n'est pas le vôtre, mais celui du diable pour vous. Et lorsque je dis quelque chose, lorsque vous entrez dans ces relations, avec des relations multiples, certains nombres d'hommes finissent winés. Parce qu'il faut y avoir l'argent pour ces madames-là. Là où on est trois à quatre, il faut y avoir l'argent pour mener à manger à un restaurant, bayo ça y aimer des petits cadeaux, et puis il faut trouver un moyen. Et puis, il faut trouver un moyen de réparer la maison de celle-ci et la maison de l'autre. Il faut prendre de l'argent. Et certains hommes sont devenus ce qu'on appelle le raseur. Raser. Le raseur rasé. Le raseur rasé. C'est une nouvelle marque déposée. Et nous parlons ici, vous connaissez cette situation, lorsqu'il n'y a plus de sous sur le compte, mais qu'il fait comprendre qu'il est un gars qui a bien multiplié les talents et que sur son compte, il y a beaucoup d'argent à tel point que le banquier lui-même a besoin de lui. Vous connaissez ce qu'on appelle un blagueur. Hein? Il est toujours en train de blaguer, de dire on y tellement l'argent que même banquier là avait demandé moins. Ah. Et donc il faut bien sûr, il faut gonfler un peu du poitrail et montrer que eh bien on est quelqu'un pour pouvoir séduire. Mais lorsqu'on gonfle le poitrail comme cela et qu'on joue au faux, et lorsque le temps arrive de montrer la vérité et la vie quotidienne, ils ne veulent pas entrer là-dedans, c'est trop ennuyant. Ben non, on a que vrai gens y est vraiment. On pas besoin ça. Sans besoin, c'est pisier moun. Donc cette société-là est dans une situation. Vous vous rappelez de cette phrase? Il doit me dire oui, chérie, sinon pas de repas. Il doit me dire oui tout le temps, sinon pas de domboué. Qui sont ceux qui aiment le domboué ici? Levez la main. La préférée, ok, très bien, ok, il y a des gens qui aiment quand même le dombri, hein? Il y a certains qui savent le faire, d'autres qui savent le manger, il y a ceux qui préfèrent uniquement le manger. Donc nous sommes dans une société où bon moi s'envler l'envler, c'est jod là mandé au lit, c'est jod là envébité en moins, demain il est trop tard, jod là envébité en moins. Et on vit dans une société accélérée. Tout doit venir maintenant, même de revoir ses plans. Les sociétés sont en train de revoir leurs plans pour pouvoir avoir une meilleure productivité. Au dépend d'autres choses peut-être, mais cela c'est autre chose. Regardez un résumé, regardez ça, mes chers amis, mes chers amis de l'Évangile. Je veux vraiment souligner le problème de l'immoralité sexuelle. Ça a été l'un des outils les plus mauvais. Et les plus à succès, ça veut dire qui a fonctionné, que le diable a utilisé sur les enfants d'Israël. Regardez, à Shittim, avec les filles de Moab, les ennemis encore du peuple d'Israël, il y avait les Madianites, il y avait les Amalécites, il y avait les Édomites, il y avait beaucoup. Pendant l'exil et après le retour, à Corinthe aussi, attention, on disait attention aux églises, aux comportements. Et je vous pose cette question. Si le diable a utilisé ça sur les enfants qui voulaient suivre Dieu, c'est-à-dire les enfants de Dieu, pas simplement des enfants, mais la notion d'adultes qui se rendent humbles pour être enfants de Dieu, ne va-t-il pas l'utiliser sur vous? Ou essayer quelque chose qu'il a utilisé pendant des siècles et il ne va pas utiliser ça pour affaiblir une société? Lorsqu'une personne multiplie le nombre de relations, qu'est-ce qui se passe? Nous sommes pratiques.
il a 4, 5, 6. Eh bien, il y a des enfants qui le péchèrent.

le parent n'a pas le temps de dédier autant de temps à tout ça. Il néglige telle mère, l'enfant voit ça, et nous nous retrouvons, nous parlons pratique, nous sommes dans la société, nous savons de quoi nous parlons. L'enfant se trouve à souffrir et des dégâts se produisent sur la société au fur et à mesure. Dieu savait exactement le nombre de femmes qu'il fallait donner à un homme seul, le nombre de femmes d'hommes qu'il fallait donner. Hein? C'était un seul, pas deux, pas trois, un seul, l'homme et la femme. Et lorsque le peuple d'Israël multipliait cela, il s'affaiblissait au fur et à mesure. Vous savez, lorsque les personnes prennent de l'âge, eh bien, le corps s'affaiblit. C'est la même chose qui se produit lorsqu'il y a une immoralité sexuelle. La capacité de l'homme à penser les choses du divin s'affaiblissent. Il n'a pas la capacité de pouvoir concentrer ses regards sur Jésus. Il ne pense qu'à la prochaine conquête, à la prochaine sortie, au prochain body. Il n'a pas la capacité. Et Dieu retire sa protection de ceux qui jouent un jeu d'immoralité sexuelle. Et le diable savait bien que Dieu allait retirer sa protection. Et il a poussé les Israélites à faire des actes d'immoralité sexuelle. Le diable les a poussés à faire cela. Et Dieu savait que lorsqu'on dit, ben moi sans vler, vous voulez ce que vous voulez? D'accord. Mais vous allez payer aussi les conséquences de ce que vous avez choisi. Choisissez bien, pas en fonction du goût sucré de la chose, mais du goût amer qui arrive. Lorsqu'on choisit quelque chose, regardez toutes les conséquences. Et le peuple d'Israël était là-dedans. Le goût là-dedans. Mais Dieu vous prépare une place. Et cette place, là-bas, il n'y a pas d'immoralité sexuelle. Lorsque Christ vous appelle et vous dit que je m'en vais vous préparer une place, votre place est en train d'être préparée là au ciel. L'unique personne qui peut vous empêcher d'y aller, c'est votre décision de dire oui ou non à ce que vous voulez, à l'immoralité sexuelle, au fait de pouvoir multiplier des types de relations, des catégories de relations que même nous ne comprenons plus. Et Dieu, Jésus est là, il vous regarde et il dit, je connais si tu es passé par des immoralités sexuelles, je sais si la pornographie a détruit ta vie, je sais si tu multiplies les types de relations que je ne veux pas, mais voici que le divin sauveur est là. Les anges sont en train de regarder ce que vous faites, mais il le dit en anglais, I will prepare a place for you, je prépare pour toi une place. Juste pour toi, laisse l'immoralité sexuelle, laisse-la, ne dites pas, ben moins, ça en voulait, parce que lui, il a déjà créé ce qu'il faut pour toi. Regardez cette belle cité, et laissez-moi vous dire une chose, cette image ne rend pas la gloire de ce qui va être au ciel. Cette image est bien pâle, cette image ne représente pas la gloire ineffable qu'on ne peut pas raconter. Du ciel pour vous. Le Seigneur prépare une place pour celui qui dira non à la pornographie. Le Seigneur prépare une place pour celui qui dira non aux relations qui ne sont pas hommes et femmes. Dieu prépare une place pour ceux qui disent j'arrête de courir les femmes ou les hommes, de multiplier les types de relations. Il prépare cette place pour toi. Et toi, que vas-tu lui dire? Vas-tu lui dire Seigneur, mais quand même, bon moins s'enveler. Jusqu'où êtes-vous prêt à dire cela? Êtes-vous prêt à pouvoir vous dire que cela ne peut pas se faire? Et regardez comment l'immoralité sexuelle peut détruire des vies. Regardez cela. Et alors que j'aborde cette partie, regardez bien. Il y avait dans la Bible une histoire que je veux vous raconter. Damnon et Tamar. Après cela, voici ce qui arriva à Absalom, fils de David. Et dans un instant, on va le voir. Il avait une sœur qui était belle et qui s'appelait Tamar. Et Amnon, fils de David, Lina. Ah bon? Qu'avez-vous noté qui ne va pas dans l'histoire? Qu'est-ce qui ne va pas? C'est bien ça, vous remarquez? Je n'ai pas encore de... Je n'ai pas mes lunettes là. Mais
C'est bien ce que je vois écrit. Quand j'ai préparé ça, je suis resté, je me suis levé, j'ai tourné en rond autour de l'ordinateur, j'ai dit, c'est incroyable ça. Absalom, fils de David, avait une sœur qui était belle et qui s'appelait Tamar. Et Amnon, fils de David, l'aima. Amnon était tourmenté jusqu'à se rendre malade à cause de Tamar. Eh bien bon, il devient pratiquement malade. C'est une formule, une expression. Ça ne peut pas être vrai. Il ne peut pas être dans une telle situation. Amnon était tourmenté. Chaque fois que je lis ça, ça me fait un effet un peu particulier. Amnon était tourmenté jusqu'à se rendre malade à cause de Tamar, sa sœur, car elle était vierge. Et il paraissait difficile à Amnon de faire sur elle la moindre tentative. Nous sommes dans une situation où ce sont des princes, ce sont des fils et filles de rois. Nous sommes dans une situation normalement de sécurité d'un palais royal aussi. Et Amnon n'avait pas gouverné sa pensée et son esprit. Et il avait laissé son esprit divaguer et s'est éloigné tant de la pensée que Dieu voulait qu'il s'est mis à penser à des choses que Dieu ne voulait pas et à penser à pouvoir avoir des relations avec sa sœur. Et je vous pose cette question. Le siège de vos pensées est-il gouverné par qui? Qui est à la manœuvre? Qui est au gouvernail? Qui a le manche entre les mains? Qui pilote cet avion de vos pensées? Amnon était tourmenté jusqu'à se rendre malade. Bisez aspirine et firalgue. Hein? Jusqu'à se rendre malade à cause de Tamar, sa sœur, qui a été vierge. Jonadab, regardez ça encore. Vous voyez de ce qu'on parlait? Regardez ça bien. Regardez bien comment le diable toujours utilise un conseiller quelque part pour pouvoir vous dire de faire quelque chose qu'il ne faut pas faire. Jonadab, mis en miaï, lui dit, mets-toi au lit et fais semblant. Ou que fait Jean concis ou malade, mais ou pas malade, pour pouvoir piéger la sœur. Et regardez, parce qu'il va ensuite demander à... Enfin, David va passer le voir. Et il va demander à David, écoute, envoie Amnon. Amnon se coucha et fit le malade. Bien sûr, il a fait semblant. Le texte de la Bible est clair, hein? Lorsqu'il dit « Ne convoite pas sa beauté dans ton cœur, ne te laisse pas prendre par ses œillades. » Ici, il est parlé des femmes qui aguichent. Mais c'est la référence aussi aux hommes qui aguichent aussi. C'est un nombre de fois, la Bible parle uniquement masculin, mais c'est un nombre de fois, il parle au féminin aussi. Regardez cet exemple, mais qui adresse ce problème pour l'homme et la femme. Lorsque vous commencez à convoiter quelque chose, le diable sait exactement à quoi vous êtes sensible. Certaines personnes ne sont pas satisfaites du mariage où elles sont, de la femme. Ils se disent, j'ai dû échouer, c'est pas si l'entévelé. Donc, je vais aller quand même rattraper le coup. D'autres se disent, c'est seulement je voulais. Hein. À pas si là, si l'autre là est plus belle. À pas si là, si là, l'autre là est plus grand et plus costaud, mais si là, il a pas s'entévelé. Il trouve la guédé. Écoutez, nous parlons concret, hein? Vous êtes déjà habitués, hein? Nous parlons concret, parce que le diable sait mettre des choses concrètes à votre esprit, mais pas pour amener au salut concrètement. Il met le concret, mais le mauvais concret, pour que vous puissiez prendre les mauvaises décisions. Donc la Bible dit... Ne convoite pas sa beauté dans ton cœur. Le problème, c'est là, le cœur de l'homme. Lorsqu'on parle du cœur de l'homme, on ne parle pas de qu'elle a, on parle de la notion des pensées. Tu convoites dans ton cœur déjà. Avant d'aller au supermarché d'acheter, eh bien, tu vas d'abord te dire, je veux acheter. Avant de voler, quelqu'un qui veut faire quelque chose de mal se dit, en qu'est voler? Et lorsque l'occasion se présente, il le fait. Ou il prépare cette occasion. Et vous ne pouvez pas préparer dans votre esprit votre occasion pour vous de chuter. Qui donc prépare sa chute? Ça s'assied et se dit, demain, il faut au moins tomber là.
pour moi ne pas faire ça. Dit demain, faut moi prendre saut, l'en a sorti de tel côté, de tel bidim. Hein? Faut... Donc vous ne pouvez pas être tout le temps en train de préparer une chute. Vous êtes en train de préparer des réussites, mais le diable sait exactement comment vous vous donnez l'impression par la séduction que vous préparez quelque chose de beau et de bon pour vous. Et la transgression, il vous fait la voir d'une manière agréable. Il sait comment faire ça. Il a les outils. Et Amnon ne comprend pas qu'il est en train d'être utilisé par le diable. Alors Amnon dit à Tamar, apporte les mets dans la chambre et que je le mange de ta main. De ta main. Tamar prit les gâteaux qu'elle avait faits et les porta à Amnon, son frère, dans la chambre. Elle ne peut pas se douter de ce qui va se passer. Elle ne peut pas se douter. Il les porta à Amnon, son frère, dans la chambre. Comme elle les lui présentait à manger, il la saisit et lui dit, « Viens, couche avec moi, ma sœur. » Elle lui répondit, « Non, mon frère, ne me déshonore pas, car on n'agit point ainsi en Israël, ne commet pas cette infamie. » Elle lui dit que ce qu'il va faire est mal encore. Dieu utilise des fois, et je vais dire quelque chose de choquant, les mots de la victime pour pouvoir rappeler à l'agresseur que ce qu'il fait n'est pas bien. Beaucoup de personnes, et je dois le dire, ont été détruites par cette immoralité sexuelle, du viol. Certaines personnes sont possédées de cette envie d'agresser quelqu'un d'autre pour pouvoir avoir des relations sexuelles. Et ne peuvent se sentir, bien que si elles sont dans cette violence qui est anormale, pour pouvoir avoir des relations sexuelles. Et ne s'inquiète pas de pouvoir détruire la vie de telle ou telle personne. Laissez-moi vous le dire, c'est mal. Mais Dieu a un plan même pour celui qui agresse. Dieu pense à la victime d'une manière particulière, mais appelle l'agresseur à la repentance. Si dans votre vie, le viol a été une pratique, vous avez été peut-être dans un pays où c'était ce que vous avez fait, ou peut-être ici, et que vous avez agressé des personnes que vous n'auriez jamais dû toucher, le Seigneur vous fait un appel et vous dit, j'ai aussi une place pour toi, mais laisse cela. Laisse-moi détruire cela dans ta vie, parce qu'il y a quelque chose que tu peux retirer. Et recherche-moi. Êtes-vous de ceux qui disent, oui, Seigneur, transforme-moi, parce que cette scène va être terrible. Tamar va dire, la sœur, où irai-je avec ma honte? Et toi, tu serais comme l'un des infâmes en Israël. Maintenant, je te prie, par loi, il ne s'opposera pas à ce que je sois à toi. Ici, nous pensons, la théorie, je le dis, c'est qu'on pense que c'est une stratégie qu'elle utilise pour pouvoir gagner du temps. Parce qu'on pense que ça ne fait pas coïncidence avec la phrase où elle disait, non mon frère, ne me déshonore pas, quand on n'agit point ainsi en Israël, ne commets pas cette infamie. C'est pas uniquement le viol, mais la relation entre frères et sœurs. Par loi, et ne s'opposera pas à ce que je sois à toi. On pense que c'est une stratégie pour gagner du temps. Mais il ne voulut pas l'écouter. Il lui fit violence, la déshonora et coucha avec elle. Puis Amnon eut pour elle une forte aversion. Appâter l'amour, hein? Appâter l'amour. C'était des pulsions qui étaient non sanctifiées. Puis Amnon eut pour elle une forte aversion, plus forte que n'avait été son amour, et lui dit, lève-toi et va-t'en. L'immoralité sexuelle, c'est exactement ce que l'on disait. Elle vous fait comprendre que ce sera agréable. Mais après, le goût est amer. Il était amer. Il y a eu un viol ici, terrible. Et dans cette société, nous ne pouvons pas accepter cela. Dieu ne cautionne pas cela. Et il va demander aussi compte à ceux qui agressent. Il y a un moment donné, Dieu est patient. Ça ne veut pas dire qu'il est d'accord avec le mal. Laissez-moi le dire une chose, c'est difficile à comprendre. Surtout quand on a vécu cela. Mais Dieu est patient. Il attend que l'agresseur revienne de sa mauvaise voie, puisse être transformé, laisse cette immoralité sexuelle et puisse entrer en contact avec lui pour être transformé. Certaines personnes disent, bon, moi, ça envie. C'est ça qu'il voulait. Amnon, c'est ça envie. Même si on ne paie pas, c'est ça envie.
Et regardez les dégâts. Mais il va perdre la vie d'une manière particulière après. Parce que le frère de la sœur ne va pas jouer. Le frère de la sœur ne va pas jouer. Et il va être très malin pour pouvoir lui régler son compte. Il y a des conséquences. On a dit cela. Il a joué un jeu. Maintenant, le frère de Tamar va la recueillir. Et à un moment donné, il va monter un plan pour régler le compte de M. Amnon. Laissez-moi vous dire une chose. Le mal ne mène pas bien loin. Hein. Même si vous avez eu le succès dans la société, votre société explose, vous avez créé des succursales ici et là, des franchises. Le mal vous fait croire que vous réussissez pour vous dissimuler votre défaite. Et lorsque vous dites « bon, je s'en vais », vous vous éloignez de Dieu petit à petit, et des fois brutalement. Ne dites pas cela. D'autres disent « mais mon père faisait ça, il tenait l'eau, mon madame. Mon oncle faisait ça. » J'ai quelqu'un qui me disait « mais je ne comprends pas, pasteur, mon père faisait ça, donc c'est un peu normal. » Mais ma mère faisait ça aussi, donc il faut comprendre, j'ai grandi comme ça, c'est normal. On n'a pas besoin simplement d'une personne, c'est pas possible. Il nous faut plusieurs. Et si vous avez été dans ce qu'on appelle entre parenthèses, cette série générationnelle de choses, vous dites, on ne peut pas sortir dans ça. Laissez-moi vous dire, bon nombre de personnes ont accepté le Seigneur et viennent de foyers où il y avait ça. Bon nombre de foyers, nous en Guadeloupe, nous on est aux Antilles, on connaît. Mais le Seigneur arrache de ses familles aussi des personnes se disant, je comprends que ce qu'on m'enseignait, bon s'enveler, c'est pas ta volonté. Et je comprends que la séduction de la fin des temps va aller sur l'immoralité sexuelle. Et je ne veux pas recommencer. On voit ici et là toutes sortes de films, des malédictions générationnelles, de ceci. Alors ça, c'est quelque chose de fictif hein, que j'ai créé pour pouvoir essayer de symboliser tout ce qui se passe dans la société. On nous enseigne que dans certains nombres de séries, Sida a trompé. Sida, hier avec l'autre, là. Et Ouvine avec l'autre, là. Et Oupati avant l'autre, et Ouvine encore. Finalement, c'est un rond-point et pas Jean Caffine. C'est un longtemps à rond-point. Hein? Vous avez déjà vu un rond-point. Hein? Certaines personnes se trompent de direction en faisant tout le temps le rond-point. Ils se disent, mais en pot, ça vaut là en caille. Donc, en cas fait rond-point là, on s'en cas rouler. Et donc, c'est ce qui se produit dans nos vies lorsqu'on tourne en rond. On se dit, cette sortie-là, c'est celle du Seigneur, mais en pot pareil. Cette sortie-là, il n'est pas bon, mais en pot pareil. Et on veut rester dans une question de neutralité. Mais au final, on est bien perdu. Sans Jésus, on est bien perdu. Dans le rond-point du banc s'envelé. Ce rond-point-là, ne l'empointez pas. Et si vous voyez sur un 4, dit, en qui aille, fait on note la route, mais pas si là, en qui prend. Qu'est-ce que vous voulez dans votre vie? Oh, la prophétie nous dit concernant aussi ce qui va se produire de l'immoralité sexuelle. Et ici, la femme Jézabel. Mais ce que j'ai contre toi, c'est que tu laisses la femme Jézabel. Jézabel représentait qui? La femme de qui? Du roi Akab. Elle était connue pour sa méchanceté et faisait exécuter les hommes de Dieu. Et elle avait une perversité extraordinaire. Elle a même corrompu des anciens pour pouvoir faire en sorte qu'on puisse tuer.

Amis mélomanes, c'est avec beaucoup de bonheur que je vous retrouve pour notre moment musical. Aujourd'hui, vous aurez l'opportunité d'entendre quelques extraits d'une œuvre magnifique, l'oratorio de George Frédéric Handel nommé Belshazzar. La Bible rapporte l'histoire d'un roi de Babylone nommé Belshazzar. Nous pouvons lire cette histoire dans Daniel 5, versets 1 à 31. Belshazzar, dont le nom signifie que Bel protège le roi. D'après les archives babyloniennes de l'époque, Belshazzar était le fils de Nabonide. Il règne d'ailleurs en même temps que Nabonide. Selon les archives babyloniennes évidemment, il devient co-gérant la troisième année du règne de Nabonide, de 553 à environ 539 avant Jésus-Christ. Dans Daniel 5, il apparaît comme fils de Nebuchadnezzar. Or, sa mère, Nicotris, était fille de Nebuchadnezzar. Et puis, selon l'usage sémitique, nous retenons que l'expression « fils » était souvent l'équivalent de « successeur de ». Dans les documents écrits en cunéiforme, Belshazzar n'est jamais appelé roi, mais fils de roi. On comprend alors pourquoi il offre la troisième place à Daniel, ce que nous pouvons lire, j'aurai l'occasion de vous en parler, dans Daniel 5, verset 16, il ne peut pas lui proposer la deuxième place puisqu'il en occupe la seconde. D'après Daniel 5, il connaîtra une fin assez particulière, après un festin un peu trop arrosé, qui l'a peut-être entraîné à la profanation des vases sacrés en provenance du temple de Jérusalem. Je vous en dirai davantage au fil de notre programme musical. Voici pour commencer l'ouverture de cette œuvre magistrale de George Frédéric Handel, qui est né en 1685 et mort en 1759. Le mouvement de l'ouverture est Maestoso Allegro, avec le English Concert sur instruments originaux sous la direction de Trevor Pinnock.

mélomane, je crois vous avoir dit en introduction que c'était avec énormément de bonheur que je vous présentais cet oratorio de Georges Frédéric Händel, Belshazzar, d'après le livret de Charles Genens. L'action fictive de l'oratorio se déroule à Babylone, capitale de l'Assyrie, en l'an 538 avant Jésus-Christ. La ville de Babylone est traversée en son centre par un fleuve, l'Euphrate, et à l'ouest se trouve un lac dans lequel furent détournées les eaux du fleuve pendant la construction des murs. Les armées des Mèdes et des Perses, conduites par Cyrus, vont assiéger cette ville. Nous disons action fictive parce que, d'après le livret de Charles Genens, Georges Frédéric Händel y ajoutera évidemment un peu de fiction. Cependant, l'action est tout de même réelle, elle est authentique. Nous allons le voir à partir de la Bible. Dans la scène 1 de l'acte 1, Händel met en action Nicotris, la mère du vice-roi. On l'entend méditer sur l'ascension et la chute des empires. Le prophète Daniel, qui est à la cour, lui assure, selon l'interprétation du songe qu'avait eu Nebuchadnezzar, ce que vous pouvez découvrir dans Daniel chapitre 2 dans la Bible, Daniel avait donc fait savoir que seul Dieu demeure immuable et éternel. Il avait aussi fait savoir que l'empire babylonien, représenté dans cette statue par cette fameuse tête d'or, serait remplacé par un autre royaume. Vous entendrez, amis auditeurs, successivement Nicotris, la mère de Belshazzar, dans deux arias. Le rôle de la mère de Nicotris est tenu par Arlene Odger.

Chers amis mélomanes, si vous ne connaissez pas l'histoire de Belshazzar, alors je vous invite à la découvrir dans la Bible. Je l'ai annoncé précédemment dans le livre de Daniel au chapitre 5. Je vous en dirai quelques extraits pour une bonne compréhension de l'histoire d'aujourd'hui qui vous permettra de comprendre un peu mieux l'oratorio de George Frederick Handel, des versets 1 à 4 de ce chapitre 5. Nous lisons que le roi Belshazzar donna un grand festin assez grand au nombre de 1000. Et il but du vin en leur présence. Belshazzar, quand il eut goûté au vin, fit apporter les vases d'or et d'argent que son père Nebuchadnezzar avait enlevés du temple de Jérusalem, afin que le roi et ses grands, ses femmes, ses concubines s'en servissent pour boire. Alors on apporta les vases d'or qui avaient été enlevés du temple de la maison de Dieu à Jérusalem, et le roi et ses grands, ses femmes et ses concubines s'en servirent pour boire. Ils burent du vin, ils louèrent les dieux d'or, d'argent, d'airain, de fer, de bois et de pierre. Voilà donc, le décor est planté, mes amis. Belshazzar se moquait perdument des vases sacrés. Ce sont des vases que Nebuchadnezzar avait enlevés du temple de Jérusalem lorsqu'il avait pris les nobles, les riches, rappelez-vous, Daniel, lorsqu'il a conquis Jérusalem. Était-ce une chose à faire? Avant d'en savoir davantage, écoutons trois extraits consécutifs, deux arias suivies de chorus. L'une des arias est tenue par Cyrus, un rôle qui est interprété par Catherine Robin.

Merveilleuse interprétation. Avant d'entendre ces extraits, mes auditeurs, rappelez-vous, je vous parlais de la profanation faite par Belshazzar. Les vases qui avaient été enlevés du temple de Jérusalem, du temple des Hébreux, des Juifs, par Nebuchadnezzar, ce jour-là, alors qu'il festoyait, souvenez-vous, ivre, il fait venir les vases pour boire avec ses concubines, avec ses amantes, avec toutes ces personnes. Et en fait, il profanait le nom de Dieu. Et ce qui était très mal aux yeux de Dieu, c'est qu'ils burent du vin et ils louèrent les dieux d'or, d'argent, d'airain, de fer, de bois et de pierre, comme pour narguer le Dieu des Hébreux à qui appartenaient les ustensiles dans lesquels ils buvaient. Voilà ce que dit la Bible. Et en ce moment apparurent les doigts d'une main d'homme. Ils écrivirent en face du chandelier sur la chaux de la muraille du palais royal. Le roi vit cette extrémité de main qui écrivait. Alors le roi changea de couleur et ses pensées le troublèrent. Les jointures de ses reins se relâchèrent. Ses genoux se heurtèrent l'un contre l'autre. Le roi cria avec force qu'on fit venir des astrologues, des chaldéens, des devins. Et le roi prit la parole et dit aux sages de Babylone, « Quiconque lira cette écriture et m'en donnera l'explication sera revêtu de pourpre, portera un collier d'or à son cou et il aura la troisième place dans le gouvernement du royaume. » Et tous les sages du roi entrèrent, mais ils ne purent pas lire l'écriture ni en donner l'explication. Sur quoi le roi Belshazzar fut très effrayé, il changea de couleur et ses grands furent consternés. Situation pathétique, amis auditeurs. Que va-t-il se passer? Quelle était cette main? À qui appartenait-elle? Que signifiait ce que cette main avait écrit? Tout ceci, vous le saurez. Je vous propose d'écouter encore quelques extraits de cette œuvre magnifique, Belshazzar, de Georges Frédéric Händel. Voici une aria qui laisse présager qu'il y avait de la bonne humeur lors de cette fête. « Let festal joy triumphant reign » où on entendra Belshazzar, le roi de Babylone, rôle tenu par Anthony Wolf Johnson, suivi d'un chorus des Juifs qui chantent tout son cœur.

Nous vous disions il y a quelques instants, chers amis, que Belshazzar était très effrayé et même les jointures de ses reins, de ses genoux tremblaient, se cognaient les uns contre les autres parce qu'il ne put avoir réponse, il ne put avoir explication à ce qu'il venait de voir, une main écrivant sur un mur quelque chose de particulier. Et même les grands étaient là consternés et la reine prit alors la parole. Dieu a toujours le dernier mot, savez-vous, et il l'utilise à l'occasion, le bon sens entre guillemets de la reine qui, à cause des paroles du roi et des grands, elle entre dans la salle du festin, elle prend la parole et dit « Ô roi, vis éternellement, que tes pensées ne te troublent pas, que ton visage ne change pas de couleur, parce qu'il y a dans ton royaume un homme qui a en lui l'esprit des dieux saints. Et du temps de ton père, on a trouvé chez lui des lumières, de l'intelligence, une sagesse semblable à la sagesse des dieux. » Vous savez de qui parle-t-elle? Évidemment, elle parle de Daniel. Et elle rappelle cette reine ce que Nebuchadnezzar avait vécu. Souvenez-vous, cette grande statue, une statue qui était immense, dont il avait oublié le contenu du rêve, du songe, ce songe qui lui avait été révélé par Daniel. En fait, Dieu avait révélé à Daniel le songe et son explication. Et la reine entre et propose à Belshazzar, puisque les astrologues, les chaldiens, les magiciens n'ont pu lui répondre, d'aller voir Daniel, nommé Belshazzar, celui dans lequel il y a un esprit supérieur, un esprit de science, d'intelligence, et qui a la faculté d'interpréter ce qui sera chose faite. Daniel vient. Comment va-t-il réagir, ce prophète? Vous le saurez juste après avoir écouté les quelques extraits qui suivront. Je vous en propose trois. Un chœur qui se trouve dans la scène 1 de l'acte 2, que je trouve majestueux, je le trouve vraiment magnifique. Un second chœur qui, cette fois, est interprété par des Perses, suivi d'un troisième chœur.

nous vous disions, amis auditeurs, que Belshazzar a eu la proposition de la reine de faire venir Daniel pour lui donner l'explication. Lorsque Daniel arrive, le roi lui dit, « J'ai appris que tu peux donner des explications et résoudre des questions difficiles. Maintenant, si tu peux lire cette écriture et m'en donner l'explication, tu seras revêtu de pourpre, tu porteras un collier d'or à ton cou, tu auras la troisième place dans le gouvernement du royaume. » Que va répondre Daniel ? Est-ce que c'est si alléchant que ça ? Nous connaissons la fidélité de Daniel déjà. Et puis, au verset 17, voici la réponse cinglante de Daniel et humble en même temps, qui répond en présence du roi, « Garde tes dons et accorde à un autre tes présents. Je lirai néanmoins l'écriture au roi et je lui en donnerai l'explication. » Et voilà que Daniel se met à raconter, à rappeler ce que Dieu avait annoncé à Nebuchadnezzar dans Daniel 2. Il lui fait le reproche d'avoir suivi la folie de Nebuchadnezzar. Daniel va aussi faire le reproche à Belshazzar de n'avoir pas humilié son cœur, exactement comme le grand-père Nebuchadnezzar avait fait, ce que vous pouvez lire des versets 22 à 28. « Et toi, Belshazzar, son fils, tu n'as pas humilié ton cœur, quoique tu susses toutes ces choses. Il n'était donc pas ignorant, il n'était pas innocent. Et il ajoute, tu t'es élevé contre le Seigneur des cieux. Les vases de sa maison étaient apportés devant toi, et vous vous en êtes servi pour boire du vin. Toi et tes grands, tes femmes et tes concubines. Tu as loué les dieux d'argent, d'or, d'airain, de fer, de bois, de pierre, qui ne voient pas, qui n'entendent pas, qui ne savent rien. Et tu n'as pas glorifié le Dieu qui a dans sa main ton souffle et toutes tes voix. C'est pourquoi il t'a envoyé cette extrémité. Et il donnera évidemment l'explication en lui disant que ce que tu as vu, ce qui était écrit, signifiait compter, compter, peser, diviser. Et il donne l'explication tout de suite. Compter parce que Dieu a compté ton règne, il y a mis fin. Peser, tu as été pesé dans la balance et tu as été trouvé trop léger. Diviser, ton royaume sera divisé et sera donné aux Mèdes et aux Perses. C'est le verset 28. La précision est à propos. Et je trouve curieuse la réaction de Belshazzar qui tient quand même parole parce qu'il donne des ordres pour que l'on revête Daniel de pourpre, qu'on lui mette un collier d'or au cou et qu'on publie qu'il est la troisième place dans le gouvernement du royaume. Avant d'aller plus loin, amis auditeurs, voici un chorus au Glorious Prince, suivi d'un autre chorus, interprété par un chœur juif, mis en scène par George Frederick Handel, suivi d'une symphonie martiale.

si vous n'avez pas coutume de lire cette histoire dans la Bible, je pense que vous avez hâte d'en savoir la conclusion. La conclusion de cette histoire se trouve dans Daniel chapitre 5, toujours, versets 29 à 31. Aussitôt, après avoir entendu les commentaires de Daniel, qui va lire l'écriture qui était au mur et en donner l'explication, rappelez-vous, compter, peser, diviser. Et souvenez-vous que Daniel lui avait dit que son royaume serait divisé et donné aux Mèdes et aux Perses. Eh bien, la Bible dit qu'aussitôt, il va donner l'ordre de revêtir Daniel, de lui donner la troisième place. Et cette même nuit, dit la Bible au verset 30, Belshazzar, roi des Chaldéens, fut tué et Darius, le Mède, s'empara du royaume étant âgé de 62 ans. Et l'histoire nous rapporte que ce soir-là, justement, lors des festivités, ils étaient tellement ivres qu'il y avait des portes sous la ville qui n'avaient pas été fermées et les Mèdes et les Perses sont entrés par là et ont envahi Babylone sans aucune résistance. L'épilogue correspond tout à fait aux révélations faites par Dieu à Nebuchadnezzar. Rappelez-vous, dans Daniel 2, Dieu avait dit à Nebuchadnezzar par la bouche de Daniel que Babylone était la tête d'or, mais que cette tête d'or serait remplacée par un matériau moindre, donc un royaume plus faible, mais que ce ne serait pas un royaume éternel. Amis auditeurs, amis mélomanes, Dieu demeure éternellement. Il est l'éternel, il est immuable, il est fidèle, et il mérite honneur et respect. Notre programme musical ici s'achève avec deux extraits qui invitent à magnifier le grand Dieu du ciel et de la terre, deux extraits que j'aime particulièrement et je trouve que George Frédéric Handel a su faire la part des choses pour conclure cet oratorio, pour l'épilogue de cette histoire, je vais dire cette histoire biblique. Vous pouvez aussi vérifier certains faits qui vous seront dits par des historiens non bibliques. Vous entendrez deux soli et chorus, le premier avec la voix de la soprano Julia Gooding, l'alto Nigel Short, le ténor Nicolas Robertson, accompagné d'un chorus I Will Magnify Thee. Et je vous invite, vous aussi, amis auditeurs, qui que vous soyez, à magnifier Dieu, le grand Dieu créateur, le grand Dieu du ciel, de l'univers, qui tient notre vie entre ses mains et qui nous conduit, si nous le laissons faire, là où il faut, juste au bon endroit.

Je vous souhaite une excellente soirée et j'espère que cette œuvre vous a plu, qu'elle vous a rafraîchi la mémoire historique et qu'elle vous a rapproché plus près du Dieu créateur, du Dieu vivant et du Dieu à qui l'histoire appartient.

bien qu'il ne soit pas doté de la parole, quoiqu'il ne soit pas considéré comme doué d'intelligence, leur instinct de survie, leur capacité à subvenir à leurs besoins et à ceux de leur progéniture, leur réaction face au danger et leur grande aptitude à diriger leur clan pour les conduire à la chasse ou à l'exode, fait des animaux des êtres vivants dont nous devons respecter la vie. De nombreuses histoires vraies, en provenance du monde entier, nous rappellent que le règne animal est un univers dont nous ne connaissons pas tous les secrets. Aujourd'hui, préparez-vous à plonger dans un univers où le règne animal vous laissera perplexe. C'est un beau soir d'été dans les années 30. La campagne tout autour du pavillon respire le calme. À peine si l'on entend le cri d'une hulotte dans le bois voisin. La journée a été très normale pour la famille Webster. Il est temps de se coucher, après s'être souhaité une bonne nuit. Bonne nuit, mamie. Mamie a 82 ans et depuis des années, elle ne se sent bien que dans son lit. Mais toute la famille la dorlote. Mark Webster, son fils, Evelyn Webster, sa belle-fille. Sans oublier les enfants, Rose et Daryl, 8 et 12 ans. Et même le chat qui n'oublie jamais de venir frotter sa moustache contre la joue de mamie. Le chat, c'est Ronnie, un sacré lascar, un gouttière pure race, malin comme un singe, qui miaule avec une voix de fausset. Ça suffit, Ronnie, tu t'en vas, tu fatigues mamie. Si on laissait faire Ronnie, il aurait tôt fait de se coucher sur l'oreiller de mamie au risque de l'étouffer. Il adore la vieille dame. Alors Ronnie quitte la chambre. De toute manière, on sait où l'on va le retrouver. Dans le lit de la petite Rose, ce qui est interdit, ou dans celui de Daryl, ce qui est défendu. Alors on le pose dans son panier, mais il a vite fait d'aller se fourrer au pied du lit d'Evelyn. À quoi bon lutter? Un chat est toujours le vrai maître de la maison. En bas dans le salon, la pendule Westminster égrène les heures, même les demi-heures, sans oublier les quarts d'heure. Mais la famille Webster est habituée. Si on supprimait la pendule, personne ne dormirait normalement. Vers 2 heures du matin, un crissement se produit au niveau de la fenêtre du salon. Mais personne n'y prête attention. Les Webster dorment du sommeil du juste et c'est pourquoi ils n'entendent rien quand le volet est forcé par une pince Monseigneur. Rien non plus quand quelqu'un pénètre dans la maison. « Mark, réveille-toi! C'est ta mère !» Mark émerge d'un sommeil profond. « Encore ?» Il écoute et effectivement, il lui semble qu'une sorte de gémissement parvient du rez-de-chaussée où se trouve la chambre de mamie. « Tu entends, Mark? Va voir !» Mark aime bien sa mère, mais il connaît son petit défaut. La vieille dame a la fâcheuse habitude de rêver, comme tout le monde. Mais elle, quand elle rêve, elle parle à haute voix, pousse des cris. Depuis longtemps, Mark sait qu'il ne s'agit que de cauchemars ridicules. Si mamie a besoin d'aide, ses appels se font très précis. Elle crie « Mark! Mark !» Elle n'appelle que son fils, jamais sa belle-fille. Si mamie se met à hurler « Au secours! À l'assassin !» on sait que ce n'est pas bien grave. La dernière fois que Mark est descendu affolé, il a trouvé sa mère tout étonnée. « Ah, c'est toi? Ouf, j'étais en train de faire un de ces cauchemars. Figure-toi qu'un homme essayait de m'étrangler pour me voler ma part de gâteau aux pêches. » Et Mark est remonté se coucher. C'est pourquoi ce soir, en entendant les gémissements de sa mère, il ne s'inquiète pas trop. Cette fois, ce sera un individu qui essayait de l'embrasser dans le cou. Evelyn proteste. « Chérie, si c'est ça, laisse-moi dormir. Tu sais, je fais partie de la première équipe au standard. Il ne me reste que 2 heures de sommeil. Bonne nuit !» Evelyn essaye en vain de trouver le sommeil. Quelque chose lui dit qu'elle devrait se lever, qu'elle devrait aller voir si tout se passe bien chez les enfants. Mais elle se sent si fatiguée. Soudain, la porte de la chambre de Mark et d'Evelyn s'ouvre brutalement. 3 hommes, le visage recouvert d'une sorte de bas de nylon, font irruption dans la chambre.
Ronnie, le gros chat, saute discrètement du lit et file hors de la pièce sans que personne le remarque. Avant que Mark ait eu le temps de se lever, deux hommes se ruent sur lui. « Pas un geste ou tu es mort !» Les revolvers qu'ils tiennent à la main valent mieux qu'un long discours. Mark jette un regard désespéré vers Evelyn. Elle est maintenue sur son lit par le troisième bandit. Il la serre à la gorge et lui applique son revolver sur la tempe. Mark dit « Ne lui faites pas de mal. Prenez ce que vous voudrez. De toute façon, nous n'avons rien ici. Juste quelques dollars dans mon portefeuille et dans son sac. » Les hommes ont l'air de mauvaise humeur. Ils attrapent le sac d'Evelyn et le vident sur le lit. Piètre butin. Comme prévu, le portefeuille de Mark n'est guère plus garni. Mark hésite à parler. Il réfléchit à toute vitesse. Les enfants. Ont-ils vu les enfants? Si j'en parle, ils vont se précipiter vers leur chambre. S'ils ne se sont pas aperçus de leur présence. Mais Mark aperçoit soudain Rose et Daryl qui apparaissent dans l'encadrement de la porte. Ils ont entendu du bruit chez leurs parents et viennent voir ce qui se passe. Pas besoin d'explication. Rose se met à hurler de peur. Daryl se retient pour ne pas pleurer. Un des gangsters attrape Rose et lui applique son arme sur la tempe. Alors, maintenant, vous avez compris? Pas un mot. Sinon, ce sont les mômes qui trinquent. Avec les cordons des rideaux de la fenêtre, deux des hommes attachent Rose et Daryl. Pour plus de précautions, on leur ferme la bouche avec des pansements que les hommes ont trouvés dans l'armoire à pharmacie de la salle de bain. « Maman, vous n'avez rien fait à maman ?» Le plus grand des malfrats répond. « On l'a endormie pour un moment. » Que faut-il comprendre? Est-elle assommée? Morte peut-être? Celui qui semble le chef dit en ricanant. Bon, toute la famille est là. Pas de nounou en train de dormir dans la soupente? Pas de chien méchant? Mark et Evelyn, chacun ligoté comme un saucisson, restent pétrifiés sur leur lit respectif. À quoi bon crier? Ils sont trop isolés dans leur campagne si calme. Ils vont assister par la vue ou par l'oreille au sac systématique de leur maison. À chaque meuble forcé, Mark, en bon comptable, calcule instinctivement la note. Bien sûr, ils sont assurés, mais quand il faudra se faire rembourser... Enfin, la famille est saine et sauve, à condition que mamie n'ait rien de grave. Une bonne bosse sur la tête peut-être. Mamie est du genre solide, de la race des pionnières. Elle est née en 1847, en pleine conquête de l'Ouest, du temps des durs à cuire. Et le saccage continue. Après avoir dérobé tout ce qui avait un peu de valeur, les malfrats s'installent. Le chef dit « Bon, Ricky, descends à la cuisine et ramène-nous quelque chose à boire et à manger. Il faut qu'on décide ce qu'on va faire d'eux. » Mark et Evelyn sentent la sueur leur couler le long de la colonne vertébrale. Ainsi, les cambrioleurs ne vont pas les laisser simplement sur place. Décider ce qu'on va faire d'eux? Il n'y a pas 36 solutions. Ou ils déguerpissent et laissent les Webster se débrouiller, ou bien... Il supprime les témoins. Mark dit « Partez, nous n'avons pas vu vos visages. Nous ne pourrons pas vous identifier. Laissez-nous en paix. Ce cambriolage ne porte pas vraiment à conséquence. Mais si vous décidez de nous faire taire pour aggraver votre cas, c'est la chaise électrique qui vous guette. La police vous rattrapera de toute manière. » Le chef réfléchit. « Et qu'est-ce qui vous dit que nous ne sommes pas déjà à moitié assis sur cette fameuse chaise ?» L'argument est sans réplique. Evelyn ne dit rien. Elle prie et mentalement se récite les versets de la Bible, un peu dans le désordre. « Le Seigneur est mon berger, quand j'entrerai dans la vallée de la mort. » Soudain, le réveil se met à sonner. Tout le monde sursaute, y compris les pilleurs de maison. Evelyn explique. « C'est pour moi. Je commence très tôt ce matin. » « Quel genre de boulot ?»« Je travaille au standard téléphonique d'Abergreen. Je suis de la première équipe du matin. » « Eh bien, ma jolie, ils vont devoir se passer de vous. » Qu'est-ce qu'il faut comprendre? Ricky monte du rez-de-chaussée avec un plateau, des verres et un carton de bière. Sur un plat, un poulet froid, celui qu'Evelyne a préparé pour le dîner du lendemain. Les hommes, après avoir soulevé les bacs qui transforment leur visage en sorte de pommes de terre informes, se mettent à manger et à boire. Ils chuchotent entre eux et éclatent de rire. Mark commence à espérer. Il dit... Il y a quelques bouteilles de bourbon toutes neuves dans le buffet du salon. Après un peu de chance, ces bandits pourraient s'enivrer et s'endormir sur place. Ou peut-être se disputer et s'entretuer. Le dénommé Ricky fait remarquer au chef de la bande. « Tu as prononcé mon nom, c'est pas très malin. Ça fait un indice pour nous mettre le grappin dessus. Rien que pour ça, je serais d'avis de les réduire au silence. Les mômes aussi ?
Foutu pour foutu, on ne va pas faire le détail. Et la vieille, tu crois que tu l'as estourbie? Je vais aller vérifier. Ricky descend et remonte presque aussitôt. La mamie est toujours dans les vapes. Elle gémit, ça prouve qu'elle vit encore. Rose, en entendant le mot « mamie », se remet à hurler de plus belle. Daryl, ficelé dos à dos avec elle, essaie de la calmer comme il peut. Le chef s'énerve. « Hé, essayez de calmer votre gamine, sinon je sais comment la faire taire. En ce bas monde, il y a trois choses qui me portent sur les nerfs. Les portes qui claquent, les chiens qui aboient et les mouflets qui braillent. » Evelyne lance, la voix brisée. « Rose, calme-toi. Mamie n'a rien. Elle dort, c'est tout. Tout va bien. » Cela fait 2 heures que les Webster vivent leur cauchemar. Le chef des bandits regarde Mark et Evelyne. Il lui semble lire quelque chose de nouveau dans leur regard. Sans bouger, il ironise. « Qu'est-ce qui se passe ?» Ce qui se passe, c'est que 5 policiers en uniforme viennent d'apparaître dans l'entrebâillement de la porte, revolver au poing. Les hommes masqués n'ont plus qu'à lever les bras. Ils sont faits comme des rats. Une fois délivrés, Mark et Evelyne se précipitent chez Mamie. Elle se réveille d'un demi-coma en se frottant le crâne. Les policiers demandent une ambulance pour la transporter à l'hôpital. Mark finit par dire « Mais enfin, comment avez-vous été prévenu ?» Le lieutenant de police répond « Vous n'allez pas le croire. Quelqu'un nous a appelés. Il n'y a pas d'autre mot. Mais qui ? Nous étions tous hors d'état d'appeler. Regardez, dans l'entrée, votre téléphone est décroché. Cela a déclenché un signal au standard téléphonique. Lucie O'Hara, la collègue de Madame Webster, a identifié votre numéro. Mais elle n'obtenait personne sur la ligne. Pourtant, au bout du compte, elle aperçut un appel. Un appel ? Mais nous n'avons pas osé pousser un cri. Il y en a un qui appelait pourtant. D'ailleurs, le voici. Ronnie, le chat de gouttière, apparaît dans la lumière. C'est lui, sans doute, qui a réussi à décrocher le téléphone de la maison en pleine panique. En tous les cas, ce sont ses miaulements désespérés et sa voix de fausset que Lucie O'Hara, familière de la maison, a reconnue à l'autre bout de la ligne. Elle a immédiatement donné l'alerte à la police. Et elle a accompagné les forces de l'ordre pour leur montrer la route. La conclusion de cette histoire, c'est qu'il ne faut jamais sous-estimer la nature. À travers les animaux, elle nous révèle parfois certains de ses secrets. Mais de nombreux autres mystères restent à découvrir. La prochaine fois, je vous dévoilerai un autre mystère.

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0: Méditons ensemble.
1: De vrais athlètes olympiques, ne savez-vous pas que ceux qui courent dans le stade courent tous, mais qu'un seul reçoit le prix ? Courez de manière à l'obtenir. 1 Corinthiens 9, verset 24.

0: Milon de Crotone, c'était le plus grand athlète de la Grèce antique, un lutteur puissant et sans peur qui devint incroyablement populaire. Poser le genou à terre 3 fois signifiait la défaite lors d'un combat. Or, Milon ne posa pas le genou à terre 1 seule fois. Il commença son entraînement intensif 4 ans avant sa première participation aux Jeux Olympiques en 532 avant Jésus-Christ. Chaque jour, d'après les récits historiques, Milon soulevait son jeune taureau, le mettait sous ses épaules et marchait aussi loin qu'il le pouvait. Cela se poursuivait semaine après semaine et la force de Milon augmentait à mesure que son taureau grossissait. Au bout de 4 ans d'un tel entraînement, Milon participa à ses premiers Jeux Olympiques apportant son taureau avec lui. Afin d'impressionner la foule, il sacrifia son fidèle taureau, puis transporta sur ses épaules l'énorme carcasse sur 400 mètres autour du stade. Ensuite, Milon, luttant victorieusement, commença son illustre carrière athlétique. L'histoire de Milon est caractéristique de l'intérêt de la Grèce antique pour l'athlétisme. Les Jeux Olympiques commençaient en 776 avant Jésus-Christ, environ 30 ans avant qu'Ésaïe ne commence sa mission de prophète en Israël. Les Jeux eurent lieu tous les 4 ans, jusqu'en 393 après Jésus-Christ, lorsque l'empereur chrétien Théodose Ier ordonna de faire cesser tous les cultes et rassemblements païens. L'apôtre Paul emploie l'image des Jeux pour illustrer différents concepts chrétiens. Il était impressionné par le zèle, la persévérance et l'endurance des athlètes. Mais il soutenait fermement que l'objectif à atteindre était bien plus élevé que la gloire de porter la couronne corruptible de laurier dans 1 Corinthiens 9, verset 25. Notre objectif est la vie éternelle. 1 Timothée 2, verset 6 et Philippiens 3, verset 14. Alors que nous nous efforçons d'atteindre ce but, seul Dieu peut nous accorder la force et l'énergie nécessaires. Nous dépendons totalement de Dieu et devons lui attribuer toute gloire, tandis que nous courons avec les autres et pour les autres, non contre les autres. Ésope, un philosophe de l'île de Samos du 6e siècle avant Jésus-Christ, rencontra un jour un champion de lutte orgueilleux et arrogant. Ésope lui demanda qui, de lui ou de l'adversaire qu'il avait vaincu, était le plus fort. « Qu'est-ce que tu racontes ?» répondit l'athlète. « J'ai prouvé que ma force était supérieure. »« Nigo, » répondit Ésope, « quelle gloire en tires-tu si, étant le plus fort, tu vins un plus faible ?» Tout juste aurions-nous accepté que tu dises que grâce à ton adresse, tu as eu raison d'un homme physiquement plus fort que toi. Au cours de ce dialogue, Ésope souligna l'irrationalité des fondements de la compétition humaine. L'apôtre Paul nous invite à nous élever au-dessus de cette attitude et à dépendre de la puissance éternelle de Dieu qui nous enjoint aussi à élever les autres. C'est le véritable esprit olympique. Alors, chers auditeurs, dites-moi, après réflexion, que faites-vous pour élever les autres au-dessus de vous-même?
1: C'était Méditons ensemble pour une meilleure santé.

0: Bonjour, Bergette de Saint-Jacob-Pierre avec vous pour un chapitre par jour pour lire toute la Bible.
1: Psaume 51, au chef des chantres, psaume de David. Lorsque Nathan le prophète vint à lui après que David fut allé vers Bathsheba. Ô Dieu, aie pitié de moi dans ta bonté. Selon ta grande miséricorde, efface mes transgressions. Lave-moi complètement de mon iniquité et purifie-moi de mon péché, car je reconnais mes transgressions et mon péché est constamment devant moi. J'ai péché contre toi seul et j'ai fait ce qui est mal à tes yeux, en sorte que tu seras juste dans ta sentence, sans reproche dans ton jugement. Voici, je suis né dans l'iniquité et ma mère m'a conçu dans le péché. Mais tu veux que la vérité soit au fond de mon cœur. Fais donc pénétrer la sagesse au-dedans de moi. Purifie-moi avec l'hysope et je serai pur. Lave-moi et je serai plus blanc que la neige. Annonce-moi l'allégresse et la joie. Et les eaux que tu as brisées se réjouiront, détourne ton regard de mes péchés, efface toutes mes iniquités. Ô Dieu, crée en moi un cœur pur, renouvelle en moi un esprit bien disposé, ne me rejette pas loin de ta face, ne me retire pas ton esprit saint. Rends-moi la joie de ton salut, et qu'un esprit de bonne volonté me soutienne. J'enseignerai tes voies à ceux qui les transgressent, et les pécheurs reviendront à toi. Ô Dieu, Dieu de mon salut, délivre-moi du sang versé, et ma langue célébrera ta miséricorde. Seigneur, ouvre mes lèvres, et ma bouche publiera ta louange. Si tu eusses voulu des sacrifices, je t'en aurais offert. Mais tu ne prends point plaisir aux holocaustes. Les sacrifices qui te sont agréables, ô Dieu, c'est un esprit brisé. Ô Dieu, tu ne dédaignes pas un cœur brisé et contrit. Répands par ta grâce tes bienfaits sur Sion. Bâtis les murs de Jérusalem. Alors tu agréeras des sacrifices de justice, des holocaustes et des victimes tout entières. Alors on offrira des taureaux sur ton autel. C'était Psaume 51.
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0: Pour moi, le Seigneur a été vraiment formidable, car il m'a guéri d'une mononucléose infectieuse quand j'étais petit.
1: Vous savez quoi? Jésus a gardé mon petit frère lors d'une chute très grave.
0: Moi, je sais qu'il me protège partout où je vais.
1: C'est cool!

bien qu'il ne soit pas doté de la parole, quoiqu'il ne soit pas considéré comme doué d'intelligence, leur instinct de survie, leur capacité à subvenir à leurs besoins et à ceux de leur progéniture, leur réaction face au danger et leur grande aptitude à diriger leur clan pour les conduire à la chasse ou à l'exode, fait des animaux des êtres vivants dont nous devons respecter la vie. De nombreuses histoires vraies, en provenance du monde entier, nous rappellent que le règne animal est un univers dont nous ne connaissons pas tous les secrets. Aujourd'hui, préparez-vous à plonger dans un univers où le règne animal vous laissera perplexe. C'est un beau soir d'été dans les années 30. La campagne tout autour du pavillon respire le calme, à peine si l'on entend le cri d'une hulotte dans le bois voisin. La journée a été très normale pour la famille Webster. Il est temps de se coucher, après s'être souhaité une bonne nuit. Bonne nuit, mamie. Mamie a 82 ans et depuis des années, elle ne se sent bien que dans son lit. Mais toute la famille la dorlote. Mark Webster, son fils, Evelyn Webster, sa belle-fille. Sans oublier les enfants, Rose et Daryl, 8 et 12 ans. Et même le chat qui n'oublie jamais de venir frotter sa moustache contre la joue de mamie. Le chat, c'est Ronnie, un sacré lascar, un gouttière pure race, malin comme un singe, qui miaule avec une voix de fausset. Ça suffit, Ronnie, tu t'en vas. Tu fatigues mamie. Si on laissait faire Ronnie, il aurait tôt fait de se coucher sur l'oreiller de mamie au risque de l'étouffer. Il adore la vieille dame. Alors Ronnie quitte la chambre. De toute manière, on sait où l'on va le retrouver. Dans le lit de la petite Rose, ce qui est interdit, ou dans celui de Daryl, ce qui est défendu. Alors on le pose dans son panier, mais il a vite fait d'aller se fourrer au pied du lit d'Evelyn. À quoi bon lutter? Un chat est toujours le vrai maître de la maison. En bas dans le salon, la pendule Westminster égrène les heures, même les demi-heures, sans oublier les quarts d'heure. Mais la famille Webster est habituée. Si on supprimait la pendule, personne ne dormirait normalement. Vers 2 heures du matin, un crissement se produit au niveau de la fenêtre du salon. Mais personne n'y prête attention. Les Webster dorment du sommeil du juste et c'est pourquoi ils n'entendent rien quand le volet est forcé par une pince Monseigneur. Rien non plus quand quelqu'un pénètre dans la maison. « Mark, réveille-toi! C'est ta mère !» Mark émerge d'un sommeil profond. Encore ? Il écoute et effectivement, il lui semble qu'une sorte de gémissement parvient du rez-de-chaussée où se trouve la chambre de mamie. Tu entends, Mark ? Va voir. Mark aime bien sa mère, mais il connaît son petit défaut. La vieille dame a la fâcheuse habitude de rêver, comme tout le monde. Mais elle, quand elle rêve, elle parle à haute voix, pousse des cris. Depuis longtemps, Mark sait qu'il ne s'agit que de cauchemars ridicules. Si mamie a besoin d'aide, ses appels se font très précis. Elle crie « Mark ! Mark ! » Elle n'appelle que son fils, jamais sa belle-fille. Si mamie se met à hurler « Au secours ! À l'assassin !» on sait que ce n'est pas bien grave. La dernière fois que Mark est descendu affolé, il a trouvé sa mère tout étonnée. « Ah, c'est toi ? Ouf ! » J'étais en train de faire un de ces cauchemars. Figure-toi qu'un homme essayait de m'étrangler pour me voler ma part de gâteau aux pêches. Et Mark est remonté se coucher. C'est pourquoi ce soir, en entendant les gémissements de sa mère, il ne s'inquiète pas trop. Cette fois, ce sera un individu qui essayait de l'embrasser dans le cou. Evelyn proteste. « Chérie, si c'est ça, laisse-moi dormir. Tu sais, je fais partie de la première équipe au standard. Il ne me reste que 2 heures de sommeil. Bonne nuit !» Evelyn essaye en vain de trouver le sommeil. Quelque chose lui dit qu'elle devrait se lever, qu'elle devrait aller voir si tout se passe bien chez les enfants, mais elle se sent si fatiguée. Soudain, la porte de la chambre de Mark et d'Evelyn s'ouvre brutalement. 3 hommes, le visage recouvert d'une sorte de bas de nylon, font irruption dans la chambre.
Ronnie le gros chat saute discrètement du lit et file hors de la pièce sans que personne le remarque. Avant que Marc ait eu le temps de se lever, deux hommes se ruent sur lui. « Pas un geste ou tu es mort !» Les revolvers qu'ils tiennent à la main valent mieux qu'un long discours. Marc jette un regard désespéré vers Evelyne. Elle est maintenue sur son lit par le troisième bandit. Il la serre à la gorge et lui applique son revolver sur la tempe. Marc dit « Ne lui faites pas de mal. Prenez ce que vous voudrez. De toute façon, nous n'avons rien ici. Juste quelques dollars dans mon portefeuille et dans son sac. » Les hommes ont l'air de mauvaise humeur. Ils attrapent le sac d'Evelyne et le vident sur le lit. Piètre butin. Comme prévu, le portefeuille de Marc n'est guère plus garni. Marc hésite à parler. Il réfléchit à toute vitesse. Les enfants. Ont-ils vu les enfants? Si j'en parle, ils vont se précipiter vers leur chambre. S'ils ne se sont pas aperçus de leur présence. Mais Marc aperçoit soudain Rose et Daryl qui apparaissent dans l'encadrement de la porte. Ils ont entendu du bruit chez leurs parents et viennent voir ce qui se passe. Pas besoin d'explication. Rose se met à hurler de peur. Daryl se retient pour ne pas pleurer. Un des gangsters attrape Rose et lui applique son arme sur la tempe. Alors, maintenant, vous avez compris? Pas un mot. Sinon, ce sont les mômes qui trinquent. Avec les cordons des rideaux de la fenêtre, deux des hommes attachent Rose et Daryl. Pour plus de précautions, on leur ferme la bouche avec des pansements que les hommes ont trouvés dans l'armoire à pharmacie de la salle de bain. « Maman, vous n'avez rien fait à maman ?» Le plus grand des malfrats répond. « On l'a endormie pour un moment. » « Que faut-il comprendre ? Est-elle assommée ? Morte peut-être ?» Celui qui semble le chef dit en ricanant. « Bon, toute la famille est là. Pas de nounou en train de dormir dans la soupente ? Pas de chien méchant ?» Marc et Evelyne, chacun ligoté comme un saucisson, restent pétrifiés sur leurs lits respectifs. À quoi bon crier? Ils sont trop isolés dans leur campagne si calme. Ils vont assister par la vue ou par l'oreille au sac systématique de leur maison. À chaque meuble forcé, Marc, en bon comptable, calcule instinctivement la note. Bien sûr, ils sont assurés, mais quand il faudra se faire rembourser... Enfin, la famille est saine et sauve, à condition que mamie n'ait rien de grave. Une bonne bosse sur la tête peut-être. Mamie est du genre solide, de la race des pionnières. Elle est née en 1847 en pleine conquête de l'Ouest, du temps des durs à cuire. Et le saccage continue. Après avoir dérobé tout ce qui avait un peu de valeur, les malfrats s'installent. Le chef dit « Bon Ricky ». Descends à la cuisine et ramène-nous quelque chose à boire et à manger. Il faut qu'on décide ce qu'on va faire d'eux. » Marc et Evelyne sentent la sueur leur couler le long de la colonne vertébrale. Ainsi, les cambrioleurs ne vont pas les laisser simplement sur place. Décider ce qu'on va faire d'eux? Il n'y a pas 36 solutions. Ou ils déguerpissent et laissent les Webster se débrouiller, ou bien ils suppriment les témoins. Marc dit « Partez, nous n'avons pas vu vos visages. » « Nous ne pourrons pas vous identifier. Laissez-nous en paix. Ce cambriolage ne porte pas vraiment à conséquence. Mais si vous décidez de nous faire taire pour aggraver votre cas, c'est la chaise électrique qui vous guette. La police vous rattrapera de toute manière. » Le chef réfléchit. « Et qu'est-ce qui vous dit que nous ne sommes pas déjà à moitié assis sur cette fameuse chaise ?» L'argument est sans réplique. Evelyne ne dit rien. Elle prie et mentalement se récite les versets de la Bible, un peu dans le désordre. « Le Seigneur est mon berger, quand j'entrerai dans la vallée de la mort. » Soudain, le réveil se met à sonner. Tout le monde sursaute, y compris les pilleurs de maison. Evelyne explique. « C'est pour moi, je commence très tôt ce matin. » « Quel genre de boulot ?»« Je travaille au standard téléphonique d'Abergreen. Je suis de la première équipe du matin. » »« Eh bien ma jolie, ils vont devoir se passer de vous. » »« Qu'est-ce qu'il faut comprendre ?» Ricky monte du rez-de-chaussée avec un plateau, des verres et un carton de bière. Sur un plat, un poulet froid, celui qu'Evelyne a préparé pour le dîner du lendemain. Les hommes, après avoir soulevé les bacs qui transforment leur visage en sorte de pommes de terre informes, se mettent à manger et à boire. Ils chuchotent entre eux et éclatent de rire. Marc commence à espérer. Il dit « Il y a quelques bouteilles de bourbon toutes neuves dans le buffet du salon. » Après un peu de chance, ces bandits pourraient s'enivrer et s'endormir sur place. Ou peut-être se disputer et s'entretuer. Le dénommé Ricky fait remarquer au chef de la bande. « Tu as prononcé mon nom. C'est pas très malin. Ça fait un indice pour nous mettre le grappin dessus. Rien que pour ça, je serais d'avis de les réduire au silence. Les mômes aussi ?
Foutu pour foutu, on ne va pas faire le détail. Et la vieille, tu crois que tu l'as estourbie? Je vais aller vérifier. Ricky descend et remonte presque aussitôt. La mamie est toujours dans les vapes. Elle gémit, ça prouve qu'elle vit encore. Rose, en entendant le mot « mamie », se remet à hurler de plus belle. Daryl, ficelé dos à dos avec elle, essaie de la calmer comme il peut. Le chef s'énerve. « Hé, essayez de calmer votre gamine, sinon je sais comment la faire taire. En ce bas monde, il y a trois choses qui me portent sur les nerfs. Les portes qui claquent, les chiens qui aboient et les mouflets qui braillent. » Evelyne lance, la voix brisée. « Rose, calme-toi. Mamie n'a rien. Elle dort, c'est tout. Tout va bien. » Cela fait 2 heures que les Webster vivent leur cauchemar. Le chef des bandits regarde Mark et Evelyne. Il lui semble lire quelque chose de nouveau dans leur regard. Sans bouger, il ironise. Qu'est-ce qui se passe? Ce qui se passe, c'est que 5 policiers en uniforme viennent d'apparaître dans l'entrebâillement de la porte, revolver au poing. Les hommes masqués n'ont plus qu'à lever les bras. Ils sont faits comme des rats. Une fois délivrés, Mark et Evelyn se précipitent chez mamie. Elle se réveille d'un demi-coma en se frottant le crâne. Les policiers demandent une ambulance pour la transporter à l'hôpital. Mark finit par dire « Mais enfin, comment avez-vous été prévenu ?» Le lieutenant de police répond « Vous n'allez pas le croire. Quelqu'un nous a appelés. Il n'y a pas d'autre mot. Mais qui? Nous étions tous hors d'état d'appeler. Regardez, dans l'entrée. » Votre téléphone est décroché. Cela a déclenché un signal au standard téléphonique. Lucy O'Hara, la collègue de Madame Webster, a identifié votre numéro. Mais elle n'obtenait personne sur la ligne. Pourtant, au bout du compte, elle aperçut un appel. Un appel? Mais nous n'avons pas osé pousser un cri. Il y en a un qui appelait pourtant. D'ailleurs, le voici. Ronnie, le chat de gouttière, apparaît dans la lumière. C'est lui, sans doute, qui a réussi à décrocher le téléphone de la maison en pleine panique. En tous les cas, ce sont ses miaulements désespérés et sa voix de fausset que Lucy O'Hara, familière de la maison, a reconnu à l'autre bout de la ligne. Elle a immédiatement donné l'alerte à la police. Et elle a accompagné les forces de l'ordre pour leur montrer la route. La conclusion de cette histoire, c'est qu'il ne faut jamais sous-estimer la nature. À travers les animaux, elle nous révèle parfois certains de ses secrets. Mais de nombreux autres mystères restent à découvrir. La prochaine fois, je vous dévoilerai un autre mystère.

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0: Le texte du jour.
1: Daniel 12, verset 4. Toi, Daniel, tiens secrète ces paroles et scelle le livre jusqu'au temps de la fin. Plusieurs alors le liront et la connaissance augmentera. Ellen White commente dans Manuscript 176 en 1899: si ceux pour qui le Seigneur a tant fait marchent dans la lumière, leur connaissance du Christ et des prophéties le concernant sera considérablement accrue à mesure qu'ils approchent de la fin de l'histoire de cette terre. Défi. Choisis deux personnes et lance un groupe de discussion autour de Daniel.
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0: papa, pourquoi tu veux pas m'expliquer?
1: Allez, mon fils, je vais essayer.
2: Des questions qui nous sont posées, des réponses pas toujours faciles à trouver, c'est le but de cette émission. Et entre ce papa et ce garçon, il y a bien sûr des moyens de négocier. On entend souvent la question de la part de nos enfants, pourquoi j'ai pas de petit frère ou de petite sœur, ou j'en voudrais un. Nous retrouvons Christophe Selmar. Bonjour Christophe.
3: Bonjour Denis.
2: Pour nous aider à mieux aborder cette question, parce que on a l'impression que les enfants auraient toujours envie de petits frères et de petites sœurs et que c'est pas toujours très réaliste.
3: Oui, alors derrière ce besoin d'avoir un petit frère, il y a le désir d'avoir un compagnon de jeu, quelqu'un qui partage aussi non seulement les joies mais les peines à la maison. Donc derrière ce souhait de voir la famille s'agrandir, je pense que les parents devraient réfléchir pour créer les meilleures conditions d'acceptation d'un nouveau-né dans une famille. Parce que je crois que ça se prépare. Un enfant peut, comme ça, de façon immédiate, spontanée, circonstancielle, vouloir un petit frère. Mais lorsque la commande est passée et qu'on lui annonce, il y a d'autres mécanismes de réflexion qui se mettent en place parce qu'il sait qu'il y a quelque chose qui va changer
2: dans sa vie.
3: L'arrivée d'un enfant dans une famille déjà change quelque chose en rapport avec la relation du couple. Quand il y a un deuxième et voire un troisième, il y a tout un faisceau de relations nouvelles qui se créent, et il faut que chaque personne de cette famille s'élargissant puisse trouver sa place, puisse s'intégrer dans un nouveau schéma de relations, de comportement, et c'est très important à analyser tout cela pour que déjà le désir d'enfant soit un désir voulu de la part de papa et de maman, parce que souvent l'enfant aussi peut arriver comme
2: de façon un peu impromptue,
3: la surprise du chef, hein. et ça peut engager beaucoup de ressentis, de ressentiments, d'acceptation bon gré mal gré. Donc je crois que le désir d'enfant est quelque chose de profond, et il faut véritablement que ce soit quelque chose de concerté, de voulu autant que cela soit possible, de consenti aussi, parce que c'est quelque chose qu'on ne maîtrise pas toujours, qu'il y a toujours des surprises. Alors là, derrière la question je voudrais un petit frère, je crois que cela devrait amener à donner des réponses claires sur cette enfance,
2: ce que
3: cela implique, comme vous dites, sur l'avenir qui est engagé, sur les choix de vie que cela suppose en fonction de son travail, en fonction du travail de l'un et de l'autre, en fonction des moyens financiers, en fonction du changement d'appartement, qui est possible ou pas. Je crois qu'il faut que l'enfant, très jeune, soit confronté aussi à ses réalités pour qu'il puisse mûrir et comprendre que c'est quelque chose de sérieux qui ne peut pas être une chose qui ne peut pas être prise à la légère.
2: Alors justement, j'espère que nos auditeurs ne le prendront pas mal, mais vous aviez déjà abordé un petit peu cette notion lorsqu'il s'agissait d'un animal domestique, en disant il faut bien s'assurer que l'enfant est prêt à assumer ses choix. Là, à plus forte raison, lorsqu'il s'agit d'un être humain, d'un petit bébé que l'on veut, si vraiment il y a des enfants qui insistent auprès de leurs parents, je veux un petit frère, je veux une petite sœur, et je pense qu'à ce moment dire oui, mais qu'est-ce que tu es prêt à vivre avec lui, qu'est-ce que tu es prêt à faire, non pas qu'on compte sur l'enfant pour s'en occuper, mais le responsabiliser, je pense, d'une certaine manière.
3: Oui, une fois que la décision est prise d'avoir un enfant supplémentaire, mais il ne faut pas la prendre parce que l'enfant en réclame un. Non, je crois que c'est un acte tellement engageant et responsable qu'il ne faut pas comme cela, dire voilà, bon, ben, puisque tu le souhaites, à moins que ce soit après la demande de l'enfant, quelque chose qui se met en place.
2: Voilà, que ce soit un critère qui apparaisse.
3: Mais en tout cas, à coup sûr, il faut préparer l'enfant pour lui montrer qu'il y a des choses qui vont changer. Hein, il faudra peut-être partager la chambre si on n'a pas les moyens
2: d'ajouter des pièces à la maison.
3: De construire notre appartement, d'entrer dans une nouvelle location. Il y a des choses qui vont changer. Maman devra s'occuper aussi de ce petit bébé. Elle devra partager son temps avec toi et aussi avec lui. Alors il y a tout le problème de la gestion responsable de la venue d'un enfant, parce que on voit tellement de rivalités, voire de haine fraternelle, qui sont nées à partir d'un désir d'enfant mal expliqué, mal accepté par l'aîné. Et à partir de là, peuvent se greffer des tensions que l'on retrouve, bien sûr, parfois longtemps après l'adolescence même.
2: Alors justement, je suggère que dans les quelques minutes qui nous restent, on aborde cet aspect, puisqu'il y a les enfants qui réclament, des petits frères ou des petites sœurs, il y a ceux qui ne réclament pas du tout, mais qui en auront quand même, parce que c'est dans le projet des parents et que cela se passe. Donc, à l'arrivée d'un nouveau bébé, cette arrivée qui est prévue, comment la préparer pour que justement la naissance elle-même se concrétise de manière correcte et avec une certaine complicité?
3: Alors, il faut mettre en garde tout particulièrement la maman et bien sûr le papa contre cette idée-là, tout nouveau, tout beau. Hein. Alors, c'est vrai que l'enfance est nouveau. Alors, il y a une tendance naturelle de se replier sur cet enfant, parce que c'est un enfant, c'est tellement tellement beau, attendrissant, c'est quelque chose qu'une femme porte en elle, le désir d'engendrer la vie. Et le danger, c'est que l'aîné, fille ou garçon, parce qu'il est grand, hein, parce qu'il est grand, soit délaissé à un moment où, disons, 2 ans, 3 ans, voire plus, il a besoin d'une assistance parentale très importante pour grandir. Et on voit souvent, avec l'arrivée d'un cadet, des régressions affectives très très fortes. L'enfant se remet à faire pipi au lit, il reçut son pouce, il reprend un langage bébé.
2: L'envie de rester petit.
3: Voilà, il colle aux jupes de sa maman, il est pleurnichard, parce qu'il ne se sent pas attiré, soutenu dans sa croissance par des parents qui ne sont plus autant disponibles et qui vont même, excusez-moi, le rabrouer en disant « Enfin, tu es grand, tu te comportes comme un bébé. »
2: Tu vois bien que maman est occupée.
3: Exactement. Alors, je crois qu'il est très important pour des parents de ne pas tomber dans le piège du tout nouveau, tout beau. Non, l'aîné reste le beau. L'aîné doit solliciter l'attention, doit solliciter aussi la stimulation des parents. Et cela est d'autant plus facile que l'autre passe son temps à dormir, à téter, et qu'il n'est pas toujours très conscient de ce qui se passe autour de lui. Et bien sûr, il a besoin de sa dose d'affection, il a besoin du contact physique de la mère, du père, certes, mais je crois qu'il faut se mettre à deux et veiller à ce que toute la tendresse qu'on véhicule sur ce petit nouveau soit multiplié par deux aussi sur l'autre, pour qu'il n'y ait pas ce phénomène de régression, de culpabilisation. S'ils ont commandé un autre, c'est parce que peut-être que je le satisfaisais. Il y a toutes ces idées-là. Et je crois que c'est très important de bien préparer l'enfant à la venue d'un autre qui ne va pas prendre sa place et qui va véritablement être un point supplémentaire dans la croissance de l'aîné.
2: Moi, je pense qu'il y a beaucoup de choses à dire sur l'arrivée d'un petit Christophe Selmar. Je vous propose qu'on se retrouve dans une prochaine émission pour voir justement d'autres points concrets qui nous permettent de vivre cette venue dans les meilleures conditions possibles. À bientôt.
3: Au revoir.

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2: Nous voici arrivés, chers auditeurs, au terme de notre semaine d'études. Je partage avec vous notre dernière réflexion de la semaine autour de la repentance et le pardon. On se rappelle notre verset à mémoriser. Si nous confessons nos péchés, il est fidèle et juste pour nous les pardonner et pour nous purifier de toute iniquité. 1 Jean 1, verset 9. La Bible utilise souvent des métaphores agricoles pour décrire notre condition spirituelle. Et le prophète Osée en est un exemple qui résume ce que nous avons étudié au cours de cette semaine. Il dit, au chapitre 10 de son livre, « Semez selon la justice, moissonnez selon la miséricorde. Défrichez-vous un champ nouveau. Il est temps de chercher l'Éternel jusqu'à ce qu'il vienne et répande pour vous la justice. » Ce verset est une invitation au réveil spirituel. Israël, à qui il s'adressait, vivait dans l'habitude religieuse, mais son cœur s'était éloigné de Dieu. Alors le Seigneur utilise l'image d'un champ abandonné, une terre dure, envahie par les mauvaises herbes, incapable de produire du bon fruit. Parce que souvent notre cœur peut devenir semblable à ce type de terrain lorsque nous laissons s'accumuler l'orgueil, la tiédeur, le péché caché et l'indifférence spirituelle. Le prophète dit « Défrichez-vous un champ nouveau », c'est-à-dire acceptez de briser la dureté de votre cœur. Dieu ne veut pas seulement des apparences religieuses, il cherche un cœur humble, disponible, transformé. Un champ non travaillé ne peut recevoir la semence. De même, un cœur fermé ne peut non plus pleinement recevoir la parole de Dieu. Osée dit, semez selon la justice. Cela nous rappelle que chaque action est une semence. Nos paroles, nos choix, nos actes, notre manière d'aimer, de pardonner, de servir, tout cela produit une récolte. Celui qui sème dans l'obéissance récoltera la paix, la grâce et la faveur de Dieu. Mais la moisson ne vient pas immédiatement. Elle demande patience, fidélité, persévérance. Dieu dit également, il est temps de chercher l'Éternel. Le chercher, pas demain, pas après avoir réglé tous nos problèmes, mais c'est maintenant. Il existe des moments dans la vie où Dieu nous appelle à venir à lui. De façon forte, profondément, à sortir de la routine pour entrer dans une véritable communion avec lui. Chercher Dieu, ce n'est pas simplement prononcer des prières, c'est le désirer sincèrement, dépendre de lui et lui donner la première place. Enfin, la promesse est magnifique. Dieu viendra et il dit qu'il va répandre pour vous la justice. Lorsque nous revenons à lui avec sincérité, il ne nous rejette pas. Il restaure, il guérit, il renouvelle. Là où il y avait sécheresse, il fait couler la pluie de la grâce. Nous semons, nous moissonnons, nous labourons la terre et nous cherchons à nous rapprocher de Dieu. Le sol de notre cœur doit être préparé et prêt à recevoir la pluie, l'Esprit Saint. Dieu peut nous donner le désir de préparer le sol, mais en fin de compte, une relation avec lui est un partenariat. Paul écrit aux chrétiens de Philippe, « Ainsi, mes bien-aimés, comme vous avez toujours obéi, travaillez à votre salut avec crainte et tremblement, non seulement comme en ma présence, mais bien plus encore maintenant que je suis absent. Car c'est Dieu qui produit en vous le vouloir et le faire selon son bon plaisir. » Philippiens 2, verset 13. Nous pouvons tourner nos regards vers lui, l'invoquer et nous attacher à lui. Alors, il agira en nous pour accomplir le reste. Ce passage nous rappelle une vérité essentielle. La foi n'est pas passive. Dieu nous appelle à marcher chaque jour dans l'obéissance, dans la prière, dans l'amour et la persévérance. travailler à son salut ne signifie pas gagner l'amour de Dieu par nos efforts, mais plutôt vivre pleinement la transformation que Dieu a commencée en nous. C'est ainsi que nous pouvons grandir dans notre relation avec lui. Et quelle consolation dans le verset suivant. Nous ne sommes pas seuls. Même lorsque nous sommes faibles, découragés ou fatigués, Dieu agit encore dans nos cœurs. Il nous donne la force d'avancer, le désir de faire le bien et le courage de rester fidèles. Aujourd'hui, ne baissons pas les bras. Ne baisse pas les bras. Là où tu te sens incapable, Dieu, lui, est capable. Là où ton cœur hésite, Dieu peut renouveler ta volonté. Fais un pas vers lui et laisse-le accomplir son œuvre en toi. Nous trouvons un excellent exemple de ce que signifie le fait de s'attacher à Dieu dans ces versets. Dans le Deutéronome, Moïse écrit « Vos yeux ont vu ce que l'Éternel a fait à l'occasion de Baal-Péor. L'Éternel, ton Dieu, a détruit du milieu de toi tous ceux qui étaient allés vers Baal-Péor. Et vous, qui vous êtes attachés à l'Éternel, votre Dieu, vous êtes aujourd'hui tous vivants. » Deutéronome, chapitre 4, versets 3 et 4. Et voici encore un autre aspect de cette expérience de transformation que le Christ opère en nous. Le Christ dit dans l'enseignement de la prière, il dit « Ne nous induis pas en tentation, mais délivre-nous du mal. » Jésus avait spécifiquement enseigné à ses disciples à prier ainsi, mais gardons-nous cette pensée dans nos prières quotidiennes? D'ailleurs, à quelle fréquence priez-vous pour être protégé contre les tentations et contre le péché? Quel est le lien entre la robe de justice de Christ et le message du sanctuaire qui parle du pardon, de la purification par Dieu du péché qui se repent, du pécheur qui se repent? Comment comprenez-vous la beauté et la richesse de ce message? Reconnaître nos péchés en réponse aux appels du Saint-Esprit et abandonner notre moi par la repentance, ce sont des étapes essentielles pour entretenir une relation vivante avec Dieu. Le fait de savoir que nous sommes entièrement pardonnés et revêtus de la robe de justice de Christ, c'est l'expérience la plus transformatrice pour un être humain. Non seulement nous sentons le poids du péché enlevé, mais nous ressentons aussi l'amour de Dieu qui nous entoure tandis que nous nous approchons de lui. Cela nous lie à Dieu, nous fortifie spirituellement et nous pousse à l'aimer de tout notre être. Dans le passage que nous avons lu du prophète Osée, nous avons entendu l'appel de Dieu à la repentance, à revenir à lui. Dans la lettre de Jean, que nous avons étudiée au cours de la semaine, nous entendons l'appel de Dieu à marcher dans sa lumière. Dans l'évangile, toujours de Jean, la lumière et la vie sont liées. Jean, chapitre 1, verset 4, « En elle était la vie, et la vie était la lumière du monde. » Jean utilise l'événement cosmique de la création comme une raison de nous convaincre de marcher dans la lumière de Dieu. Puisque Dieu, le Créateur, est source de vie et est lumière, nous devons marcher dans sa lumière. Une autre raison qui rend ce principe important repose sur le fait qu'en dehors de notre lumière de Dieu, qu'en dehors de la lumière de Dieu, nous sommes non seulement dans les ténèbres, incapables de discerner la bonne voie, mais aussi pécheurs et, par conséquent, dans un besoin absolu de purification et de pardon de Christ. Jean insiste donc sur le fait que nous sommes tous pécheurs. Personne ne peut prétendre le contraire. Dans le livre de l'Ecclésiaste, nous trouvons le même avertissement. Après avoir montré l'état de confusion qui caractérise la quête de la sagesse, le sage avertit qu'il est impossible aux hommes de trouver la sagesse par eux-mêmes. La seule certitude qu'il a découverte dans cette vie est que Dieu a fait les hommes droits, mais ils ont cherché beaucoup de détours. Ecclésiaste 7, verset 29. Ainsi, l'Ecclésiaste souligne que nul sur la terre ne peut mériter le salut car nous sommes tous pécheurs. Et Salomon conclut donc que la seule issue à ce malheur se trouve en Dieu et en Dieu seul. Dieu est celui qui prend l'initiative de la réconciliation avec nous. C'est lui qui nous offre le pardon. Israël avait fait l'expérience de cette réalité après avoir adoré le veau d'or que nous avons étudié au cours de cette semaine également. Cela les avait séparés de Dieu et aucune action ni aucun mérite humain ne pouvait combler le gouffre entre le ciel et la terre. Pour symboliser cette séparation, Moïse avait brisé les tables de la loi qu'il venait de recevoir de la main de Dieu. Ensuite, il s'était tenu devant Dieu en le suppliant de pardonner au peuple son grand péché. Et à Moïse qui avait demandé à Dieu de lui, Dieu répondit en révélant la grâce de son pardon. L'Éternel, l'Éternel miséricordieux, que nous avons lu et médité dans Exode chapitre 34, constitue l'accomplissement de cette promesse. L'accent de la déclaration divine dans ce verset repose uniquement sur la grâce et sur la grâce seule. Donc, dans votre expérience d'épanouissement, de développement, dans votre envie de grandir, dans votre relation avec Dieu, gardez toujours à l'esprit que la solution passe essentiellement par la grâce et par la grâce seule. Merci d'avoir partagé ce temps d'étude et de réflexion au cours de cette semaine avec moi. Que Dieu vous bénisse et qu'il vous remplisse de sa paix. Passez une bonne journée.
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5: 5h55, bonjour à toutes, bonjour à tous. Nous sommes le vendredi 5 juin. Tout d'abord, les nouvelles du temps pour débuter cette journée de vendredi en Guadeloupe. Le passage de l'onde tropicale numéro 7 génère des averses ponctuellement marquées et orageuses. Pour les îles du Nord, le ciel est souvent nuageux et distille quelques averses. L'après-midi, le temps est plus sec. Le soleil s'est levé à 5h33 pour se coucher à 18h37. Basse-mer 0h08, 13h22 et haute-mer 5h43, 21h23. No one can do the things you do. Donc il risque de pleuvoir aujourd'hui au passage de l'onde tropicale numéro 7. 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Dans 4 minutes, notre premier rendez-vous avec Méditons. Bon réveil et excellente journée avec nous sur RVM.

0: pour l'amour de l'appel. Il est 6h sur RVM. Tout de suite, on retrouve Méditons.
1: 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De vrais athlètes olympiques. Ne savez-vous pas que ceux qui courent dans le stade courent tous, mais qu'un seul reçoit le prix ? Courez de manière à l'obtenir. 1 Corinthiens 9, verset 24.

0: Philon de Crotone, c'était le plus grand athlète de la Grèce antique, un lutteur puissant et sans peur qui devint incroyablement populaire. Poser le genou à terre 3 fois signifiait la défaite lors d'un combat. Or, Milon ne posa pas le genou à terre une seule fois. Il commença son entraînement intensif 4 ans avant sa première participation aux Jeux Olympiques en 532 avant Jésus-Christ. Chaque jour, d'après les récits historiques, Milon soulevait son jeune taureau, le mettait sous ses épaules et marchait aussi loin qu'il le pouvait. Cela se poursuivait semaine après semaine. Et la force de Milon augmentait à mesure que son taureau grossissait. Au bout de 4 ans d'un tel entraînement, Milon participa à ses premiers Jeux Olympiques, apportant son taureau avec lui. Afin d'impressionner la foule, il sacrifia son fidèle taureau, puis transporta sur ses épaules l'énorme carcasse sur 400 mètres autour du stade. Ensuite, Milon, luttant victorieusement, commença son illustre carrière athlétique. L'histoire de Milon est caractéristique de l'intérêt de la Grèce antique pour l'athlétisme. Les Jeux Olympiques commençaient en 776 avant Jésus-Christ, environ 30 ans avant qu'Ésaïe ne commence sa mission de prophète en Israël. Les Jeux eurent lieu tous les 4 ans, jusqu'en 393 après Jésus-Christ, lorsque l'empereur chrétien Théodose Ier ordonna de faire cesser tous les cultes et rassemblements païens. L'apôtre Paul emploie l'image des Jeux pour illustrer différents concepts chrétiens. Il était impressionné par le zèle, la persévérance et l'endurance des athlètes. Mais il soutenait fermement que l'objectif à atteindre était bien plus élevé que la gloire de porter la couronne corruptible de laurier dans 1 Corinthiens 9, verset 25. Notre objectif est la vie éternelle. 1 Timothée 2, verset 6 et Philippiens 3, verset 14. Alors que nous nous efforçons d'atteindre ce but, seul Dieu peut nous accorder la force et l'énergie nécessaires. Nous dépendons totalement de Dieu et devons lui attribuer toute gloire, tandis que nous courons avec les autres et pour les autres, non contre les autres. Ésope, un philosophe de l'île de Samos du 6e siècle avant Jésus-Christ, rencontra un jour un champion de lutte orgueilleux et arrogant. Ésope lui demanda qui, de lui ou de l'adversaire qu'il avait vaincu, était le plus fort. « Qu'est-ce que tu racontes ?» répondit l'athlète. « J'ai prouvé que ma force était supérieure. »« Nigo, » répondit Ésope, « quelle gloire en tires-tu si, étant le plus fort, tu vins un plus faible ?» Tout juste aurions-nous accepté que tu dises que grâce à ton adresse, tu as eu raison d'un homme physiquement plus fort que toi. Au cours de ce dialogue, Ésope souligna l'irrationalité des fondements de la compétition humaine. L'apôtre Paul nous invite à nous élever au-dessus de cette attitude et à dépendre de la puissance éternelle de Dieu qui nous enjoint aussi à élever les autres. C'est le véritable esprit olympique. Alors, chers auditeurs, dites-moi, après réflexion, que faites-vous pour élever les autres au-dessus de vous-même?
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2: 6h40.

0: Oui, Seigneur, ta main sur moi guide mes pas. Il est 6h09, heureuse journée de vendredi 5 juin. La chute n'est pas un échec. L'échec, c'est de rester là où on est tombé, signé Socrate. La chute n'est pas un échec. L'échec, c'est de rester là où on est tombé, signé Socrate.
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0: Dans 5 minutes, nous allons retrouver la thématique du jour en créole. Sache une chose, tu es mon frère, tu es ma sœur. Tenons-nous ensemble par la main pour avancer.

0: Nous vaincrons 6h14, passé de 30 secondes en quelques secondes. Nous allons retrouver la thématique du jour en créole.
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0: N'oubliez pas notre numéro de téléphone si vous souhaitez nous joindre, 05 90 83 25 73 pour l'antenne ici et aussi la ligne WhatsApp 06 90 96 32 42. Il est 6h15 tout de suite, la thématique du jour en créole.
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3: Église Abondie, bien bonjour, bien bonjour. Jeudi, vendredi 5 juin, nous en bout à golette, hein. C'est-à-dire, nous finissons une semaine là et nous allons rentrer à une réflexion qui est bien avancée, une réflexion qui est profonde. Parce que nous allons considérer que parole Abondie, c'est une parole qui est éternelle. Il n'y a pas ni fin, il n'y a pas ni bout. D'accord? Donc, nous allons toujours considérer parole là, ça, tous les jours. Sans que nous épuisions en nier en disant, nous avons fait une petite prière, papa, mon Dieu, merci, parce que vous permettez-nous de bien dormir, vous avez intelligence en nous, et nous comptons que l'Esprit Saint a éclairé nous, a fait nous comprendre des mystères qui profonds, pour que nous puissions préparer nous pour l'œuvre venir, l'œuvre qui paraît, pour nous puissions paraître éveillés, d'accord, à dans robe à justice à Jésus-Christ. Papa, mon Dieu, merci pour le Saint-Esprit qui a éclairé nous, fortifié nous, que les anges fortifient nous aussi. Et merci pour toute grâce que vous avez fait nous. Nous commandons tout ça en nous à Jésus-Christ, c'est ça même. Donc, nous avons verset que nous connaissons pas qu'est, et nous avons récité pas qu'est. Si vous voulez nous confesser tout péché en nous, bon Dieu, fidèle et juste, puis pardonner nous et puis purifier nous de toute iniquité. Mes amis, nous pouvons las prononcer ces paroles là ça, que si nous confessons, si nous confessons, si nous délaissons, d'accord, si nous abandonnons, d'accord, et si nous laissons le Saint-Esprit transformer nous, à ce moment précis nous trouvons nous en lienage avec le Saint-Esprit, et le Saint-Esprit qui a communiqué nous vie à Jésus-Christ, et nous avons effectivement que l'œuvre qui communique nous vie à Jésus-Christ, nous avons trouvé nous comme une semblable à Jésus-Christ, au froid même, au froid, au froid, au froid. Mais oui, nous avons une semblable à Jésus-Christ, au froid, au froid, au froid. Donc nous avons qu'effectivement, et Adam, le psaume 32 qui a dit nous comme ça, tous ces gens qui sont heureux, d'accord, pourquoi? Parce que transgression a yo, yo tiré transgression a yo, et péché a yo pardonné. Et c'est pourquoi yo heureux l'homme que l'Éternel pas qu'a imputé iniquité à. Et dans l'esprit là que il recevra là là, il pas ni pour faute. Oui, oui, oui, oui. Merci papa bon Dieu. Ou heureux parce que transgression hein, bon Dieu, jamais ça, j'ai tiré ça, tiré transgression là. Et c'est pourquoi faut nous reconnaître péché là, il nous a dit qu'on David purifiez-moi avec les hommes, purifiez-moi avec parole là où avec le Saint-Esprit et en qui pur, lavez-moi et en qui plus blanc qui neige. Nous avons que parole à mon Dieu toujours toujours d'actualité, parole là qui passé, parole là toujours là pour rappeler nous ça nous doit être fait, et c'est pourquoi l'on nous a lit Osée chapitre 10 verset 12, Bible a utilisé un lot métaphore pour faire nous comprendre un lot bitin aussi. Si mais selon justice à Jésus-Christ, moissonner selon miséricorde à mon Dieu, défricher les autres, c'est-à-dire déchouquer tout ça qui est vieux bitin, pour que les opinions chantent nouveau. J'attends pour chercher l'Éternel, jusqu'à temps qu'elle vienne. Ça veut dire que tout le temps qu'elle pourvient, nous va chercher, et qu'elle répond en disant nous justice à elle. Nous cassimer. Nous avons moissonné, nous avons labouré la terre, qu'on sait agriculteur là, et nous avons cherché à rapprocher nous de Dieu. C'est-à-dire que quelqu'un nous a trouvé qu'on chante. Nous avons simé, nous avons moissonné, nous avons labouré tous les jours sur la terre nous. Et nous avons préparé pour nous recevoir la pluie là, qui laisse cet esprit, puis peut faire pousser. grain là que nous semer parce que nous semer quand nous semer bon grain ou vieux grain quand nous semer bon grain ou vieux grain faut nous savoir quand nous semer si nous quand semer bon grain nous que récolter bon grain mais si nous semer vieux grain c'est vieux grain nous que recevoir en vieux 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jours ouais crier tous les jours et marrer nous cocheter en l'air pour nous pas jamais déchouquer et c'est comme ça mon Dieu qui agit avec nous puis accomplit tout ça qu'il n'y a accompli et nous 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vous qui restez tranquille qui restez fidèle ou attaché à l'éternel eh bien je dis là vous êtes toutes vivants mais oui bon Dieu peut pas détruire si vous vrai ou fidèle il a détruit rien qui ça qui 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

0: nous de toute tentation et de tout péché. D'accord? Nous allons expliquer que bon Dieu cap fait nous grâce et miséricorde. Mais qui je nous peut expliquer robe de justice à Jésus-Christ? Robe de justice à Jésus, nous peut là se dire ça, c'est caractère en nous. Nous avons un nouveau croyant, nous avons une nouvelle créature. 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Et nous peut pas trouver dans pour magasin des autres sont on linge qui a coûté très cher. Son vêtement de un vêtement vivant. On va répéter encore. Son vêtement vivant, c'est Jésus-Christ lui-même qui a mis en les nous. Qu'on ouvrait et il revêtit de la chair humaine, d'accord? En tant que Dieu, d'accord? Il dépouillait, il revêtit de la chair humaine, puis il est venu en bas. De même, pour nous monter en haut, faut nous revêtir nous de justice à Jésus-Christ, de Jésus-Christ lui-même. Mais oui, on peut pas monter en haut sous pas ni même linge là que Jésus-Christ. 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Et c'est pourquoi dans le sanctuaire là, Jésus a plaidé pour la Odyssée. Il a plaidé pour Pépé. Il a plaidé pour Israël aussi. Et c'est pourquoi il dit comme ça, l'œuvre la totalité des païens qui est sauvé, qui est converti, alors on reste à Israël qui est sauvé. 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Mon Dieu, pas qu'à mentir. Non seulement, faut nous sentir pour un péché là, trop lourd, faut nous débarrasser nous d'elle. À ce moment-là, ça, c'est l'humilité. Le Saint-Esprit qui a touché, qui a fait comprendre, effectivement, qu'on peut rentrer en ciel là, il veut pour un péché là, ça même. Ôtez même, faut nous sentir dans moi, mon Dieu, dans nous, même pour nous. 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C'est nous à répondre à présent. Dis papa, bon Dieu, prends-moi. Mets-moi. Prends-moi. Et permette-moi de trouver grâce en ciel. Lavez-moi, purifiez-moi, blanchissez-moi, épurez-moi. Que le Saint-Esprit, bon-moi, linge à Jésus-Christ, bon-moi, Jésus-Christ lui-même, son robe de justice, Jésus. Jésus, son robe de justice, son robe vivant. Et l'œuvre, il a mettre le Saint-Esprit, qui a mettre robe là, sans le Père Céleste, qui a permettre le Saint-Esprit d'habiller nous. Alors, nous avons vivant aussi pour l'éternité. 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

0: Une belle parole bon matin là.
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0: Retour cet après-midi sur RVM. Il est 6h27. Si vous fêtez votre anniversaire en ce 5 juin, toute l'équipe d'RVM vous souhaite un joyeux anniversaire. Et pour vous, en dédicace, dites-le fort.

0: Voilà, c'était pour ceux qui fêtent leur anniversaire en ce 5 juin. Dites-le fort, annoncez. Il est 6h30, tout de suite on retrouve Météo Intérieur.
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2: Parle-moi de cette chose qui rend l'instant pareil à l'éternité et qui, déjà, s'est enfuie quand on veut la contempler. Ah, de cette chose il y a tant et tant à dire et à contredire. Cette chose éternellement fragile, infiniment sensible, qui fait tout à la fois notre crainte et notre bonheur. Cette chose qui échappe à notre volonté et fuit lorsqu'on cherche à l'expliquer. Cette chose qui nous attend là où on ne l'attend pas, qui nous lie et nous libère, qui donne du poids à notre existence tout en nous rendant plus aériens. Cette chose qui nous dépasse et qui nous donne l'occasion de nous dépasser. Cette chose extraordinairement douce et violente à la fois, qui a le pouvoir d'enfanter comme celui de détruire. Cette chose qui est la clé de nos portes fermées, la fenêtre qui donne sur un coin d'éternité. Cette chose sans laquelle la vie ne serait pas la vie. Cette chose si imparfaite et si belle cependant. Cette chose sur laquelle on se trompe tant et tant, en dramatisant certains instants et en prenant avec légèreté d'autres sensibles, grave ou suppliant. Cette chose pure que la vie meurtrit par la simple usure du temps, par le simple passage des jours qui laisse des traces d'habitude et de solitude. Cette chose si attachante pourtant, à laquelle, quoi qu'il advienne, il n'est pas possible de vivre sans continuer d'y croire encore et encore. Cette chose parfaitement invisible et si magnifiquement présente. Oui, cette chose qui rime avec toujours et qu'on appelle l'amour.
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0: À 6h32, je vous rappelle, à 6h35, nous allons retrouver le petit déjeuner avec Pipo et Magali comme tous les jours. Solidéo, le sang de Jésus. Bon réveil et excellente journée avec nous.

0: Oui, Seigneur. Voilà, il est 6h36. Tout de suite, on passe au petit déjeuner avec Pipo et Magali.
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0: C'est à vous.
2: Le petit déjeuner, c'est tout de suite avec Magali Félix. Bonjour Magali.
3: Chers amis auditeurs de la radio Vie Meilleure, bonjour, Magali avec vous, votre coach en bien-être et nutrition. Ce matin, nous parlerons de l'excès de gras. L'excès de gras est-il dangereux? Sachez que l'excès de gras alimentaire épaissit le sang, ralentissant la circulation, facilitant la formation de caillots et tendant à élever la pression artérielle. L'excès de gras alimentaire rend les globules rouges adhérents les uns aux autres, de sorte qu'ils cessent de transporter suffisamment d'oxygène et, pire encore, ils les empêchent de pénétrer dans les petits capillaires. En conséquence, les cellules tissulaires restent privées d'oxygène et de nutriments, exposées à la détérioration, la maladie et la mort. L'excès de gras alimentaire à la longue accumule des dépôts de graisse dans les artères, ouvrant la route aux cardiopathies, arrêt cardiaque, attaque cérébrale et des dommages sérieux des organes. L'excès de gras alimentaire engraisse ou fait prendre du poids. Cet excès est stocké dans les réserves de graisse de l'organisme pour utilisation future, ce qui augmente le poids corporel, menant à l'obésité avec ses terribles conséquences menaçant la vie. L'excès de gras alimentaire interfère également avec le mécanisme de production et de fonctionnement de l'insuline, augmentant le risque de diabète, endommageant le système immunitaire, réduisant la capacité de combattre le cancer et d'autres maladies. Après de longues années de débats, nous savons et nous sommes certains maintenant que certains gras sont essentiels et nous pouvons consommer modérément les oléagineux, graisses d'origine végétale, les graines, des olives, de l'avocat, sachant que ces plantes contiennent des graisses favorables à la santé, pouvant actuellement prévenir certaines maladies associées à un excès de gras inadéquat. Les gras donc, tels qu'ils existent dans les plantes intégrales, sont les meilleurs. Le raffinage les concentre à des niveaux auxquels il devient impossible de ne pas en consommer à l'excès. Prenez le maïs sucré par exemple. Il faut au moins une douzaine d'épis pour produire une cuillère à soupe d'huile de maïs. Personne ne voudrait consommer 12 épis de maïs, mais il devient très aisé d'en ajouter l'équivalent dans quelques cuillères de table de mayonnaise, surtout formée d'huile. Un repas sans s'en rendre compte en plus. Les noix, les graines, les olives et l'avocat sont de délicieux exemples de plantes oléagineuses naturellement riches qui, consommées avec modération bien sûr, peuvent avantageusement faire partie d'une alimentation végétarienne saine. Alors pour votre petit déjeuner de ce matin, je vous propose de réaliser des biscuits au beurre d'arachide. Pour cela, il vous faudra une tasse de beurre d'arachide, une demi-tasse de sirop d'érable, une demi-tasse d'huile de canola, une demi-cuillère à thé de sel de mer, une cuillère à thé d'extrait de vanille, deux tasses de farine de blé. Pour pâtisserie, si vous la voulez fine, plus fine, le mieux c'est d'en prendre complète. Une demi-tasse de flocons d'avoine à cuisson rapide. Préchauffez donc votre four à 350 degrés, placez la grille au centre du four. Dans un bol moyen, bien mélangez les 5 premiers ingrédients. Ajoutez la farine et les flocons d'avoine et mélangez de nouveau. Sur une plaque à biscuits huilés, formez des boules et écrasez avec une fourchette. Enfournez pendant 10 minutes. Attention, ces biscuits brûlent très vite. Vous les laisserez donc refroidir ensuite sur une grille et cela vous donnera 30 biscuits. Vous désirez des conseils plus approfondis, un suivi, un accompagnement, une documentation de qualité? N'hésitez pas à composer le 0691 28 00 97. Je vous souhaite un excellent petit déjeuner, bon appétit et à demain pour un nouveau petit déjeuner.
2: C'était le petit-déj avec Magali Félix.
1: 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Allez, sautez du lit et attrapez votre petit déjeuner maintenant.
0: Alors, pas demain, mais plutôt lundi avec Pipo et Magali. Merci d'être à l'écoute. Vous êtes dans votre véhicule, vous vous dirigez vers votre lieu de travail, votre lieu de rendez-vous. Nous sommes vraiment contents de vous accompagner.

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8: Diabète, obésité, maladie du foie gras sont des affections chroniques. Associées à des pathologies du cœur, elles sont appelées maladies cardio-métaboliques. Bonjour professeur Jean-Michel Oppert, vous êtes chef du service de nutrition à l'hôpital de la Pitié-Salpêtrière à Paris. Quels sont les bienfaits de l'activité physique?
9: L'activité physique, on peut dire que c'est vraiment un merveilleux médicament parce que ça agit sur toutes les pathologies chroniques d'aujourd'hui, dont les pathologies cardio-métaboliques. Quand on compare des personnes plus actives et des personnes moins actives, on voit qu'il y a une diminution de la mortalité, donc on vit plus longtemps. Il y a une diminution des maladies cardiovasculaires, diminution du risque de devenir diabétique, meilleur contrôle du poids, un meilleur moral, et puis une prévention aussi de la détérioration cognitive. Donc les recommandations actuelles, elles sont très simples. C'est 30 minutes par jour d'activité physique, au moins modérée.
8: Et quel rôle joue l'activité physique dans la prise en charge des maladies cardio-métaboliques?
9: Elle est partie intégrante, mais ce qui est intéressant, c'est qu'on peut prescrire l'activité physique, puisqu'il y a un dispositif qui existe, qui s'appelle le sport sur ordonnance, qui en particulier permet de prescrire de l'activité physique aux personnes qui sont en affection longue durée.
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3: Merci, 6h56 minutes sur RVM. Dans 4 minutes, le journal avec nos confrères de RFI Monde. 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

Oui, notre Seigneur ne sommeille ni ne dort. Dans une minute, il sera 7h et vous allez retrouver en direct avec nous le journal national, international avec nos confrères de RFI Monde.

0: Bonjour à tous et merci d'écouter RFI. Il est 11h en temps universel, 13h ici à Paris.
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0: 2h30 ensemble, sur tous les continents, avec nos correspondants, nos envoyés spéciaux, pour parler aujourd'hui, vendredi 5 juin, de la guerre d'Israël contre le Liban. Nouveau bombardement aujourd'hui, nouvelle menace. Le cessez-le-feu annoncé par Donald Trump n'a pas permis, plus que le premier, de faire cesser le conflit. Il est rejeté par le Hezbollah, qui menace lui aussi de nouvelles attaques contre Israël. Nous appellerons notre correspondant à Beyrouth dans un instant dans le journal. Israël et les colons israéliens qui poursuivent également leur politique d'occupation en Cisjordanie. En plus des colonies validées par le gouvernement, il y a ce que l'on appelle les avant-postes, de plus en plus nombreux, comme à Oum El Khair, où les colons empêchent les enfants palestiniens d'aller à l'école.
2: Voyez là, il y a des caravanes sur le côté de la route. Elles coupent le petit chemin ici qui permettait aux élèves de prendre un raccourci pour se rendre à l'école. Les élèves doivent désormais emprunter la route, plus longue et plus dangereuse, car elle passe devant les caravanes des colons.
0: Reportage à écouter à midi 25, temps universel.
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0: Au sommaire également, la visite en Turquie du dirigeant nigérien, le général Tiani. Il est question de défense, mais pas que. Et c'est un signe de plus de l'influence croissante de la Turquie dans la région du Sahel. Analyse avec notre invité dans un peu plus d'une heure. Et puis on parlera de cette victoire en foot, en match de préparation à la Coupe du Monde, à quelques jours maintenant du début de la compétition. La victoire 2-1 de la Côte d'Ivoire face à la France. Les éléphants n'ont pas écrasé les bleus, mais ils les ont un peu piétinés et ça rassure leurs supporters.
3: La composition de départ même là, on n'était pas d'accord avec. Mais on a vu que le coach, même, il fallait lui faire confiance. Il a aligné les joueurs qu'on n'espérait pas. Donc c'était un match très stressant, mais la deuxième mi-temps a été meilleure.
0: Nous irons à Abidjan, dans Afrique Midi, à midi et demi, temps universel. On en reparlera aussi dans le journal des sports, dans trois quarts d'heure. Vous avez le programme, bienvenue. Et on commence par le journal. Bonjour Charlotte de Rouen.
4: Bonjour Anne, bonjour à tous.
0: L'armée israélienne a ordonné aux habitants d'une dizaine de villages du sud du Liban de quitter les lieux.
4: Oui, Israël qui mène de nouvelles frappes contre le Hezbollah dans le sud du pays, malgré le cessez-le-feu conclu entre les autorités israéliennes et libanaises. Le Hezbollah qui a rejeté, vous le disiez, l'accord signé mercredi à Washington réclamant un retrait total des troupes israéliennes. Le Hezbollah qui se dit prêt à l'instant à se retirer du sud. Oui, mais dans le cadre seulement d'une trêve globale. Le texte, en tout cas, signé mercredi à Washington, prévoit lui le retrait israélien, un début en tout cas de retrait israélien, ainsi que l'établissement de zones pilotes sous contrôle de l'armée libanaise, mais son application reste très floue pour le président et le premier ministre libanais. Il s'agit tout de même là de l'accord de la dernière chance. Ils ont aussi affirmé que ceux qui le rejetteraient en assumeraient la responsabilité. Une allusion au mouvement pro-iranien. À Beyrouth, Paul Ralifé.
5: L'armée israélienne s'est retirée jeudi de deux localités situées à une dizaine de kilomètres de la frontière. L'armée libanaise s'y est ensuite déployée, a retiré les remblais installés par les Israéliens et a rouvert les routes reliant les villages dans le secteur occidental du Liban Sud. Tout cela s'est déroulé sans coordination préalable entre les armées libanaises et israéliennes. Il pourrait s'agir d'un test israélien pour les zones pilotes qui seraient confiées à l'armée libanaise. Le Hezbollah, lui, se dit non concerné par tous ces arrangements. Son chef, Naïm Hassem, a qualifié l'accord de Washington de capitulation et d'humiliation. Les paroles se sont transformées en actes avec une nette intensification jeudi des attaques du Hezbollah contre l'armée israélienne en territoire libanais. Le parti chiite a revendiqué une série d'opérations, surtout autour de la forteresse de Beaufort, proposée par Joseph Aoun comme zone pilote lors de la première phase d'application de l'accord de cessez-le-feu. Le Hezbollah a affirmé avoir attaqué aux missiles guidés, aux roquettes et aux drones suicides 6 chars Merkava dans ce secteur. Israël a confirmé la mort d'un officier. L'armée israélienne a également poursuivi ses frappes dans différentes régions du Liban Sud à une intensité moindre que les jours précédents. Paul Khalife, Beyrouth, RFI.
4: L'ONU double son appel aux dons pour le Liban. Près de 540 millions de dollars sont nécessaires sur 6 mois. La crise humanitaire est grave et la situation se détériore, précise l'agence onusienne OCHA. Près d'un million de Libanais ont été contraints de fuir leur foyer.
0: Comment parler à Vladimir Poutine pour tenter de mettre fin à la guerre en Ukraine?
4: Hier, Volodymyr Zelensky a tendu la main à Moscou pour ouvrir des discussions. Et ce vendredi, Emmanuel Macron s'est dit ouvert à une possible rencontre entre l'Ukraine et la Russie lors d'un sommet sur l'intégration européenne à laquelle Kiev est justement candidate. Le président français qui a également confirmé une réunion avec l'Allemagne et le Royaume-Uni dans les prochains jours. On l'écoute.
6: Avec le Royaume-Uni et l'Allemagne, nous sommes très étroitement coordonnés. Nous nous verrons avec le président Zelensky dans quelques jours. Nous avons toujours défendu des négociations directes entre l'Ukraine et le Kremlin. Et je vais être très simple avec vous. Je pense que ce sont aujourd'hui l'Ukraine et la Russie qui peuvent bâtir à la fois un cessez-le-feu et un plan de paix. Mais nous sommes aussi tout à fait, nous, désireux de structurer des discussions, un échange avec la Russie sur ce qui est de nos intérêts communs, c'est-à-dire notre propre politique de sécurité, la politique de voisinage et évidemment défendre les intérêts de l'Ukraine. Mon souhait, c'est plutôt de regarder l'avenir et de dire comment on arrive à réorganiser un dialogue pour construire le cessez-le-feu et la paix. Et je pense que c'est l'intérêt de l'Ukraine et de la Russie. Et je souhaite que le président Zelensky avance avec le président Poutine. Et je souhaite que nous, on puisse avancer avec lui.
4: Le président français Emmanuel Macron. En Albanie, cinquième jour de manifestation contre des projets immobiliers de la famille Trump. Jared Kushner et son épouse Ivanka Trump veulent construire des hôtels de luxe dans des zones protégées. Des travaux préparatoires ont commencé sur le littoral albanais malgré l'opposition d'associations écologistes. Et sans compter que le premier ministre Edi Rama est accusé de corruption dans cette affaire. Les explications de Julien Chavanne.
7: La péninsule de Zvernek est un bijou sur la mer Adriatique. Le problème, c'est que c'est une zone protégée. Des marinas, 5 hôtels, le projet des Trump dévasterait l'habitat des oiseaux et le mal est déjà fait. Taolant Bino dirige l'association ornithologique albanaise.
8: Nous avons vu des dunes de sable, certaines en train d'être détruites. Nous avons donc constaté des impacts sur les habitats et aussi sur les espèces.
7: Ce biologiste a encore manifesté hier soir à la tête d'un mouvement qui dépasse la seule défense de l'environnement.
8: Il s'agit d'une protestation politique et pas seulement d'une protestation environnementale. Mais je pense que la cause environnementale a été l'élément déclencheur. Et ce mouvement s'est ensuite propagé avec d'autres revendications comme la démission du Premier ministre. Cela révèle aussi le besoin des jeunes Albanais d'une nouvelle politique qui les respecte, qui fasse preuve de transparence et qui garantisse l'état de droit dans ce pays qui aspire à rejoindre l'Union européenne.
7: Le parquet spécial anticorruption a ouvert une enquête. Le chantier à Zvernek serait à l'arrêt, ce qui serait une première victoire pour les manifestants. Mais les Trump ont aussi des vues sur l'île de Sazan, un endroit incroyable, raconte Ivanka Trump dans un podcast, sans un mot sur les manifestations.
4: Précision signée Julien Chavanne. RFI 13h et bientôt 8 minutes à Paris. En France, cette onde de choc après la disparition d'une adolescente de 11 ans dans le sud-ouest du pays. Un corps a été retrouvé hier, probablement le sien. L'affaire a rapidement pris une dimension politique car le principal suspect était déjà connu de la police, mis en cause dans plusieurs affaires de violences sexuelles sur mineurs. Le Premier ministre Sébastien Lecornu se dit à l'instant choqué et attend les premières conclusions de l'enquête administrative. Bonjour Charlotte Urien-Tomaka.
9: Bonjour.
4: Cette affaire a en tout cas poussé les candidats déclarés ou pressentis à l'élection présidentielle de 2027 à multiplier les prises de parole, faisant de cette tragédie un symbole des dysfonctionnements de l'État.
9: Oui, évidemment, après le drame, les réactions sont nombreuses dans la classe politique. À droite, le président des Républicains Bruno Retailleau et le président du RN Jordan Bardella dénoncent des failles de la justice et un affaiblissement préoccupant de l'action publique. Les deux responsables politiques estiment que le drame aurait pu être évité. Ils réclament un renforcement des dispositifs de prévention et de suivi. Dans le bloc central, Édouard Philippe appelle à mieux coordonner les services chargés de la protection de l'enfance afin de réagir plus rapidement aux signalements. Du côté de la gauche, Raphaël Glucksmann pointe le manque de moyens de la justice et des services de protection des victimes. La patronne des écologistes Marine Tondelier a quant à elle estimé que l'affaire dépassait le simple cadre de dysfonctionnement administratif. Selon elle, le drame met en lumière des failles structurelles dans la prise en compte des violences sexuelles faites aux enfants et dans la protection des victimes. Face à la polémique, le gouvernement a annoncé une enquête administrative pour comprendre les éventuels dysfonctionnements. Cette affaire pourrait s'imposer comme un sujet majeur du débat politique à l'approche de la présidentielle de 2027.
4: Charlotte Urien-Tomaka a noté que le ministre de la Justice, Gérald Darmanin, a pointé les dysfonctionnements accablants et inacceptables des services de l'État dans le traitement des plaintes visant le suspect dans cette enquête sur la mort de cette adolescente. Déclaration sur le réseau social X. Ensuite, cette audition aujourd'hui des propriétaires...
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11: Merci pour ce journal. Retour avec nos confrères de RFI cet après-midi sur 93.3. Il est 7h, bah c'est de 10 minutes. N'oubliez pas, à 7h16, Martine avec trucs et astuces.

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1: 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La santé au quotidien, c'est l'affaire de la ville de Vezabitants et de Radio Vie Meilleure 93.3 FM. Donc, notez ce rendez-vous avec, bien entendu, l'équipe formidable Rondo et l'AFD 97.1 qui vous invite à ces deux actions de santé publique.
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1: Il est 7h16, Martine.
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4: Vous avez les pieds fatigués? Ils sont malheureusement souvent négligés alors qu'ils doivent supporter notre poids toute la journée et parfois dans des chaussures inadaptées. Nos pieds méritent des soins tout au long de l'année. Du sel et de l'argile rouge contre la fatigue. Pour décongestionner et détendre vos pieds, versez dans une grande bassine d'eau chaude 4 cuillerées à soupe d'argile rouge, 1 cuillerée à soupe de gros sel marin et 1 cuillerée à café d'huile d'amande douce. Laissez reposer le temps que l'eau tiédisse, puis ajoutez 2 gouttes d'huile essentielle de cyprès et autant de menthe poivrée. Incorporez dans un peu de lait. Trempez vos pieds dans ce bain reposant durant 20 minutes. Des huiles et de l'argile blanche pour adoucir. Dans une grande bassine d'eau froide ou tiède, versez 4 cuillerées à soupe d'argile blanche, kaolin, et 1 cuillerée à café d'huile de germe de blé. Ajoutez 2 gousses d'huile essentielle de lavande fine et autant de palmarosa. Diluez dans un peu de lait. Mélangez bien et trempez vos pieds dans l'eau de 15 à 20 minutes. Pourquoi pas un gommage au son et au kaolin? Profitez de la sortie du bain, moment où la peau est amollie, pour pratiquer un gommage. Préparez une pâte avec 2 cuillerées à soupe de kaolin, argile blanche, autant d'eau, 1 cuillerée à soupe de son d'avoine ou de blé, 1 cuillerée à café d'huile végétale, amandes douces, olives, noyaux d'abricot, etc. Massez vos pieds humides avec ce mélange en insistant sur les parties cornées, les éventuels durillons et le contour des ongles. Rincez à l'eau tiède et terminez par l'application d'une crème hydratante. Quelques huiles de massage. Pour effectuer des massages, diluez dans 1 centilitre d'huile d'amande douce quelques gouttes de l'huile essentielle de votre choix. La lavande est reposante. Le cyprès et la sauge rafraîchissent et enlèvent les mauvaises odeurs. L'amande poivrée convient bien aux pieds fatigués qui ont transpiré. Alors que faire contre les odeurs? Placer des feuilles de sauge dans ses chaussures permettrait de réguler la transpiration des pieds. Plus sérieusement, vous pouvez effectuer des bains de pieds aux feuilles de sauge pendant une vingtaine de minutes avant de rincer à l'eau fraîche. Voilà, je pense vous avoir donné les principales indications. Et je vous dis à très vite pour un prochain truc et astuce.
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0: dans l'après-midi où on parlait des aidants. Vous n'étiez pas à l'écoute. Eh bien, un extrait pour vous rappelle.
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2: Ils sont 11 millions en France et en Guadeloupe, ils se comptent en dizaines de milliers. On les appelle les aidants. Chez nous aussi, ils s'occupent au quotidien d'un parent âgé, d'un enfant handicapé, d'un conjoint malade. 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
3: Fanélie, au micro, j'espère que vous allez bien et nous voici pour cette nouvelle émission. Et si on y allait directement? Et si c'était votre mère, votre père, votre conjoint? On parle de ceux qui accompagnent les aidants. En Guadeloupe, une famille sur 6 est concernée, épuisée. L'épuisement, l'amour, la colère, les solutions. On ouvre le dossier avec vous en toute sérénité. Bienvenue dans Vivons en Santé. Nous attendons vos témoignages au 05 90 83 25 73. Je répète, 05 90 83 25 73. C'est parti pour une heure et demie d'émission. Après avoir fait ce lancement, je me permets maintenant de présenter les invités que nous allons avoir aujourd'hui. Pour commencer, nous recevons Madame Corinne David, qui a été une aidante à un moment de sa vie et qui veut bien nous partager ses expériences cet après-midi en tant qu'aidante. Notre deuxième invité, vous le connaissez déjà, mais je vous le présente en tant que docteur Sonigène, médecin en soins palliatifs, qui va pouvoir partager avec nous son expérience sur le terrain avec les aidants. Bonjour mesdames et messieurs.
4: Bonjour. Bonjour.
3: Alors, je vais vous le répéter, hein, n'hésitez pas, nous attendons vos témoignages au 05 90 83 25 73. Alors, la première question, c'est pour le médecin. Alors, docteur, dans votre pratique, qui sont les aidants que vous rencontrez? On imagine souvent une jeune, une fille de 50 ans qui s'occupe de sa mère Alzheimer. La réalité est-elle si loin ou si plus large?
4: Alors, cette réalité est vraiment plus large, mais je pense qu'il faut qu'on définisse d'abord c'est quoi un aidant. Alors, l'aidant ou le proche aidant, c'est une deuxième façon de le dire. C'est toute personne qui apporte une aide régulière et non professionnelle à un proche en situation de dépendance, de handicap, de maladie chronique ou de perte d'autonomie. Alors, qui sont-ils? Ça peut être un conjoint, une conjointe, ça peut être un enfant, un parent, un frère, une sœur, un ami, une amie, un voisin, une voisine. Alors, ces aidants vont s'occuper de qui? En général, ça sera une personne âgée, quelqu'un qui aurait une maladie chronique. Alors, ce n'est pas que le cancer, ce n'est pas qu'en soins palliatifs, même si je suis palliatologue, mais ça peut être quelqu'un atteint d'une maladie d'Alzheimer, quelqu'un qui a eu un AVC, ça peut être aussi un enfant handicapé, mm-hmm. ça peut être un adulte en souffrance psychique, ça parfois on l'oublie aussi, ce n'est pas toujours facile. Alors, quelle aide ces aidants peuvent apporter? Soit une aide aux soins, soit aux actes du quotidien, soit un soutien émotionnel. Ça peut être aussi de la gestion administrative ou de l'accompagnement médical. Alors, il faut savoir, mais ça, on ne le sait pas beaucoup, c'est qu'ils ont été reconnus par la loi française depuis 2015. Et ça, c'est important de le dire. Les personnes aidantes sont reconnues par la loi française depuis 2015. Ça se trouve dans la loi d'adaptation de la société au vieillissement. Et donc, découle de ça un certain nombre de droits que j'espère qu'on aura le temps d'en parler. Sinon, en termes de chiffres, je vais apporter aussi des chiffres, je crois que c'est important. Les aidants, ça représente quoi en France? À peu près 8 à 11 millions d'aidants en France. En Guadeloupe, une dizaine de milliers d'aidants, pour pas donner un chiffre faux, mais on peut les situer aux alentours de 60 000 aidants.

0: évident sur la Guadeloupe. Et effectivement, lorsqu'on regarde la carte de la France, y compris les départements d'outre-mer, les départements où il y a le plus d'aidants, c'est surtout les départements d'outre-mer, la Martinique, la Guadeloupe et la Guyane. Vient ensuite la Réunion et Mayotte. Il n'y a que les Hauts-de-France qui font aussi bien que la Guyane et Mayotte. Ce qu'il faut savoir aussi, c'est que les femmes apportent plus souvent que les hommes une aide régulière, puisqu'on est aux alentours de 57% pour les femmes et 43% pour les hommes. La moitié de ces aidants sont actifs, ça veut dire qu'ils travaillent. Donc vous imaginez ce que ça peut être comme contrainte. 30% présentent des symptômes dépressifs, mais j'espère qu'on pourra en reparler aussi, des conséquences que ça peut avoir. 80% des aidants familiaux sont des aidants familiaux, pardon, et 20% sont des amis, des voisins ou des proches. Et 15%, ils ne le disent pas toujours, mais ils ressentent une extrême fatigue.
1: Une extrême fatigue. Alors, Madame David, dites-moi, vous vous êtes reconnue dans ce qu'il a dit, le médecin ?
2: Ben parfaitement. Je l'ai vécu pendant 17 ans.
1: C'est pas la première fois que vous entendez ce mot aidant. Je suppose que ça a été particulier pour vous. Et à quel moment on bascule de fille conjointe à aidant ?
2: En fait, on ne s'attend pas. Alors, ça a basculé pour moi. Alors, je voudrais tout d'abord dire bonsoir à tous vos auditeurs et auditrices. Et je vous remercie pour cette invitation, me permettant de témoigner justement de mon parcours d'aidant. Donc, c'est arrivé un moment où je ne m'attendais pas. Ça a commencé par mon frère, qui a eu un accident de vie à l'âge de 36 ans. J'en avais 38.
1: Donc, vous étiez jeune.
2: Oui. Et donc, ma mère me disait qu'elle se sentait pas capable face à la difficulté de mon frère de pouvoir l'accompagner. Donc, c'est quelque chose qu'elle m'a demandé. Alors, en fait, effectivement, ça a commencé comme ça. Mais au fur et à mesure qu'il est rentré dans la dépression, ça devenait ingérable. Et vu qu'il était majeur, donc c'était compliqué pour l'accompagnement. Et en fait, chemin faisant, je l'ai accompagné. Je l'ai accompagné, enfin, entre lui et ma mère, ça a duré 17 ans. Ma mère, c'était moins douloureux. Pour mon frère, c'était particulièrement douloureux, une souffrance. Et puis, je me suis oubliée, quoi. Je me suis oubliée. Et en fait, c'est le lot des aidants, hein, de manière générale, de s'oublier. Et donc, ma mère, ça a été quand même... Un peu plus souple, puisque elle est rentrée dans la perte d'autonomie due à un problème de glaucome. Donc, vous savez, ici, beaucoup d'Antillais ont des problèmes de glaucome. Donc, ça commence comme ça. Elle a eu une perte d'autonomie donc, par rapport à cette opération. Et ensuite, ben voilà, ça a continué. Donc, en tout, 17 ans de parcours. Mais dans la gestion quotidienne pour mon frère, ça a été compliqué.
3: Voilà, c'était juste un extrait de l'émission parlant de Vivons en Santé. C'était samedi dernier sur les ondes de Radio Vie Meilleure. Il est 7h passé de 31 minutes. Nous avons pour vous les conseils ce matin.

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2: En effet, la Bible a des trésors extraordinaires pour transformer les cœurs. À 7h34, nous faisons un point sur la route. C'est l'heure de pointe. Vous vous dirigez vers votre lieu de travail ou votre lieu de rendez-vous. Vous êtes dans le sens Sainte-Rose-Jarry, entre Goyave-Petitbourg-Jarry, Moule-Mornalo-Jarry-Abîme ou encore Sainte-Anne-Gauzier, direction Pointe-à-Pitre et Jarry. Vous vous concentrez sur cette zone. C'est l'heure de pointe. Les véhicules roulent par choc. En tout cas, on vous demande d'être très prudent et surtout, si vous voulez arriver... tôt, vous partir tôt. Et je rappelle encore trop d'accidents dans le département. Et encore, je crois, hier, un homme, un motard, a perdu la vie suite à un accident de la circulation. Arrêtez, faites famille en nous, mettez main si tête. Dans 10 minutes, nous allons retrouver le billet d'une heure. Cette raison de célébrer.

Célébrer, célébrer Jésus. Nous passons tout de suite collecte don du sang. Aujourd'hui, Jardi Village à Bemao de 8h30 à 13h30. Aujourd'hui, Jardi Village à Bemao de 8h30 à 13h30. Surtout, n'oubliez pas de vous munir de votre pièce d'identité et de vous hydrater avant de faire votre don.

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0: C'est 7h45, retrouvons le billet d'humeur.
6: La discussion est terminée, mais l'ambiance est restée brisée. Il y a un silence qui n'est pas la paix. C'est celui qui reste après une grosse dispute. La maison reste pareille, mais l'atmosphère change. On évite les regards, les portes claquent plus fort, le téléphone devient une excuse et même le quotidien devient lourd. Personne ne veut rien dire, mais tout le monde ressent tout. Et le plus dur, c'est que ce silence ne reste pas dans le salon, il reste à l'intérieur. Des mots que tu regrettes d'avoir dit, des choses que t'aurais dû dire et que t'as pas dit, des fautes que tu n'avoues pas, des blessures que tu caches pour pouvoir avancer, mais qui restent ouvertes. C'est là que beaucoup essaient de tourner la page comme si de rien n'était. Mais à l'intérieur, le cœur fait encore du bruit. Le Christ, il n'est pas venu t'apprendre à faire semblant que tout va bien. Il est venu entrer justement là où quelque chose s'est brisé, où la culpabilité serre, où l'orgueil gêne, où l'âme est fatiguée de porter tout ça. Son pardon, ce n'est pas juste un beau discours, c'est une vraie porte pour recommencer à respirer. Fait que sa paix n'est pas celle qui consiste à dire « n'en parlons plus », mais la paix que votre cœur vous rend avant même que tout soit réglé à l'extérieur. Voici des paroles de vie. Je vous laisse la paix, je vous donne ma paix. Je ne vous la donne pas comme le monde la donne. L'Évangile selon Jean, chapitre 14, verset 27.
0: C'était le billet d'humeur.

Il m'a tenté, mais 7h51 sur RVM. Daniel Moïse, Utrel, La Source. N'oubliez pas, à 8h01, histoire inspirante.

0: Je t'invite ce matin à venir à la source qui ne tarit jamais. Cette source se trouve bien sûr en Jésus-Christ.
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0: 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Dans une minute, vous allez retrouver Histoire inspirante.
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0: 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Vous êtes
1: arrivé sur votre lieu de travail et à votre rendez-vous. Ben, c'est une bonne, très bonne chose. Pour l'instant, il est 8h01 et vous allez retrouver Histoire inspirante.
2: Bien qu'il ne soit pas doté de la parole, quoiqu'il ne soit pas considéré comme doué d'intelligence, leur instinct de survie, leur capacité à subvenir à leurs besoins et à ceux de leur progéniture, leur réaction face au danger et leur grande aptitude à diriger leur clan pour les conduire à la chasse ou à l'exode fait des animaux des êtres vivants dont nous devons respecter la vie. De nombreuses histoires vraies, en provenance du monde entier, nous rappellent que le règne animal est un univers dont nous ne connaissons pas tous les secrets. Aujourd'hui, préparez-vous à plonger dans un univers où le règne animal vous laissera perplexe. C'est un beau soir d'été dans les années 30. La campagne tout autour du pavillon respire le calme. À peine si l'on entend le cri d'une hulotte dans le bois voisin. La journée a été très normale pour la famille Webster. Il est temps de se coucher. Après s'être souhaiter une bonne nuit. Bonne nuit, mamie. Mamie a 82 ans et depuis des années, elle ne se sent bien que dans son lit. Mais toute la famille la dorlote. Mark Webster, son fils, Evelyn Webster, sa belle-fille. Sans oublier les enfants, Rose et Daryl, 8 et 12 ans. Et même le chat qui n'oublie jamais de venir frotter sa moustache contre la joue de mamie. Le chat, c'est Ronnie, un sacré lascar, un gouttière pure race, malin comme un singe, qui miaule avec une voix de fausset. Ça suffit, Ronnie, tu t'en vas, tu fatigues mamie. Si on laissait faire Ronnie, il aurait tôt fait de se coucher sur l'oreiller de mamie au risque de l'étouffer. Il adore la vieille dame. Alors Ronnie quitte la chambre. De toute manière, on sait où l'on va le retrouver. Dans le lit de la petite Rose, ce qui est interdit. Ou dans celui de Daryl, ce qui est défendu. Alors on le pose dans son panier, mais il a vite fait d'aller se fourrer au pied du lit d'Evelyn. À quoi bon lutter? Un chat est toujours le vrai maître de la maison. En bas dans le salon, la pendule Westminster égrène les heures. Même les demi-heures, sans oublier les quarts d'heure. Mais la famille Webster est habituée. Si on supprimait la pendule, personne ne dormirait normalement. Vers 2h du matin, un crissement se produit au niveau de la fenêtre du salon. Mais personne n'y prête attention. Les Webster dorment du sommeil du juste et c'est pourquoi ils n'entendent rien quand le volet est forcé par une pince Monseigneur. Rien non plus quand quelqu'un pénètre dans la maison. « Mark, réveille-toi! C'est ta mère !» Mark émerge d'un sommeil profond. « Encore ?» Il écoute et effectivement, il lui semble qu'une sorte de gémissement parvient du rez-de-chaussée où se trouve la chambre de mamie. « Tu entends, Mark? Va voir !» Mark aime bien sa mère, mais il connaît son petit défaut. La vieille dame a la fâcheuse habitude de rêver, comme tout le monde. Mais elle, quand elle rêve, elle parle à haute voix, pousse des cris. Depuis longtemps, Mark sait qu'il ne s'agit que de cauchemars ridicules. Si mamie a besoin d'aide, ses appels se font très précis. Elle crie « Mark! Mark !» Elle n'appelle que son fils, jamais sa belle-fille. Si mamie se met à hurler « Au secours! À l'assassin !» On sait que ce n'est pas bien grave. La dernière fois que Mark est descendu affolé, il a trouvé sa mère tout étonnée. « Ah, c'est toi ? Ouf ! J'étais en train de faire un de ces cauchemars. Figure-toi qu'un homme essayait de m'étrangler pour me voler ma part de gâteau aux pêches. » Et Mark est remonté se coucher. C'est pourquoi ce soir, en entendant les gémissements de sa mère, il ne s'inquiète pas trop. Cette fois, ce sera un individu qui essayait de l'embrasser dans le cou. Evelyn proteste. « Chérie, si c'est ça, laisse-moi dormir. Tu sais, je fais partie de la première équipe au standard. Il ne me reste que 2 heures de sommeil. Bonne nuit !» Evelyn essaye en vain de trouver le sommeil. Quelque chose lui dit qu'elle devrait se lever, qu'elle devrait aller voir si tout se passe bien chez les enfants. Mais elle se sent si fatiguée. Soudain, la porte de la chambre de Marc et d'Evelyne s'ouvre brutalement. Trois hommes, le visage recouvert d'une sorte de bas de nylon, font irruption dans la chambre. Ronnie, le gros chat, saute discrètement du lit et file hors de la pièce sans que personne le remarque. Avant que Marc ait eu le temps de se lever, deux hommes se ruent sur lui. « Pas un geste ou tu es mort !» Les revolvers qu'ils tiennent à la main valent mieux qu'un long discours. Marc jette un regard désespéré vers Evelyne. Elle est maintenue sur son lit par le troisième bandit. Il la serre à la gorge et lui applique son revolver sur la tempe. Marc dit « Ne lui faites pas de mal. Prenez ce que vous voudrez. De toute façon, nous n'avons rien ici. Juste quelques dollars dans mon portefeuille et dans son sac. » Les hommes ont l'air de mauvaise humeur. Ils attrapent le sac d'Evelyne et le vident sur le lit. Piètre butin. Comme prévu, le portefeuille de Marc n'est guère plus garni. Marc hésite à parler. Il réfléchit à toute vitesse. Les enfants. Ont-ils vu les enfants ? Si j'en parle, ils vont se précipiter vers leur chambre. S'ils ne se sont pas aperçus de leur présence. Mais Marc aperçoit soudain Rose et Daryl qui apparaissent dans l'encadrement de la porte. Ils ont entendu du bruit chez leurs parents et viennent voir ce qui se passe. Pas besoin d'explication. Rose se met à hurler de peur. Daryl se retient pour ne pas pleurer. Un des gangsters attrape Rose et lui applique son arme sur la tempe. Alors, maintenant, vous avez compris ? Pas un mot. Sinon, ce sont les mômes qui trinquent. Avec les cordons des rideaux de la fenêtre, deux des hommes attachent Rose et Daryl. Pour plus de précaution, on leur ferme la bouche avec des pansements que les hommes ont trouvés dans l'armoire à pharmacie de la salle de bain. « Maman, vous n'avez rien fait à maman ?» Le plus grand des malfrats répond. « On l'a endormie pour un moment. » Que faut-il comprendre ? Est-elle assommée ? Morte peut-être ? Celui qui semble le chef dit en ricanant. « Bon, toute la famille est là. Pas de nounou en train de dormir dans la soupente ? Pas de chien méchant ?» Marc et Evelyne, chacun ligoté comme un saucisson, restent pétrifiés sur leurs lits respectifs. À quoi bon crier ? Ils sont trop isolés dans leur campagne si calme. Ils vont assister par la vue ou par l'oreille au sac systématique de leur maison. À chaque meuble forcé, Marc, en bon comptable, calcule instinctivement la note. Bien sûr, ils sont assurés, mais quand il faudra se faire rembourser... Enfin, la famille est saine et sauve, à condition que mamie n'ait rien de grave. Une bonne bosse sur la tête peut-être. Mamie est du genre solide, de la race des pionnières. Elle est née en 1847 en pleine conquête de l'Ouest, du temps des durs à cuire. Et le saccage continue. Après avoir dérobé tout ce qui avait un peu de valeur, les malfrats s'installent. Le chef dit « Bon Ricky, descends à la cuisine et ramène-nous quelque chose à boire et à manger. Il faut qu'on décide ce qu'on va faire d'eux. » Marc et Evelyne sentent la sueur leur couler le long de la colonne vertébrale. Ainsi, les cambrioleurs ne vont pas les laisser simplement sur place. Décider ce qu'on va faire d'eux ? Il n'y a pas 36 solutions. Ou ils déguerpissent et laissent les Webster se débrouiller, ou bien ils suppriment les témoins. Marc dit « Partez, nous n'avons pas vu vos visages. » Nous ne pourrons pas vous identifier. Laissez-nous en paix. Ce cambriolage ne porte pas vraiment à conséquence. Mais si vous décidez de nous faire taire pour aggraver votre cas, c'est la chaise électrique qui vous guette. La police vous rattrapera de toute manière. Le chef réfléchit. Et qu'est-ce qui vous dit que nous ne sommes pas déjà à moitié assis sur cette fameuse chaise ? L'argument est sans réplique. Evelyne ne dit rien. Elle prie et mentalement se récite les versets de la Bible, un peu dans le désordre. « Le Seigneur est mon berger, quand j'entrerai dans la vallée de la mort. » Soudain, le réveil se met à sonner. Tout le monde sursaute, y compris les pilleurs de maison. Evelyne explique. « C'est pour moi, je commence très tôt ce matin. » « Quel genre de boulot ?»« Je travaille au standard téléphonique d'Abergreen. Je suis de la première équipe du matin. » »« Eh bien ma jolie, ils vont devoir se passer de vous. » »« Qu'est-ce qu'il faut comprendre ?» Ricky monte du rez-de-chaussée avec un plateau, des verres et un carton de bière. Sur un plat, un poulet froid, celui qu'Evelyne a préparé pour le dîner du lendemain. Les hommes, après avoir soulevé les bacs qui transforment leur visage en sorte de pommes de terre informes, se mettent à manger et à boire. Ils chuchotent entre eux et éclatent de rire. Marc commence à espérer. Il dit « Il y a quelques bouteilles de bourbon toutes neuves dans le buffet du salon. » Après un peu de chance, ces bandits pourraient s'énivrer et s'endormir sur place. Ou peut-être se disputer et s'entretuer. Le dénommé Ricky fait remarquer au chef de la bande. « Tu as prononcé mon nom, c'est pas très malin. » Ça fait un indice pour nous mettre le grappin dessus. Rien que pour ça, je serais d'avis de les réduire au silence. Les mômes aussi ? Foutu pour foutu, on ne va pas faire le détail. Et la vieille, tu crois que tu l'as estourbie ? Je vais aller vérifier. Ricky descend et remonte presque aussitôt. La mamie est toujours dans les vapes. Elle gémit, ça prouve qu'elle vit encore. Rose, en entendant le mot « mamie », se remet à hurler de plus belle. Daryl, ficelé dos à dos avec elle, essaie de la calmer comme il peut. Le chef s'énerve. Hé, essayez de calmer votre gamine, sinon je sais comment la faire taire. En ce bas monde, il y a trois choses qui me portent sur les nerfs. Les portes qui claquent, les chiens qui aboient et les mouflets qui braillent. Evelyne lance, la voix brisée. Rose, calme-toi. Mamie n'a rien. Elle dort, c'est tout. Tout va bien. Cela fait 2 heures que les Webster vivent leur cauchemar. Le chef des bandits regarde Mark et Evelyne. Il lui semble lire quelque chose de nouveau dans leur regard. Sans bouger, il ironise. Qu'est-ce qui se passe ? Ce qui se passe, c'est que 5 policiers en uniforme viennent d'apparaître dans l'entrebâillement de la porte, revolver au poing. Les hommes masqués n'ont plus qu'à lever les bras. Ils sont faits comme des rats. Une fois délivrés, Mark et Evelyn se précipitent chez Mamie. Elle se réveille d'un demi-coma en se frottant le crâne. Les policiers demandent une ambulance pour la transporter à l'hôpital. Mark finit par dire « Mais enfin, comment avez-vous été prévenu ?» Le lieutenant de police répond « Vous n'allez pas le croire. Quelqu'un nous a appelés. Il n'y a pas d'autre mot. Mais qui ? Nous étions tous hors d'état d'appeler. Regardez, dans l'entrée, votre téléphone est décroché. Cela a déclenché un signal au standard téléphonique. Lucy O'Hara, la collègue de Madame Webster, a identifié votre numéro. Mais elle n'obtenait personne sur la ligne. Pourtant, au bout du compte, elle aperçut un appel. Un appel ? Mais nous n'avons pas osé pousser un cri. Il y en a un qui appelait pourtant. D'ailleurs, le voici. Ronnie, le chat de gouttière, apparaît dans la lumière. C'est lui, sans doute, qui a réussi à décrocher le téléphone de la maison en pleine panique. En tous les cas, ce sont ses miaulements désespérés et sa voix de fausset que Lucy O'Hara, familière de la maison, a reconnue à l'autre bout de la ligne. Elle a immédiatement donné l'alerte à la police. Et elle a accompagné les forces de l'ordre pour leur montrer la route. La conclusion de cette histoire, c'est qu'il ne faut jamais sous-estimer la nature. À travers les animaux, elle nous révèle parfois certains de ses secrets. Mais de nombreux autres mystères restent à découvrir. La prochaine fois, je vous dévoilerai un autre mystère.
1: C'était Histoire inspirante sur RVM que vous retrouverez dès lundi prochain à 8h01. Bien.

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1: Huit heures vingt.

0: cardio-métabolique. Quand on compare des personnes plus actives et des personnes moins actives, on voit qu'il y a une diminution de la mortalité, donc on vit plus longtemps, il y a une diminution des maladies cardiovasculaires, diminution du risque de devenir diabétique, meilleur contrôle du poids, un meilleur moral, et puis une prévention aussi de la détérioration cognitive. Donc les recommandations actuelles, elles sont très simples. 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
3: C'est bien de faire le sport et je vois qu'il y a certains jeunes qui font le cardio, ils prennent le départ depuis au pied du monde et ils montent jusqu'à nous ici là. Je peux vous dire que ça fait du beau cardio. Il est 8h25.
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3: Je vous invite à découvrir avec moi l'association Écrire et dire, qui présente bien sûr cette pièce qu'on va en parler un instant. Et j'ai en ligne avec moi Madame Eliane Arnel-Cancel. Bonjour.
6: Bonjour. Bonjour aux auditeurs d'RVM.
3: Tout d'abord, est-ce que vous pourriez nous présenter un petit peu l'association Écrire et dire?
6: Mais l'association Écrire et dire est une association qui m'accompagne depuis un moment déjà. C'est une association qui se situe à Boissard et qui vient en aide, je dirais, aux familles défavorisées. Donc, son président, c'est M. Joseph Lolo. Voilà, je ne fais pas partie vraiment intégrante de l'association, mais je travaille avec eux.
3: D'accord. Alors, il y a quelque chose de très intéressant. J'en entends parler tous les ans. C'est vrai qu'à cette période-là, j'étais encore petit. Mai 67, Guadeloupe, souviens-toi, c'est cette pièce de théâtre que vous allez me présenter ce samedi. Est-ce que vous pouvez nous dire deux petits mots qui pourraient permettre à nos auditeurs de venir découvrir?
6: Bien sûr. Bien sûr. Moi-même, j'étais jeune, je suis un témoin oculaire de la scène et j'étais à l'école du bouchage. Actuellement le collège de Kermadec, sur la façade duquel se trouve le mur témoin. Et quand j'allais faire mes cours de théâtre, pendant ces deux années passées, je garais toujours ma voiture devant ce mur. Et l'artiste interpelle le peuple, disant comment un événement aussi important pour la Guadeloupe, qui a vraiment endeuillé la Guadeloupe, a pu passer sous silence depuis plus de 50, à l'époque 40 ans. Quand il a fait le mur, il y avait 40 ans. Maintenant, il y a presque 60 ans. L'année prochaine, ce sera le triste anniversaire de ces événements. Alors, pour que je vous dise que notre objectif, l'association Inquiridir et moi-même, qui suis la metteur en scène, notre objectif est de permettre au plus grand nombre, et en particulier aux jeunes générations, de se réapproprier notre mémoire collective. Parce que les événements de mai 67 ont profondément marqué le peuple guadeloupéen. Ils ont trop longtemps été occultés. Donc, il nous appartient, n'est-ce pas, à nous Guadeloupéens, de raviver des souvenirs. Il n'y a que pénible.
3: Mais est-ce qu'il y a des ouvrages...
6: C'est une partie intégrante de notre histoire.
3: Oui, mais
6: Qu'est-ce qui s'est passé?
3: À partir de quel ouvrage vous avez décidé de monter cette pièce?
6: Voilà, maintenant, en adaptant la nouvelle d'Ernest Pépin, Maman la Grèce d'Arimoine, que nous avons souhaité honorer la mémoire de tous ceux qui ont souffert dans leur chair. Et faire du souvenir, pourquoi pas, une lampe d'espérance contre toute forme d'injustice. Parce que pour avoir demandé seulement 2% d'augmentation pour une vie meilleure, ben des ouvriers du bâtiment ont été assassinés. À cette époque, nous étions sous le gouvernement de Charles de Gaulle, hein, n'est-ce pas ? Et général de Gaulle. Et je crois que les ordres de

0: de l'époque, Rocard, a été tiré dans la foule. Matez-moi ces nègres. Ben, ce sont les mots, hein, je ne fais que répéter les mots qu'il a dit. Et beaucoup de familles ont souffert. On dit qu'il y a eu au départ 8 morts. Après, on a parlé de 87 morts. Mais je crois qu'il y en a eu beaucoup plus parce que les familles enterraient leurs morts sans rien dire, par peur de représailles. Mais c'est une page sombre de notre histoire. Il faut la connaître. Mm-hmm. Et quand on connaît mieux son histoire, on peut mieux se construire et regarder vers l'avenir. Là, je parle des jeunes. S'il y a autant de violence actuellement, je crois que les jeunes ignorent beaucoup leur histoire, déjà l'esclavage. Et puis, ces événements tragiques, je crois qu'il faut en parler. Et c'est la professeure d'histoire que j'étais. Mm-hmm. La double casquette, professeure d'histoire, mais j'ai toujours été comédienne depuis plus de 40 ans. Metteur en scène, donc je continue dans cette voie.
1: Alors, vous avez employé des mots qui ont un sens pour nous ici à RVM, pour une vie meilleure.
0: Mais pour une vie meilleure.
1: Et c'est pourquoi ils se sont battus. Ils se sont battus pour cela.
0: Ils se sont battus. Parce que, il faut dire que ça s'est passé en 1967. C'est l'année après le cyclone Inès, jusqu'en 1966. Donc, il y avait une grande pauvreté à la suite de ce cyclone qui a été dévastateur. Beaucoup de gens sortaient de la campagne pour venir dans la ville pour s'en trouver une vie meilleure, justement. Mais ces ouvriers-là, ils ne vous demandaient que 2% d'augmentation. Mm-hmm. Et il y a eu un bain de sang. Et plus tard, savez-vous qu'ils ont obtenu 25%. Alors pourquoi? Mais tout ça pour rien. Mm-hmm. Voilà.
1: Alors, cette pièce a déjà été présentée du côté du Moule. Et bon, cette fois-ci, avec succès.
0: Elle a été accueillie avec succès. Les gens disent, mais on ne savait pas. On entendait parler de ça comme ça, mais parce que ce sont des événements tragiques. Mais Ernest Pépin, on a fait une écriture tellement. Vous avez sa plume de poète. Les choses sont dites. Alors je vous dis formellement, les choses sont dites parce que ce sont des faits historiques. Tout est basé sur les faits historiques. Mais j'ai pu faire une mise en scène où il y a un lienage entre la musique, la danse. Et en même temps, l'audiovisuel. Mais enfin, ça a beaucoup, beaucoup plu. Les gens ont dit, mais tu as pu parler de ces événements. Mais on n'a pas d'état d'âme. Simplement, on regrette qu'il y ait eu tout ça. Et on pense à toutes ces familles qui souffrent encore, tout simplement.
1: Alors, est-ce qu'il y aura des témoins oculaires?
0: Je n'en sais rien. Là, je n'en sais rien. Parce que bon, je n'ai pas oculaire, oui, moi-même j'en suis, je mm-hmm. suis un. Oui, il y a.
1: Mais est-ce qu'il y aura d'autres?
0: Les gens m'ont dit que j'ai vécu ça. Ouais. Je me souviens, ma mère est rentrée. Mm-hmm. Ma mère est rentrée, elle était. Vraiment, elle avait une grande peur et nous a cachés sous le lit. Enfin, il y a des témoins oculaires, mais j'ai rencontré plutôt des gens qui étaient jeunes à cette époque. J'ai rencontré l'historien Raymond Gama, qui est un jeune lycéen de Bainbridge, parce que les lycéens de Bainbridge s'en sont mêlés le 28 mai. Mm-hmm. Parce que les événements se sont déroulés le 26, le 27 et le 28 mai. Mm-hmm. Donc, sur ces trois jours, il y a eu vraiment un massacre. Il faut dire les mots, c'est un massacre. Les CRS ont tiré. Cet usage de toutes vos armes, le préfet de l'époque, Boulotte, c'est ce qu'il a dit. Donc, les gens, on allait chercher les gens à l'hôpital pour les achever. Moi, je ne fais que répéter, on jetait des cadavres dans la Darf.
1: C'est une pièce que les jeunes actuels doivent venir.
0: Gagneraient
1: à venir voir et écouter pour connaître un petit peu ce qui s'est passé dans les années 67.
0: Voilà, j'invite les parents à conduire. On voit beaucoup de pièces, des pièces comiques, c'est bien, mais des pièces qui relatent notre histoire et qui nous permettent de grandir. Enfin, je pense plutôt aux jeunes, mais surtout de se construire. Parce que des jeunes sans repères, nous savons ce que ça peut donner. Mais quand ils connaissent leur histoire, des gens qui se sont battus pour qu'eux, à leur tour, ils soient libres, quand on parle de Grésignas et Solitude, mais aussi des gens du siècle dernier qui se sont battus. Et puis les grèves, on a eu LKP. Mm-hmm. LKP, malheureusement, ça ne s'est pas terminé comme ça. Parce que les choses ont changé. Je pense que les gouvernements aussi ont changé. Voilà. Alors j'invite les gens à venir samedi 6 juin au Ciné-Théâtre du Lamantin à 20h pour assister à cette pièce. Il y aura aussi une représentation à Basse-Terre. Enfin, je dois vous dire que tout a commencé à Basse-Terre. Mm-hmm. Il y avait un climat politique assez, je veux dire, délétère. Enfin, disons qu'il y avait eu fraude contre Gerthier Archimède et les Basse-Terriens étaient remontés. Et quand il y a eu cette histoire avec l'affaire Skinski, qui a envoyé son chien sous le pauvre féro de chaussures, eh bien, ça allait éclater à Basse-Terre. Heureusement, grâce à Gerti Archimède, la révolte a pu être matée, tandis qu'à Pointe-à-Pitre, ça a explosé. Donc, venez, que ce soit des gens, puisque je n'ai pas pu avoir de salle à Pointe-à-Pitre. Mm-hmm. Alors, j'invite les gens de la région de Pointe-à-Pitre, Bémao, la Montagne, enfin, tous ceux qui peuvent venir au cinéma du Lamantin samedi à mm-hmm. venir. Les tickets seront. Il y aura des tickets en vente sur place, mais j'invite les gens à aller sur Hello Asso. Mm-hmm. Hello Asso pour prendre leurs tickets. Parce que on n'a pas déposé beaucoup de tickets au cinéma-théâtre. Mm-hmm. C'est plutôt sur Hello Asso, c'est plus facile pour les gens. Donc n'hésitez pas à aller sur Hello Asso pour rechercher l'événement.
1: Et pour ceux.
0: Mai 67, Guadeloupe, souviens-toi.
1: Et pour ceux qui n'ont pas pu venir au Lamantin, ils pourront se rabattre le 20 juin à Basse-Terre, à l'auditorium.
0: C'est
1: pas loin.
0: C'est
1: là où ça ne parle.
0: Si on veut vraiment, on peut.
1: Oui, ça ne parle. À l'auditorium Jérôme Cléry à Basse-Terre, le 20 juin 2026.
0: Voilà, j'ai pas pu avoir une date sur Pointe-à-Pitre. La pièce était prévue au Mémorial Acte, mais à dernier moment, la directrice m'a dit qu'elle préfère commander la pièce pour l'année prochaine. Ce sera le 60e anniversaire de ces tristes événements. Mm-hmm. Mais en attendant, les gens veulent savoir. Donc, nous jouons la Montagne le 6 juin, mm-hmm. voilà, et à Basse-Terre le 20 juin.
1: Voilà. Et en tout cas, nous voulons aussi saluer les partenaires qui sont avec vous, mais notamment un qui travaille avec nous ici à RVM, c'est Ibis
0: oui.
1: Service. Voilà,
0: David
1: donc on le salue pour ce contact.
0: Oui.
1: Et très sympathique.
0: Très bien, parce que David Dampier nous a accompagnés aussi sous la pièce Gerti Archimède. Toute l'histoire de cette dame qui a changé la condition et l'avenir des femmes en Guadeloupe, et pas que, hein. C'est la société sociale. On lui doit beaucoup, beaucoup la retraite aux vieux travailleurs. Donc, j'ai pu mettre aussi toute sa vie en scène il y a déjà 4 ans. Mm-hmm. Et David qui nous avait accompagnés. Nous avons aussi d'autres sponsors, M. Mm-hmm. Joseph Mouiza,
1: ouais,
0: puisque mm-hmm. je l'ai toujours bien reçu des instances,
1: absolument.
0: Des collectivités. J'attends, le département a promis, la région a promis, Cap Excellence a promis. Donc, nous attendons. Mais nous avons eu quand même, il y a aussi M. Mouiza, enfin mm-hmm. Joseph, je l'ai nommé, mm-hmm. et puis quelqu'un d'autre. Qui ne veut pas être nommé, mais voilà.
1: Voilà. En tout cas, Madame Cancel, Eliane Arnel, merci de nous avoir parlé de cette pièce qui sera présentée ce
0: RPL.
1: Samedi au Ciné-Théâtre du Lamantin. Et nous aurons l'occasion, bien sûr, de revenir peut-être sur d'autres pièces. À très bientôt.
0: Ben, pourquoi pas. Des pièces, nous avons monté, mon frère et moi, Jésus de Nazareth, il y a quelques années.
1: Je me rappelle.
0: Donc, on peut... voilà, donc on pourra. On a des projets.
1: Absolument. En tout cas, passez une très bonne journée. On se dit à très bientôt.
0: Voilà, à très bientôt. Je vous remercie.
1: Merci. C'est à nous de vous remercier. Bien.
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1: 8h37. Dans 3 minutes, vous avez un message, un SMS, suivi des petites annonces.

0: Nous élevons 8h40 tout de suite. Vous avez un message, un SMS.
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3: Ésaïe 43, verset 4. Oui, parce que tu m'es précieux et que tu as du prix pour moi et que je t'aime. Le Seigneur a une haute considération de toi. Dans la balance de son cœur, tu as du poids. Laisse donc son amour définir qui tu es.
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0: Urgent, recherche en métropole, appartement particulier, type F2, chambre et commodité, département 77 au 91. Pas sérieux s'abstenir. Veuillez contacter ce numéro, s'il vous plaît, le 06 90 91 04 67. 06 90 91 04 67. Nous partons vers le téléphone. Oui, bonjour. Allô? Allô?
1: Allô, oui?
0: Bonjour.
1: Oui? Oui?
0: Nous vous écoutons, allez-y.
1: Oui, oui. Je recherche toujours plaque de cuisson. Plaque de cuisson, quatre chaises et puis un micro-ondes. Oui?
0: Oui? Ben, donnez votre numéro de téléphone, madame.
1: Oui, c'est le 0790-1106-64.
0: Vous pouvez reprendre?
1: 0690 11 06 64.
0: Merci beaucoup.
1: Au revoir.
0: Au revoir.

C'est votre espace chaque jour du lundi au vendredi entre 8h41 et 8h50. Les petites annonces 06 90 05 90 83 25 73, ou encore vous le laissez sur la ligne WhatsApp 06 90 96 32 42.

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1: Le psaume 35, verset 23 nous dit « Réveille-toi, réveille-toi pour me faire justice, mon Dieu et mon Seigneur, défends ma cause. » La prière est le langage du cœur du croyant, un moment de communion intime avec Dieu où la bienveillance divine se manifeste comme une tendresse infinie, une bonté qui veille sur chaque pas de celui qui recherche refuge en lui. Dieu est un Père plein de compassion, patient et fidèle. Ainsi, la vie de prière du croyant est nourrie par cette confiance et une bienveillance divine constante, infaillible. Elle l'incite à persévérer, à espérer et à lui confier ses préoccupations, sachant qu'en Dieu, sa justice et sa bonté se conjuguent pour son bien ultime. La prière devient alors une réponse à cette grâce infinie, un dialogue où la foi s'épanouit dans la certitude que Dieu veille sur chacun avec un amour bienveillant.
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puissant. Dieu est grand et puissant. À 8h54, n'oubliez pas, à 9h, vous allez retrouver Jessie pour son émission Mieux Vivre, et cela jusqu'à midi. 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

L'espoir. Oui, confitons-en à l'Éternel. David Bergina. Alors, un rendez-vous. Chaque premier dimanche du mois, vous le savez, il y a fraîcheur matinale. Donc, le rendez-vous, c'est dimanche 7 juin à partir de 6 heures pour nous en Guadeloupe et en Martinique et 7 heures pour la Guyane. Ce programme est l'initiative de l'Union des Antilles Guyane Française. Et le thème de ce dimanche, c'est Pasteur, nous avons un problème avec Jésus. Selon le texte tiré de Luc 15, versets 1 et 2, et l'intervenant sera le pasteur Jacques Bibrac. Je vous rappelle tout simplement le lien du Zoom, l'idée d'identification du Zoom. C'est le 990-71-76-961. 990-71-76-961 et le code c'est 6 fois le chiffre 7. 6 fois le chiffre 7. Donc n'oubliez pas 6 heures pour Guadeloupe-Martinique, 7 heures pour la Guyane et sera bien sûr 12 heures dans l'Hexagone. Le rendez-vous c'est dimanche prochain, dimanche 7 juin.

Voilà, c'est sur ce titre de Ludzizita que nous allons nous séparer ce matin. Que Dieu vous garde, que Dieu vous bénisse. Dans un instant, mieux vivre avec Jessie. Quant à nous, on se retrouve demain, Dieu voulant, dès cette fois-ci 4h50 avec toute l'équipe, Alain, Serge, David et les autres.

On se retrouve, chers auditeurs, cette fois-ci dans cet espace Vivre mieux avec au programme différents rendez-vous. Et juste avant de retrouver ces rendez-vous, comme d'habitude, j'aime à vous proposer en introduction ces promesses bibliques qui font du bien. Et aujourd'hui, nous sommes dans Ésaïe 41, verset 13, Ésaïe chapitre 41, verset 13, qui dit ceci. « En effet, c'est moi, l'Éternel, ton Dieu, qui empoigne ta main droite. En effet, c'est moi, l'Éternel, ton Dieu, qui empoigne ta main droite. » Et oui, cher auditeur, aujourd'hui, Dieu lui-même veut te fortifier, il veut te soutenir. Quand tu perds courage ou dès le matin à ton réveil.

et retrouve notre espace offre et demande d'emploi et prestations avec ces informations. Personnes sérieuses, organisées et bienveillantes proposent ces services pour l'accompagnement de personnes âgées à domicile, de jour comme de nuit, disponibles immédiatement, missions ponctuelles ou régulières. Pour toute information, un numéro de portable, le 0690 35 92 35 35 92 35. Propose service d'aide à domicile en Guadeloupe, ménage, aide aux courses, accompagnement de personnes âgées ou garde d'enfants occasionnels. Sérieuse, disponible rapidement et motivée. Pour plus d'informations, un numéro de téléphone à votre disposition, contactez par SMS ou WhatsApp de préférence. Le 0690 16 72 83 est à votre disposition. 0690 16 72 83. Donc je rappelle que la Cité des métiers est un lieu de conseil, d'information et d'orientation sur les métiers, la formation, la création d'activités, la vie professionnelle en général, en accès libre, gratuit et anonyme. Elle propose un ensemble d'outils, de ressources et de mise en relation avec des partenaires spécialisés dans leur domaine de compétences pour vous guider dans votre réflexion et dans l'élaboration de vos projets. Les inscriptions aux ateliers se font par téléphone. Je donne déjà le numéro de téléphone qui est le 0690 51 42 27, 0690 51 42 27 ou encore par mail, Cité des métiers Guadeloupe en un seul bloc, @gmail.com sans accent ou encore vous pouvez vous renseigner sur place. La Cité des métiers se trouve au boulevard du Général de Gaulle au Rézé Abîme. Et horaire accueil du public, lundi, mardi et jeudi de 8h à 12h, de 14h à 16h et mercredi et vendredi de 8h à 12h30. Alors, pour tout ce qui touche aux différents espaces à votre disposition, vous avez effectivement un espace aide à l'utilisation du numérique. Vous êtes invité à devenir autonome pour vos démarches sur Internet et maîtriser vos outils. Vous avez une conseillère numérique qui vous accompagne et c'est gratuit, c'est pour tous. Alors, vous pouvez bénéficier de ce service tous les jours de 8h à 12h sans rendez-vous pour faire de la navigation, de la création et de la consultation de comptes, l'ouverture d'une boîte mail, l'initiation au site Internet des administrations, pour faire de l'écriture de votre CV, saisie sur des sites dédiés et dépôt sur une plateforme de recherche d'emploi. Vous pouvez aussi rechercher des offres sur des sites dédiés à la recherche d'emploi. Vous avez à votre disposition donc cette conseillère à la Cité des métiers, cette conseillère numérique pour vous accompagner. Et c'est gratuit pour tous. Sinon, vous avez l'atelier smartphone. Vous êtes invité dans cet atelier à découvrir plus en détail les fonctionnalités de votre téléphone mobile, votre téléphone portable ou de votre tablette et maîtriser ces différents outils. À côté de ces deux espaces, vous avez également l'IGIBOX que je vous invite d'ailleurs à découvrir sans plus tarder. Il s'agit d'une boîte à outils online qui informe et guide les parents et leurs enfants sur l'orientation, les études, l'emploi, l'alternance, les stages, l'accueil au droit, la mobilité internationale, l'entrepreneuriat et la citoyenneté. Et puis enfin, vous avez l'atelier numérique gratuitement sur inscription. Vous pouvez découvrir ce service d'authentification pour l'accès aux démarches en ligne. Pour cet espace-là, il y a des dates. Je vous invite à vous rapprocher de la Cité des métiers pour connaître la prochaine date de découverte de ce service d'authentification où vous avez la possibilité d'avoir accès aux démarches en ligne. Je rappelle le numéro de téléphone de la Cité des métiers qui est le 0690, un portable, 51 42 27 51 42 27.

0: Sometimes we have many, many words we want to tell God.
1: Parfois, on a plusieurs paroles qu'on aimerait dire à Dieu.
0: And other times, we don't have enough words.
1: Mais d'autres fois, on n'a pas assez de mots.
0: And one time, actually many years ago, when we were practicing and just praying.
1: Et une fois, il y a plusieurs années, alors qu'on pratiquait et on priait.
0: The simple phrase just came to my spirit.

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Oui, je regrette. 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

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Vous avez les pieds fatigués ? Ils sont malheureusement souvent négligés alors qu'ils doivent supporter notre poids toute la journée et parfois dans des chaussures inadaptées. Nos pieds méritent des soins tout au long de l'année. Du sel et de l'argile rouge contre la fatigue. Pour décongestionner et détendre vos pieds, versez dans une grande bassine d'eau chaude 4 cuillerées à soupe d'argile rouge, 1 cuillerée à soupe de gros sel marin et 1 cuillerée à café d'huile d'amande douce. Laissez reposer le temps que l'eau tiédisse, puis ajoutez 2 gouttes d'huile essentielle de cyprès et autant de menthe poivrée. Incorporez dans un peu de lait. Trempez vos pieds dans ce bain reposant durant 20 minutes. Des huiles et de l'argile blanche pour adoucir. Dans une grande bassine d'eau froide ou tiède, versez 4 cuillerées à soupe d'argile blanche, kaolin, et 1 cuillerée à café d'huile de germe de blé. Ajoutez 2 gousses d'huile essentielle de lavande fine et autant de palmarosa. Diluez dans un peu de lait. Mélangez bien et trempez vos pieds dans l'eau de 15 à 20 minutes. Pourquoi pas un gommage au son et au kaolin? Profitez de la sortie du bain, moment où la peau est amollie, pour pratiquer un gommage. Préparez une pâte avec 2 cuillerées à soupe de kaolin, argile blanche, autant d'eau, 1 cuillerée à soupe de son d'avoine ou de blé, 1 cuillerée à café d'huile végétale, amandes douces, olives, noyaux d'abricot, etc. Massez vos pieds humides avec ce mélange en insistant sur les parties cornées, les éventuels durillons et le contour des ongles. Rincez à l'eau tiède et terminez par l'application d'une crème hydratante. Quelques huiles de massage. Pour effectuer des massages, diluez dans 1 centilitre d'huile d'amande douce quelques gouttes de l'huile essentielle de votre choix. La lavande est reposante. Le cyprès et la sauge rafraîchissent et enlèvent les mauvaises odeurs. L'amande poivrée convient bien aux pieds fatigués qui ont transpiré. Alors que faire contre les odeurs ? Placer des feuilles de sauge dans ses chaussures permettrait de réguler la transpiration des pieds. Plus sérieusement, vous pouvez effectuer des bains de pieds aux feuilles de sauge pendant une 20aine de minutes avant de rincer à l'eau fraîche. Voilà, je pense vous avoir donné les principales indications. Et je vous dis à très vite pour un prochain truc et astuce. 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

Seigneur. Il y a des saisons où je n'ai pas les mots, des nuits où ma prière ne sort pas, des moments où même chanter fait trop mal. Et les gens pensent que si je ne parle pas, c'est que je suis faible. Mais ils ne savent pas que mon silence est rempli d'adoration. Ils ne voient pas les larmes qui prient, les soupirs qui te cherchent. Parce que toi, mon Dieu, tu comprends, même les prières sans voix. Alors aujourd'hui, même sans musique, même sans force, je viens devant toi et je te dis.

Chers amis, que la paix de Dieu soit avec vous. Le titre de mon message est une interrogation. Qui es-tu? Es-tu un chrétien feuillage ou un chrétien fruit? Cette question peut vous paraître bizarre, mais elle a toute son importance. Oui, que chacun se pose la question. Quel type de chrétien suis-je? Un chrétien qui a une belle apparence extérieure, mais qui ne porte pas de fruits, ou un chrétien sans apparat, mais ayant profondément relation avec son Dieu. Notre Seigneur Jésus illustre cette situation par un épisode de sa vie. Un matin, revenant de Béthanie, il eut faim. Voyant un figuier au bord du chemin, il s'en approcha et chercha vainement des figues. Hélas, il n'y avait pas une seule. Ce qui se passe par la suite a étonné les disciples et étonne encore plus d'un lecteur de la parole de Dieu. Pourquoi Jésus a-t-il maudit le figuier? Généralement, lorsqu'un figuier est feuillu, c'est qu'il y a des figues, car le fruit du figuier fait son apparition avant les feuillages. Donc, un figuier dont le feuillage est luxuriant doit normalement porter des fruits. Donc, Jésus s'approche du figuier, car il a faim. Il s'attend à y trouver des figues. Mais en cherchant dans les branches les plus basses à la plus élevée, il ne trouve que des feuilles. Jésus va prononcer des paroles qui étonnent, car ce n'est pas son habitude. Généralement, il bénit, il guérit, il encourage, il ressuscite. Mais voilà que devant ce figuier trompeur, il prononce contre lui une malédiction. Que jamais fruit ne sorte de toi. Et à l'instant, le figuier sécha. Matthieu chapitre 21, verset 19. Ce qui étonna les disciples, c'est la rapidité du résultat des paroles de Jésus. À l'instant, le figuier sécha. Mes amis, ce court épisode du ministère de Jésus est assez révélateur. Certes, comme je l'ai dit plus haut, il est en totale contradiction avec les agissements habituels de Jésus. Où qu'il se rendait, il répandait la miséricorde, dispensait les conseils et multipliait les actes de bonté. Il était le restaurateur de la vie, le médecin guérisseur infatigable. Jésus ne vint pas dans ce monde pour le condamner, mais pour le sauver. C'est ce qu'il déclare dans Jean chapitre 3, verset 16, « Car Dieu a tant aimé le monde qu'il a donné son Fils unique afin que quiconque croit en lui ne périsse point, mais qu'il ait la vie éternelle. » Juste avant cet incident, Jésus avait fait son entrée triomphale à Jérusalem. Pour la seconde fois, il avait purifié le temple et chassé du parvis les marchands. Les hommes, y compris les chefs religieux, pratiquaient un commerce malhonnête. Les vendeurs amenaient leurs troupeaux de brebis et les vendaient sur le parvis du temple, la plupart du temps, à un prix exagéré. Jésus, indigné, s'était écrié. Ôtez cela d'ici. En donnant cet ordre, la divinité de Jésus avait transpiré à travers son humanité et aucun prêtre, aucun trafiquant quelconque n'avait osé le braver. Le figuier arborant un beau feuillage mais n'ayant aucun fruit était le symbole de la nation juive séparée de Dieu.
Les chefs et le peuple vivaient d'apparat, donnaient l'impression de servir Dieu, mais leur cœur était éloigné de lui. C'est pourquoi Jésus avait déclaré, « Ce peuple m'honore des lèvres, mais son cœur est éloigné de moi. C'est en vain qu'il m'honore, en donnant des préceptes qui sont des commandements d'homme. » Marc, chapitre 7, versets 6 à 8. Cet arbre est aussi le symbole de tout homme, de toute femme, qui, aujourd'hui encore, donne l'impression d'être de bons chrétiens, de bons adventistes du septième jour, mais qui renie ce qui fait la force du vrai chrétien. La parole de Dieu nous invite à nous éloigner de ces gens, de Timothée chapitre 3, versets 3 à 5. Mesdames et messieurs, mes chers amis, le retour de Jésus est très proche. Et si nous voulons être sauvés, si nous voulons être avec lui dans son royaume, nous ne pouvons nous permettre d'être des chrétiens d'apparat. Nous ne pouvons nous contenter de produire des feuilles. Il faut produire du fruit digne de la repentance, comme dit la parole de Dieu. Nous devons rechercher journellement une communion intime avec Jésus. Oh, mes amis, bientôt les vents de Dieu vont être lâchés. Ils briseront, brûleront tout figuier qui est dépourvu de fruits. Dans Apocalypse chapitre 16, il est question de la situation des méchants, de la situation des hommes qui aujourd'hui se moquent de Dieu, qui cherchent à contrecarrer ses plans, qui lui lancent un défi en ajoutant un 11e commandement à sa loi. Des hommes qui lui lancent un défi en présentant leur propre commandement avec 11 au lieu de 10. Bientôt, il n'y aura que deux catégories d'individus, deux catégories de figuiers, ceux qui obéissent au Seigneur et portent des fruits à sa gloire, et ceux qui s'attachent aux choses de cette terre, aux choses de cette vie, et ne portent pas de fruits à la gloire du Seigneur Jésus. Mes amis, chers auditeurs, de quel côté êtes-vous? Quel genre de figuier êtes-vous? Plaise à Dieu que vous puissiez être de vrais figuiers, non pas des figuiers stériles, mais des figuiers qui portent du fruit à la gloire de Dieu. Car seuls ceux qui portent du fruit à la gloire de Dieu, seuls les chrétiens vrais, sincères, honnêtes, pourront un jour vivre avec Jésus dans son royaume. Vous savez, le Seigneur Jésus a donné sa vie pour vous. Il a donné sa vie pour que vous ayez la vie éternelle. Son désir ardent, son désir sincère, c'est que chacun de vous, vous puissiez l'accepter comme votre sauveur. Vous puissiez suivre ses enseignements. Alors, vous deviendrez des figuiers productifs, des figuiers chargés de fruits à la gloire de Dieu. Et vous pourrez ainsi, un jour, vivre avec Jésus dans son royaume. Que le Seigneur vous accorde sa paix, qu'il vous accorde sa bénédiction et que son nom soit glorifié. Amen.

Prions le Seigneur. Notre Père et notre Dieu, tu viens de nous donner l'exemple de ce figuier qui était très feuillu, mais qui n'avait pas de fruits. Et tu nous as dit que ce figuier est le symbole de tous ceux qui mènent une vie d'apparence, une vie chrétienne d'apparence, mais qui n'ont pas une véritable foi en toi, qui ne démontrent pas un amour sincère. C'est pourquoi ils ne portent pas de fruits. Tu nous as donc démontré, Seigneur, qu'il y a deux catégories de chrétiens. Ceux qui portent du fruit à ta gloire et ceux qui n'en portent pas. Ô Seigneur, il y a tant de tentations autour de nous. Il y a tant de choses qui nous attirent et nous empêchent d'être totalement à toi. Puisses-tu, dans ton amour, tendre Père, bénir tous ceux qui sont sincères, qui sont honnêtes et qui veulent obéir à ta voix, qui veulent te servir. Puisses-tu les bénir et leur accorder ta grâce, de manière qu'ils deviennent des figuiers qui portent du fruit à ta gloire. Notre Dieu, il y a de tes enfants qui sont fatigués. Il y a de ceux qui sont malades, qui soupirent après la guérison. Nous te prions pour eux. Nous savons, Père, que rien ne t'est impossible. Et c'est pourquoi nous te faisons une pleine et totale confiance. Te demandons, Seigneur, de passer ta main sur cela et de les guérir si telle est ta volonté. Il y a de ceux qui ont des difficultés, des problèmes, des soucis dans la vie, problèmes d'argent, problèmes de toutes sortes. Seigneur, aie pitié d'eux. Fais quelque chose pour eux. Viens à leur secours. Ô mon Dieu, que ta volonté soit faite. Que ta paix soit dans notre cœur. Agis dans la vie de chacun de nous. Et que ton nom seul soit glorifié dans le nom précieux de notre Seigneur et Sauveur Jésus-Christ.

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Les communiqués sur votre station Voleurs d'année, Voleurs de ville, conférence débat chaque deuxième dimanche du mois de 16h30 à 18h, animé par des professionnels de santé. Ça commence le dimanche 10 mai avec le docteur Guiscard Sablier, le style de vie au Romary chez Rony et Marie-Laure à Vieux-Bourg-Mornalo. L'entrée est gratuite. La JAG vous propose les explorateurs, un séjour de vacances pour les jeunes de 6 à 17 ans au centre du portail de Sainte-Rose du 5 juillet au 18 juillet. Pour toute information, au 18 juillet, pour toute information.

0: Le site lapersévérance.fr, rubrique scolarité-préinscription. Informations complémentaires au 05 90 82 15 89. L'été arrive et votre piscine intercommunale s'anime. Voici les éléments forts à retenir. Inscription et cours depuis le 4 mai, hippocampe juillet-août, uniquement sur inoré-aiga pour les inscriptions. À partir du 18 mai, cours à la séance, rechargement en ligne, c'est un peu suspendu dans les médias. 1er juin, inscription, activité d'été et mercredi, hippocampe 2026-2027. 1er au 13 juin, test école de natation enfant. Les événements à retenir, 21 mai, de 9h à 14h, journée d'inclusion en glo, activité suspendue jusqu'à 13h50. 19 et 16 juin, fin des cours annuels, les enfants et les adultes. 17 juin, 14h à 17h, fête de l'école de natation. Entrée, bien sûr, sur badge. Fermeture et horaire exceptionnel, 24 au 27 mai et 4 à 5 juillet, piscine fermée, 20 et 21 juin, baignade limitée, entre 8h et 12h, le dimanche de 9h à 12h. 22 et 26 juin, pas de baignade, les horaires d'été à partir du 27 juin, lundi, mardi, jeudi, vendredi, 8h, 18h30, le mercredi, 8h à 12h, 14h à 17h, samedi, 8h, 12h et 14h à 18h45, activité vacances du 6 juillet au 14 août. Profitez à fond, bien sûr, de l'eau. À très vite dans l'eau concernant donc la piscine intercommunale à Bignes-Causiers-Pointe-à-Pitre. Dans le cadre de la semaine nationale de lutte contre le diabète, l'équipe Formidable Rando et l'AFD 87.1 vous invitent à deux actions de santé publique. Un parcours santé les 7 et 14 juin à Rachisongle, bourg de vieux habitants. Une randonnée sous le sentier littoral de Mamalier le dimanche 7 juin 2026. Prévoyez des vêtements adéquats, bien sûr, 1,5 litre d'eau, des chaussures de randonnée, un chapeau et une dose de bonne humeur. Rendez-vous près du stade de Marigot à vieux habitants. Un parcours en boucle de 10 km, durée de 3 heures environ, pour un départ à 6 heures. Vous s'inscrire au plus tard le vendredi 5 juin 2026. Accès libre et gratuit. Lutte contre le diabète, une priorité communale à vieux habitants, un engagement citoyen. Pour toute information complémentaire, un numéro de téléphone 06 90 422 911 422 911. La santé au quotidien, c'est l'affaire de la ville de vieux habitants et bien sûr de Radio Vie Meilleure. L'évangélisation se poursuit en Guadeloupe, de la blessure à la guérison, un programme spécial pour vous et votre famille et vos amis. Ce sera du 31 mai au 21 juin 2026, tous les soirs de 18h45 à 20h, sauf le jeudi, à l'église adventiste du 7e jour de Philadelphia, Rachisong, bien sûr, à vieux habitants. Pour toute information complémentaire, numéro de téléphone 06 90 39 87 82, 06 90 39 87 82. Le Corédaf organise un colloque sous le thème 40 ans d'accompagnement au cœur des addictions. L'événement est ouvert à tous. L'inscription est obligatoire au 05 90 90 38 79 05 90 90 38 79 ou encore secrétariat@corédaf.fr secrétariat@corédaf.fr. Un moment pour comprendre, apprendre et échanger ensemble. Ce sera donc le mardi 16 juin de 8h30 à 16h30 à l'hôtel Zénitude, le Salaco au Gosier. Voilà pour l'essentiel des communiqués sur RVM.
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1: Bonsoir ou peut-être bonjour, tout dépend de l'endroit du monde d'où vous nous écoutez. Il est 19h ici à Paris.
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1: Bienvenue dans la grande session d'information du soir avec des faits et des commentaires, des reportages et des analyses. Dans 10 minutes après le journal, ce sera pourquoi RFI dit ça, comment RFI parle-t-elle des élections en Guinée, comment parlons-nous du conflit au Proche-Orient et retour sur la couverture du Festival de Cannes. Dans une demi-heure, ce sera les dessous de l'Infox consacrés à l'Arménie et à la désinformation préélectorale sur fond de tensions avec Moscou. Il sera question de la difficulté de repérer le vrai du faux avec Astrid Agopian, responsable éditoriale du service mis en place au sein de RFI pour informer en arménien et démonter les fausses rumeurs. Afrique Soir s'intéressera entre autres à l'épidémie d'Ebola en Afrique centrale. Et puis dans 2 heures, sur RFI, le grand entretien, je recevrai Patricia Touranchot qui publie Le Casse du Louvre aux éditions du Seuil. C'était il y a 6 mois. Une farce pitoyable, écrit-elle. À 21h40, ce sera ici l'Europe qui accueillera José Manuel Álvarez, le ministre des Affaires étrangères de l'Espagne, dont le gouvernement socialiste de Pedro Sanchez. 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Tout de suite, l'essentiel de l'actualité avec un journal. Et c'est avec vous, Adrien Delgrange.
3: Bonsoir Philippe. Nous parlons tout de suite d'Ebola en République démocratique du Congo, où l'Organisation mondiale de la santé et l'Agence de santé africaine annoncent un plan à 518 millions de dollars, de l'argent pour lutter contre l'épidémie qui sévit dans l'est du pays et dans les pays limitrophes. Selon les derniers chiffres de l'OMS, 381 cas ont été confirmés en RDC, dont 64 décès. L'Ouganda, quant à elle, enregistre 16 cas confirmés, dont un décès. L'épidémie est sérieuse, indique le directeur de l'OMS, mais ensemble, nous pouvons la maîtriser. Explication, Alexandra Branjon.
4: Pour Africa CDC, l'épidémie actuelle est la plus importante que la RDC ait connue en nombre de cas et nombre de décès. L'épidémie s'est propagée très rapidement, affirme le directeur de l'Agence de santé africaine, Jean Kaseya. En 3 semaines, elle est passée de 3 zones de santé dans une seule province à 26 zones de santé dans 3 provinces. L'épicentre se trouve toujours dans la province de l'Ituri, avec 90% des cas confirmés et 76% des décès. L'épidémie est sérieuse, mais nous pouvons la maîtriser si nous travaillons ensemble et vite, a indiqué le directeur de l'OMS, Tedros Ghebreyesus, qui a annoncé le lancement de ce plan conjoint qui consiste à renforcer la surveillance et surtout accélérer le dépistage pour isoler plus rapidement et freiner la contamination. Plus de 200 tonnes de matériel ont déjà été livrées dans la région, mais les défis sont importants, ajoute Jean Kaseya. Les structures de santé de la province sont fragiles, la population se déplace beaucoup et l'insécurité ne permet pas d'atteindre toutes les zones de santé. Enfin, la riposte est ralentie par la méfiance de la population, ajoute le directeur d'Africa CDC, qui pour certains continue de nier l'existence de la maladie.
3: Une actualité internationale qui nous amène à présent en Arménie. Le vote aura lieu ce dimanche, mais c'est dès ce soir que les candidats terminent la campagne électorale. Au pouvoir depuis maintenant 8 ans, Nicole Pachinian espère être reconduit à ce poste malgré les revers militaires et la perte en 2023 du Haut-Karabakh. L'actuel Premier ministre arménien a donné rendez-vous à ses partisans pour ce dernier meeting de campagne sur la place de la République au cœur d'Erevan, la capitale, où nous retrouvons Daniel Valo, notre envoyé spécial en direct d'Arménie. Daniel, c'est un lieu hautement symbolique qui a été choisi par Nicole Pachinian à 2 jours du scrutin.
5: Oui, la place de la République, vers où convergeaient ses partisans il y a 8 ans pour le porter au pouvoir à l'issue de ce que l'on avait appelé à l'époque la révolution de velours. 8 ans plus tard, on est loin de la même ferveur, du même engouement pour l'ancien journaliste pourfendeur de la corruption. Il y a eu l'usure du pouvoir, il y a bien sûr la perte du Haut-Karabakh, mais Nicole Pachinian espère malgré tout remporter ces élections législatives en offrant un message, celui de la paix et de la prospérité. Le discours est simple, tournons tournons la page du Haut-Karabakh, dit Nicole Pachignan, tournons la page de la guerre et bâtissons une Arménie nouvelle, ouverte à ses voisins turcs et azerbaïdjanais. Programme qui heurte, bien entendu, la fibre patriotique, nationaliste d'une partie de la population arménienne, qui reproche à Nicole Pachignan de faire trop de concessions à l'Azerbaïdjan pour garantir cette paix et en obtenir les dividendes. Et puis, bien sûr, il y a la bascule géopolitique proposée par le Premier ministre sortant, se tourner vers l'Europe plutôt que vers la Russie, allié traditionnel mais défaillant, allié qui reste néanmoins toujours très puissant et très influent. La Russie a d'ailleurs pris des mesures de rétorsion économique en amont de ce scrutin, prélude de ce qui pourrait se passer si Nicole Pachignan devait l'emporter ce dimanche.
3: Merci Daniel. Daniel Valo à Erevan pour RFI à l'occasion de ces élections législatives après-demain en Arménie. Avec pour objectif soutenir l'Ukraine, Emmanuel Macron, Keir Starmer et Friedrich Merz rencontreront ce dimanche à Londres Volodymyr Zelensky, le président français, le premier ministre britannique et le chancelier allemand vont d'abord s'entretenir tous les trois avant de recevoir le président ukrainien, précise l'Élysée. Quant au président russe, Vladimir Poutine dit aujourd'hui ne pas avoir actuellement de raison de rencontrer son homologue ukrainien. Ce matin, Volodymyr Zelensky lui a proposé un entretien en tête à tête dans une lettre ouverte publiée la veille afin de s'accorder sur une issue du conflit. « Je n'en vois pas l'intérêt pour le moment », a déclaré Vladimir Poutine lors d'un forum économique à Saint-Pétersbourg. 19h06 à Paris, une enquête est ouverte en France pour torture et crimes de guerre. Cela fait suite à un signalement du gouvernement français sur la manière dont des Françaises et des Français de la flottille pour Gaza ont été traités par les autorités israéliennes. Sur les images diffusées par le ministre d'extrême droite, les militants étaient agenouillés, les mains liées, la tête face contre terre. Plusieurs d'entre eux avaient aussi été victimes de violences lors de leur détention. L'affaire Liana, le corps retrouvé est bien celui de la fillette. Les causes de la mort pas encore connues, vient d'annoncer le procureur de la République. Outre l'onde de choc dans l'opinion française, la disparition de cette jeune fille prend une tournure politique. Les premiers éléments semblent indiquer une série de dysfonctionnements, notamment sur le suivi du principal suspect. Raphaël Delvolvé, ce matin, le président Macron a demandé des enquêtes et dans l'après-midi, le Premier ministre a tenu une réunion de crise.
6: Bien qu'en déplacement au Monténégro, Emmanuel Macron a sollicité dès hier soir Sébastien Lecornu. Le président se dit choqué, ne cache pas sa colère. Il a tenu à s'exprimer ce matin.
7: Il est clair qu'il y a un dysfonctionnement. Ce que le gouvernement va faire, c'est de se mettre en situation avec des enquêtes très rapides et bien de pouvoir clarifier les responsabilités qui sont à l'œuvre. Les choses ne se sont pas passées comme elles auraient dû se passer. C'est une évidence et donc c'est inacceptable.
6: Et l'enquête administrative est visiblement lancée. Elle a été évoquée ce matin lors de cette réunion autour du Premier ministre avec les ministres de l'Intérieur et de la Justice. Réunion durant laquelle Sébastien Lecornu a exigé des résultats de l'enquête sous 15 jours. Sans attendre toutefois, Matignon dit avoir des éléments accablants dans la procédure et ce à tous les niveaux. Une source au gouvernement pointe notamment du doigt la procureure d'Auch. Elle n'aurait pas suivi une récente circulaire du ministre de la Justice mettant la priorité sur les violences contre les enfants. Le garde des Sceaux, Gérald Darmanin, se retrouve en première ligne. Il était le dernier à quitter la réunion ce matin. Il est attendu ce soir à la télévision avec au moins une annonce attendue, la convocation rarissime lundi des procureurs généraux. Dans ce contexte de vive émotion dans l'opinion publique et par ricochet de forte pression dans la classe politique.
3: Un dernier mot de tennis à Roland-Garros. Alexander Zverev, l'Allemand numéro 3 mondial, premier qualifié pour la finale de ce tournoi du Grand Chelem. Éric Mamrut, on vous retrouve à Roland-Garros. En revanche, la deuxième demi-finale a été annulée.
8: Et oui, coup de théâtre ici à 18h35. Avec cette annonce, Matteo Arnaldi, qui devait disputer cette demi-finale face à son compatriote Flavio Cobolli, déclare forfait. L'Italien est venu s'en expliquer d'ailleurs juste après en conférence de presse. Il souffre d'un virus apparemment stomacal. Les symptômes ont commencé hier soir. Il a passé une très mauvaise nuit. Je vous passe les détails. Donc aujourd'hui, il était très fatigué. Il a eu de la fièvre également. Et donc, la mort dans l'âme, lui qui s'apprêtait à disputer pour la première fois de sa carrière une demi-finale dans un tournoi du Grand Chelem, eh bien, il a dû jeter l'éponge. Lui qui détient le record de temps passé sur le court dans un tournoi du Grand Chelem pour se hisser en demi-finale. Il avait passé 20 heures pour batailler et se qualifier. Eh bien, apparemment, son corps a dit stop au bout d'un moment. Flavio Cobolli se retrouve donc sans jouer en finale. Ça sera dimanche, donc, face à Alexander Zverev, qui, lui, juste avant, a joué et battu Jakub Mencik, le Tchèque, en quatre manches.
3: Merci Eric Mamrut, en direct de Roland-Garros pour Radio France Internationale. 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

0: Bonjour, Bergette de Saint-Jacob-Pierre avec vous pour un chapitre par jour pour lire toute la Bible.
1: Psaume 51, au chef des chantres, psaume de David. Lorsque Nathan le prophète vint à lui après que David fut allé vers Bathsheba. Ô Dieu, aie pitié de moi dans ta bonté. Selon ta grande miséricorde, efface mes transgressions. Lave-moi complètement de mon iniquité et purifie-moi de mon péché, car je reconnais mes transgressions et mon péché est constamment devant moi. J'ai péché contre toi seul et j'ai fait ce qui est mal à tes yeux, en sorte que tu seras juste dans ta sentence, sans reproche dans ton jugement. Voici, je suis né dans l'iniquité et ma mère m'a conçu dans le péché. Mais tu veux que la vérité soit au fond de mon cœur. Fais donc pénétrer la sagesse au-dedans de moi. Purifie-moi avec l'hysope et je serai pur. Lave-moi et je serai plus blanc que la neige. Annonce-moi l'allégresse et la joie. Et les eaux que tu as brisées se réjouiront, détourne ton regard de mes péchés, efface toutes mes iniquités. Ô Dieu, crée en moi un cœur pur, renouvelle en moi un esprit bien disposé, ne me rejette pas loin de ta face, ne me retire pas ton esprit saint, rends-moi la joie de ton salut. Et qu'un esprit de bonne volonté me soutienne, j'enseignerai tes voies à ceux qui les transgressent, et les pécheurs reviendront à toi. Ô Dieu, Dieu de mon salut, délivre-moi du sang versé, et ma langue célébrera ta miséricorde. Seigneur, ouvre mes lèvres, et ma bouche publiera ta louange. Si tu eusses voulu des sacrifices, je t'en aurais offert. Mais tu ne prends point plaisir aux holocaustes. Les sacrifices qui te sont agréables, ô Dieu, c'est ton esprit brisé. Ô Dieu, tu ne dédaignes pas un cœur brisé et contrit. Répands par ta grâce tes bienfaits sur Sion. Bâtis les murs de Jérusalem. Alors tu agréeras des sacrifices de justice, des holocaustes et des victimes tout entières. Alors on offrira des taureaux sur ton autel. C'était Psaume 51.

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1: Daniel 12, verset 4. Toi, Daniel, tiens secrète ces paroles et scelle le livre jusqu'au temps de la fin. Plusieurs alors le liront et la connaissance augmentera. Ellen White commente dans Manuscript 176 en 1899: si ceux pour qui le Seigneur a tant fait marchent dans la lumière, leur connaissance du Christ et des prophéties le concernant sera considérablement accrue à mesure qu'ils approchent de la fin de l'histoire de cette terre. Défi. Choisis deux personnes et lance un groupe de discussion autour de Daniel.
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Melody for God, le titre Amazing Grace, c'est sous ce titre que je vous salue toutes chacun cet après-midi, en ce vendredi 5 juin 2026. Nous sommes dans les rendez-vous de l'après-midi, donc le dernier jour concernant donc notre émission pour les RDV de l'après-midi. Après ces petits bouts du week-end, on reprendra donc d'ici lundi. J'espère que vous avez passé une excellente matinée à l'écoute de notre programmation. Depuis ce matin, le réveil était bien sûr assuré par notre ami Yann, de bonheur et de bonne humeur, avec bien sûr quelques messages très pratiques pour vous. Donc, une petite information concernant notre vendeur d'ananas, M. J. de Sidéon, qui est actuellement sous le parking à l'entrée de Boissard en face de Sonis pendant 1h30, hein, avec des ananas cueillis ce matin jusqu'à 15h. Donc, il fait le petit parcours pour vous permettre d'avoir ces ananas très très sucré. Alors si vous n'êtes pas trop loin bien sûr du centre de Sonis, eh bien vous allez donc retrouver monsieur Jude Sidéon à l'entrée sous le parking à l'entrée de Boissard en face de Sonis. Il est là pendant 1h30 hein, jusqu'à donc on va dire 15h30 hein. Vous voulez donc prendre ces ananas cueillis ce matin, super sucrés. Il semble que, ouais, 2 à 3 euros le kilo. Vous pouvez bien négocier avec lui. Comme on dit, on lui souhaite une bonne vente. Il est tout prêt, bien sûr. Et voilà. Alors, jetons un coup d'œil sur notre programmation de cet après-midi. Dans quelques instants, à 14h05, on retrouvera notre premier rendez-vous concernant notre émission Vie de famille. 14h30, eh bien, ce sera tout de notre sociologue Fabrice Desplans. On parlera d'un sujet fort intéressant, les différentes interactions dans le groupe. Hein, nous allons découvrir avec lui des clés pour comprendre les sources de tension dans un groupe. Et c'est vrai que dans un groupe, que lorsqu'on évolue, eh bien, il y a toujours, tôt ou tard, eh bien, des tensions qui se créent. Alors, comment gérer tout cela? Comment comprendre pourquoi ces tensions se surgissent et comment y faire face? Eh bien, ce sera donc notre thématique de cet après-midi, éviter la tragédie avec Ostrom. Ce sera donc à 14h30 avec Fabrice Desplans. Je vous laisse écouter quelques notes d'instrumentales avec Mouvance, Jesus Time. On profite et on n'oublie pas de vous souhaiter, si c'est votre anniversaire aujourd'hui, un joyeux anniversaire et beaucoup de courage à tout un chacun pour tous ceux qui passent par des moments difficiles, des épreuves de toutes sortes sur cette terre. Eh bien, tenez bon, sachez que celui qui vous aime tant vous accompagne dans toutes vos périples hein, et vos différentes situations délicates. Sans oublier tous ceux qui ont perdu un parent, un être cher aujourd'hui, et vous souhaite tout le courage qu'il faut.

0: Papa, pourquoi tu veux pas m'expliquer?
1: Allez, mon fils, je vais essayer.
2: Des questions qui nous sont posées, des réponses pas toujours faciles à trouver, c'est le but de cette émission. Et entre ce papa et ce garçon, il y a bien sûr des moyens de négocier. On entend souvent la question de la part de nos enfants, pourquoi j'ai pas de petit frère ou de petite sœur, ou j'en voudrais un. Nous retrouvons Christophe Selmar. Bonjour Christophe.
3: Bonjour Denis.
2: Pour nous aider à mieux aborder cette question, parce que on a l'impression que les enfants auraient toujours envie de petits frères et de petites sœurs et que c'est pas toujours très réaliste.
3: Oui, alors derrière ce besoin d'avoir un petit frère, il y a le désir d'avoir un compagnon de jeu, quelqu'un qui partage aussi non seulement les joies mais les peines à la maison. Donc derrière ce souhait de voir la famille s'agrandir, je pense que les parents devraient réfléchir pour créer les meilleures conditions d'acceptation d'un nouveau-né dans une famille. Parce que je crois que ça se prépare. Un enfant peut, comme ça, de façon immédiate, spontanée, circonstancielle, vouloir un petit frère. Mais lorsque la commande est passée et qu'on lui annonce, il y a d'autres mécanismes de réflexion qui se mettent en place parce qu'il sait qu'il y a quelque chose qui va changer
2: dans sa vie.
3: L'arrivée d'un enfant dans une famille déjà change quelque chose en rapport avec la relation du couple. Mmh. Quand il y a un deuxième et voire un troisième, il y a tout un faisceau de relations nouvelles qui se créent, et il faut que chaque personne de cette famille s'élargissant puisse trouver sa place, puisse s'intégrer dans un nouveau schéma de relations, de comportement, et c'est très important à analyser tout cela pour que déjà le désir d'enfant soit un désir voulu de la part de papa et de maman, parce que souvent l'enfant aussi peut arriver comme
2: de façon un peu impromptue,
3: la surprise du chef, hein. et ça peut engager beaucoup de ressentis, de ressentiments, d'acceptation bon gré mal gré. Donc je crois que le désir d'enfant est quelque chose de profond, et il faut véritablement que ce soit quelque chose de concerté, de voulu autant que cela soit possible, de consenti aussi, parce que c'est quelque chose qu'on ne maîtrise pas toujours, qu'il y a toujours des surprises. Alors là, derrière la question, je voudrais un petit frère, je crois que cela devrait amener à donner des réponses claires sur cet enfant,
2: ce que
3: cela implique, comme vous dites, sur l'avenir qui est engagé, sur les choix de vie que cela suppose en fonction de son travail, en fonction du travail de l'un et de l'autre, en fonction des moyens financiers, en fonction du changement d'appartement, qui est possible ou pas. Je crois qu'il faut que l'enfant très jeune soit confronté aussi à ses réalités pour qu'il puisse mûrir et comprendre que c'est quelque chose de sérieux qui ne peut pas être une chose qui ne peut pas être prise à la légère.
2: Alors justement, j'espère que nos auditeurs ne le prendront pas mal, mais vous aviez déjà abordé un petit peu cette notion lorsqu'il s'agissait d'un animal domestique, en disant il faut bien s'assurer que l'enfant est prêt à assumer ses choix. Là, à plus forte raison, lorsqu'il s'agit d'un être humain, d'un petit bébé que l'on veut, si vraiment il y a des enfants qui insistent auprès de leurs parents, je veux un petit frère, je veux une petite sœur, et je pense qu'à ce moment-là, dire oui, mais qu'est-ce que tu es prêt à vivre avec lui, qu'est-ce que tu es prêt à faire, non pas qu'on compte sur l'enfant pour s'en occuper, mais le responsabiliser, je pense, d'une certaine manière.
3: Oui, une fois que la décision est prise d'avoir un enfant supplémentaire, mais il ne faut pas la prendre parce que l'enfant l'a réclamé. On réclame un. Non, je crois que c'est un acte tellement engageant et responsable qu'il ne faut pas comme cela, dire, voilà, bon, ben, puisque tu le souhaites, à moins que ce soit après la demande de l'enfant, quelque chose qui se met en place.
2: Voilà, que ce soit un critère qui apparaît.
3: Mais en tout cas, à coup sûr, il faut préparer l'enfant pour lui montrer qu'il y a des choses qui vont changer. Il faudra peut-être partager la chambre si on n'a pas les moyens d'ajouter
2: des pièces à la maison.
3: De construire un autre appartement, d'entrer dans une nouvelle location. Il y a des choses qui vont changer. Maman devra s'occuper aussi de ce petit bébé. Elle devra partager son temps avec toi et aussi avec lui. Alors il y a tout le problème de la gestion responsable de la venue d'un enfant, parce que on voit tellement de rivalités, voire de haine fraternelle, qui sont nées à partir d'un désir d'enfant mal expliqué, mal accepté par l'aîné. Et à partir de là, peuvent se greffer des tensions que l'on retrouve, bien sûr, parfois longtemps après l'adolescence même.
2: Alors justement, je suggère que dans les quelques minutes qui nous restent, on aborde cet aspect, puisqu'il y a les enfants qui réclament, des petits frères ou des petites sœurs, il y a ceux qui ne réclament pas du tout, mais qui en auront quand même, parce que c'est dans le projet des parents et que cela se passe. Donc, à l'arrivée d'un nouveau bébé, cette arrivée qui est prévue, comment la préparer pour que justement la naissance elle-même se concrétise de manière correcte et avec une certaine complicité?
3: Alors, il faut mettre en garde tout particulièrement la maman et bien sûr le papa contre cette idée-là, tout nouveau, tout beau. Alors, c'est vrai que l'enfant, c'est nouveau. Il y a une tendance naturelle de se replier sur cet enfant, parce que c'est un enfant, c'est tellement tellement beau, attendrissant, c'est quelque chose qu'une femme porte en elle, le désir d'engendrer la vie. Et le danger, c'est que l'aîné, fille ou garçon, parce qu'il est grand, soit délaissé à un moment où, disons, 2 ans, 3 ans, voire plus, il a besoin d'une assistance parentale très importante pour grandir. Et on voit souvent, avec l'arrivée d'un cadet, des régressions affectives très très fortes. L'enfant se remet à faire pipi au lit, il resuce son pouce, il reprend un langage bébé.
2: L'envie de rester petit.
3: Voilà, il colle aux jupes de sa maman, il est pleurnichard, parce qu'il ne se sent pas attiré, soutenu dans sa croissance par des parents qui ne sont plus autant disponibles et qui vont même, excusez-moi, le rabrouer en disant, enfin, tu es grand, tu te comportes comme un bébé.
2: Tu vois bien que maman est occupée.
3: Exactement. Alors, je crois qu'il est très important pour des parents de ne pas tomber dans le piège du tout nouveau, tout beau. Non, l'aîné reste le beau. L'aîné doit solliciter l'attention, doit solliciter aussi la stimulation des parents. Et cela est d'autant plus facile que l'autre passe son temps à dormir, à téter, et qu'il n'est pas toujours très conscient de ce qui se passe autour de lui. Et bien sûr, il a besoin de sa dose d'affection, il a besoin du contact physique de la mère, du père, certes, mais je crois qu'il faut se mettre à deux et veiller à ce que toute la tendresse qu'on véhicule sur ce petit nouveau soit multiplié par deux aussi sur l'autre, pour qu'il n'y ait pas ce phénomène de régression, de culpabilisation. S'ils ont commandé un autre, c'est parce que peut-être que je le satisfaisais. Il y a toutes ces idées-là. Et je crois que c'est très important de bien préparer l'enfant à la venue d'un autre qui ne va pas prendre sa place et qui va véritablement être un point supplémentaire dans la croissance de l'aîné.
2: Moi, je pense qu'il y a beaucoup de choses à dire sur l'arrivée d'un petit Christophe Selmer. Je vous propose qu'on se retrouve dans une prochaine émission pour voir justement d'autres points concrets qui nous permettent de vivre cette venue dans les meilleures conditions possibles. À bientôt.
3: Au revoir.
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14h passé de 21 minutes avec ce titre Marie, quelqu'un m'aime là-haut. Voilà une très belle déclaration qui rassure les cœurs. Dans quelques 9 minutes, soit 14h30, on retrouvera donc notre invité de cet après-midi, comme tous les vendredis, M. Fabrice Desplan.

Le titre de notre invité, des clés pour comprendre et dépasser les sources de tension dans un groupe. C'est un nouveau cycle de trois rencontres que nous commençons donc cet après-midi à 14h30.

0: Voilà, on va donc le laisser. C'est une très belle note, une chanson qui a été chantée déjà en plusieurs langues. Il est temps pour nous retrouver notre invité de cet après-midi.
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0: Les rendez-vous de l'après-midi sur RVM avec notre invité de la semaine, Monsieur Fabrice Desplan. Bonsoir et bienvenue à toutes et à tous sur Radio Vumière. Aujourd'hui, on ouvre un nouveau cycle de trois rencontres ensemble et le thème est de ceux qui parlent à tout le monde, hein, très certainement, parce que nous vivons bien sûr en communauté. Eh bien, aujourd'hui,

0: Puis c'est des clés pour comprendre et dépasser les sources de tension dans un groupe, parce que des tensions, eh bien, soyons donc honnêtes et faisons face à la réalité. Nous en vivons tous, n'est-ce pas? Au travail, à l'école, dans nos familles, dans nos églises, dans nos communautés, partout où nous sommes plusieurs, eh bien, il y a parfois quelque chose qui grince, qui coince. Et pour nous aider donc à y voir clair, j'ai le plaisir de recevoir Fabrice Desplan. Bonsoir Fabrice.
1: Oui, bonsoir Freddy, bonsoir à tous les auditeurs d'RVM et merci à nouveau de m'accueillir sur l'antenne de la radio.
0: Voilà, alors Fabrice, tu es sociologue, anthropologue, tu enseignes, tu accompagnes des équipes hospitalières et tu connais bien les communautés religieuses, hein, en particulier nos communautés adventistes, hein, parce que tu as écrit pas mal de livres, de sujets dessus et tu as l'occasion d'intervenir aussi dans plusieurs rencontres. Alors, présente-nous en deux mots l'esprit de ce cycle que nous allons donc aborder, des clés pour comprendre les sources de tension dans un groupe.
1: Ah ben, l'idée est simple et j'espère que les moments seront simples. Quand on vit une tension dans un groupe, on a souvent un réflexe, hein, on cherche un coupable. On se dit, celui-là est difficile, celle-là veut tout diriger, le chef ne fait pas son travail, et parfois, c'est vrai. Mais très souvent, même le plus souvent, le problème ne vient pas d'abord des personnes, hein. Eh bien, il vient le problème, hein, la tension, elle vient de la manière dont le groupe a, ou des fois n'a pas organisé ce qu'il partage. Et c'est ça qu'on va explorer ensemble pendant trois après-midi, à partir de trois grands penseurs. Cet après-midi, on commencera avec une femme remarquable, Elinor Ostrom, qui a reçu le prix Nobel d'économie d'ailleurs en 2009, et c'est, pour la petite anecdote, la première femme à le recevoir.
0: Eh oui, une première femme, Nobel d'économie, voilà, ça mérite déjà qu'on s'y attarde un petit peu. Et le titre de notre entretien de cet après-midi, c'est « Éviter la tragédie avec Ostrom ». La tragédie, pardon, avec Ostrom. Alors, pourquoi le mot « tragédie », Fabrice? C'est un mot un peu lourd, hein.
1: Oui, il est lourd en plus, il a du poids, hein, dans le sens qu'il donne. Et c'est voulu, hein, parce que ce qu'Ostrom décrit et qu'elle aide à éviter, en fait, c'est exactement ça. Une situation, un groupe, sans s'en rendre compte, détruit ce qui le faisait tenir ensemble. Petit à petit, chacun de son côté, sans mauvaise intention, hein, provoque une tragédie.
0: Ouais, effectivement, et c'est qui est un petit peu dommage. Alors, mets-nous tout de suite dans une image, c'est quoi concrètement cette tragédie?
1: Ah ben, je prends une image célèbre en économie. Imagine un grand pâturage, un grand terrain, il y a les herbes qui poussent de bonne qualité. Un terrain donc d'herbes vertes, comme on en voit dans toute la Guadeloupe. Ce pâturage appartient dans une petite campagne et chaque famille a le droit d'y mettre ses bêtes. Au début, tout va bien. Il y a de l'herbe pour tout le monde. Les bœufs, les cabris sont gras et le lait coule. Puis, imaginons, un éleveur se dit, si je rajoute une vache encore, une autre, j'aurai plus de vaches, plus de lait, donc plus d'argent, plus de revenus. L'herbe en plus que ma vache va manger, se dit-il, c'est très peu par rapport à tout ce qu'il y a. Il ajoute des vaches, et il a raison pour lui, en fait. Sauf que le voisin se dit la même chose, et le voisin du voisin aussi. Et au bout de quelques mois...
0: Eh bien, il n'y a plus d'herbe.
1: Il n'y a plus d'herbe. Le pâturage est ruiné, les vaches maigrissent, les cabris n'ont pas de quoi manger, tout le monde y perd. Et le plus tragique, hein, c'est que personne n'est rationnel de son côté, mais ensemble, ils ont détruit ce qui les faisait vivre. C'est ce qu'on appelle la tragédie des biens communs.
0: Ouais, la tragédie des biens communs, c'est un terme qui peut paraître un peu technique quelque part.
1: On peut le dire plus simplement, en fait, d'accord. On peut le dire plus simplement. C'est ce qui arrive quand chacun se sert d'une ressource partagée sans se soucier des autres. quelque chose dont tout le monde en a besoin, on s'en sert sans se soucier, sans penser aux autres, sans être méchant d'ailleurs. Et le mot important, c'est partager. Le pâturage de tout à l'heure, les herbes, ben, ils n'appartenaient à personne en particulier. Ils appartenaient à tous. Donc personne ne se sent vraiment responsable de le protéger.
0: Mais tu vas nous dire que ça ne concerne pas que les pâturages, je suppose.
1: Bon, je vois que tu me vois venir. Oui, exactement. Parce que dans nos vies, ce qu'on partage, c'est rarement de l'herbe. C'est autre chose. Mais le mécanisme, Freddy, est identique.
0: Alors, donne-nous des exemples. Qu'est-ce qu'un partage dans nos vies de tous les jours qui ressemble donc à ce pâturage que tu évoques?
1: Prends une église locale. Un dimanche matin, plutôt un samedi matin, pour nos étoiles adventistes. Hein. Oui. Mais ça marche aussi partout. Hein.
0: J'imagine dans d'autres situations, comme les assos, le travail, la famille, très certainement.
1: Oui, tu as raison. Et je parle du samedi matin pour après généraliser. Hein, et là encore, tu m'en vas venir. Un samedi matin à l'église, prenons cet exemple-là. Qu'est-ce qui est partagé? D'abord, le temps du culte. Personne n'en est propriétaire de ce temps. Ensuite, l'énergie du pasteur, du prédicateur, du laïc, qui, il ne peut pas être partout. Le temps des moniteurs de l'école du sabbat, la salle, la chaise, le matériel, la sono, la trésorerie, et même quelque chose de plus subtil, l'attention, la concentration de la communauté, sa capacité à écouter les nouvelles choses, à soutenir ceux qui souffrent. Tout ça, c'est partagé. Et tout ça peut s'épuiser comme le pâturage.
0: Alors concrètement, quand toutes ces choses s'épuisent, à quoi cela peut ressembler?
1: Alors, prenons le temps, juste le temps. Allez, le temps du culte, puisque c'est une image que je prenais. Imagine qu'un membre, plein de bonne volonté, prend la parole pendant les annonces et profite pour raconter un détail de sa semaine. Un autre, dans le témoignage, parle 20 minutes. Le chantre, le responsable du chant, choisit trois cantiques de plus parce qu'il sent une inspiration. Le prédicateur, lui, dépasse les 30 minutes parce que son sujet est important et passionnant. Regarde ce qui se passe bien. Auditeurs même, regardez bien, écoutez bien. Chacun, individuellement, a une bonne raison de faire ce qu'il fait. Mais à midi et demi, les enfants pleurent. Les diabétiques tremblent et certains se disent tout bas, je ne reviens pas la semaine prochaine. Personne n'a été méchant dans l'histoire, hein, mais le pâturage est tondu cette fois-ci jusqu'à la racine.
0: C'est très parlant et ça arrive aussi avec l'énergie des serviteurs, je pense.
1: Énormément, et c'est même un des cas les plus douloureux, si je peux me permettre une opinion. Tu as une femme, une laïque dévouée, qui prend en charge la garderie, par exemple, qui s'occupe des enfants. Puis on lui demande aussi le ménage du culte, le ménage aller de toute l'église. Puis on lui demande aussi d'aider lors des agapes, lors des sorties des jeunes, puis à l'accueil, puis. Chaque demande, prise isolément, est légitime, elle est normale. Mais elle est un pâturage aussi, cette femme. Et un jour, elle se fatigue. Elle s'effondre, ou pire, où elle quitte l'église en silence. Et tout le monde se demande pourquoi. Personne n'avait organisé l'usage de ce qu'elle pouvait donner.
0: On va sortir un petit peu du cadre de l'église et faire une petite analyse au travail. Ça donne quoi?
1: Oui, tu as raison. Élargissons. Et je pense que les auteurs d'RVM qui sont dans d'autres thématiques que celles de l'Église vont aussi comprendre les choses pareillement. La même chose, oui, concernant le travail, existe, hein, au bureau. Qu'est-ce qui est partagé? Le temps du chef d'équipe, par exemple. Si chacun vient le voir 5 minutes en disant « J'ai juste une petite question », il n'a plus le temps de faire son travail. Les outils communs aussi. Ben, la photocopieuse, la voiture de service, la salle de réunion, je ne sais pas moi, la cafetière, le thé, les boissons chaudes, toutes les fournitures. Et même des choses très immatérielles. Et c'est ça qui est intéressant. La bonne ambiance de l'équipe, la confiance entre collègues. Tout ça C'est un pâturage.
0: À préserver et à l'école?
1: Eh bien, l'école, on peut transposer, hein. À l'école, pâturage, le plus précieux, c'est l'attention du professeur. 30 élèves, un professeur, une heure. Faites le calcul. Ça fait 2 minutes par enfant si on partage équitablement. Donc, dès qu'un élève monopolise, ou que toi bavardes ensemble, ou qu'un autre fait le pit, ils prennent sans le savoir l'herbe des autres. Et le plus discret, ceux qui ne disent rien, sont les perdants silencieux. Les bons profs le savent et ils organisent, eux, leur pâturage.
0: Et chez les jeunes, dans un groupe d'amis, dans une GIA, par exemple, qu'ils ont en commun, qu'ils partagent, qu'est-ce qu'ils se partagent, quoi?
1: Beaucoup de choses. Ah ben oui, beaucoup de choses. Tu fais raison de soulever cette question des jeunes. Mais qu'est-ce qu'ils partagent? L'attention du groupe déjà. Quand on est 5 jeunes ensemble et qu'il y a toujours un qui parle fort, qui ramène tout à lui, les autres finissent par se taire ou partir. Le temps des sorties communes aussi. Si on s'est toujours aux envies du plus insistant, les autres ne reviennent plus. Et puis il y a aussi la réputation du groupe. C'est un bien commun, précieux, ça. Hein? La réputation, très très important. Un seul comportement déplacé d'un membre peut abîmer ce que 10 autres ont construit pendant des années.
0: Eh bien, bon, Fabrice, tu nous as bien installé un petit peu le décor pour qu'on puisse bien comprendre un petit peu de quoi on parle et avoir des exemples concrets. C'est sombre quand même, hein. Est-ce qu'on est condamné à voir tous nos pâturages, hein, s'épuiser?
1: Non, et c'est là qu'Eléonore Ostrom intervient avec une nouvelle qui a surpris tout le monde entier, tout le monde des chercheurs, tout le monde des universitaires. Avant elle, beaucoup de spécialistes disaient, il n'y a que 2 solutions pour éviter que le pâturage connaisse une tragédie. Soit un patron, un chef, ou l'État, un État qui vient imposer des règles par la force. Soit on privatise. Chacun a son petit bout de pâturage et il en fait ce qu'il veut. Pas d'autre issue avant elle. Pas d'autre
0: Et
1: issue.
0: est-ce qu'on m'a dit autre chose?
1: Et oui. Et elle a dit, je vais faire simple. Attendez. Allons regarder dans la vie, sur le terrain, ce que font vraiment les gens. Et elle a passé sa vie à étudier des communautés réelles. Hein. Elle s'est déplacée sur la planète entière. Hein. Elle a étudié des pêcheurs en Turquie, des paysans en Suisse, des irrigants au Népal, des forestiers au Japon, et j'en passe. Et elle a découvert une chose magnifique. Beaucoup de ces communautés, depuis des siècles parfois, gèrent très bien leurs biens communs. Sans patron, sans privatisation, même si l'État n'est pas à la hauteur, juste, elles gèrent juste les choses par elles-mêmes.
0: Très intéressant cette gestion. Alors, on va essayer de voir un petit peu comment elles font pour avoir cette bonne gestion.
1: Ostrom a dégagé quelques principes. Je ne vais pas détailler ce qu'elle a découvert, mais plutôt ce qu'elle a conclu. Ça nous intéresse. Je n'ai pas tout énuméré, hein. Ce n'est pas le moment pour ça. Mais je retiens 3 choses simples que chacun peut utiliser ce soir. Ce midi, 3 choses qu'on peut utiliser qui nous viennent d'Ostrom. Premièrement, elle nous dit des choses simples. Il faut savoir qui appartient au groupe, qui est dedans. Ça paraît évident, hein. Mais ça ne l'est pas. Dans une église, par exemple, qui est membre? Qui décide? Qui peut donner son avis sur l'usage de la salle? Quand les frontières là sont floues, on se marche dessus. Quand elles sont claires et accueillantes, le groupe respire. Deuxième chose, les règles doivent être adaptées à ce qu'on vit et discutées par ceux qui vivent les règles. Une règle plaquée d'en haut qui tombe comme ça, qui ne tient pas compte du contexte, est désobéie. Une règle construite qui émerge des individus, une construite donc ensemble, elle est respectée, même si elle est exigeante. Une troisième chose, il faut un endroit pour parler des désaccords avant qu'ils explosent. Un lieu, un moment où on peut dire ça ne va pas, sans que ça devienne un drame, hein. Quelque chose d'organisé qui part pas dans tous les sens. Si ce lieu n'existe pas, les non-dits s'accumulent et un jour, ben, ça explose. Hein.
0: Donc, on va revenir un petit peu sur ce que tu as dit. Trois principes, on sait qui est dans le groupe et on fait des règles ensemble et on a un endroit pour parler des désaccords. C'est quand même simple à dire hein, tout ça.
1: Hein. Simple à dire, tu as raison. Plus exigeant à mettre en place, hein. Mais accessible. Voilà la bonne nouvelle d'Ostrom, j'ai envie de dire. Nous ne sommes pas condamnés. Nos groupes ne seront pas voués à la tragédie, à condition de prendre soin ensemble de ce qu'on partage, du fameux pâturage.
0: Alors, reprenons un petit peu nos terrains, Fabrice, à la lumière de ces trois principes. Tu disais l'Église, un groupe local. Comment on évite donc la tragédie?
1: Prenons un cas très concret. Une église qui a une salle polyvalente. Allez, je dis salle polyvalente pour faire large. Tout le monde l'a vu. Les éclaireurs pour leur réunion du dimanche, la chorale pour ses répétitions peut-être en semaine, les diaconesses, les dames de bienfaisance pour faire des ateliers, les jeunes pour les vendredis soirs. Et puis aussi, il y a des choses qu'on peut faire dedans, peut-être des baptêmes, des mariages, des conférences. Si chacun arrive et prend la salle quand il en a besoin, on a un problème. Que dit Ostrom? C'est ça.
0: On clarifie d'abord qui peut décider.
1: Mais oui, c'est ça qu'on disait tout à l'heure. On clarifie qui peut décider. Voilà. Hein, premièrement, on dit clairement quel comité gère le calendrier, quel responsable. Deuxièmement, on fait des règles ensemble, pas quelqu'un tout seul, dans son bureau, non, ensemble. On réunit des responsables. Une fois, je dis quelque chose au hasard, hein, une fois par trimestre, on regarde les besoins, on arbitre, hein, on choisit, on tranche, et on écrit. Ça veut dire qu'on communique clairement. Et puis, autre chose, s'il y a un conflit, quand il y a un conflit, parce qu'il y en aura, hein, c'est normal, il y en aura. On a un lieu pour en parler, un moment précis. Pas un règlement de compte hein, à la fin d'un culte ou d'une réunion. Non, c'est un moment anticipé, une réunion prévue à l'avance pour ça.
0: Bien, tu vois, là, tu décris quelque chose qui devrait être évident, mais qui en réalité ne l'est presque jamais.
1: Parce qu'on présume que la bonne volonté suffit, que les bonnes intentions suffisent. Or, la bonne volonté est précieuse, mais elle ne remplace pas la capacité à s'organiser. Elle ne remplace pas l'organisation. Une église qui sème beaucoup et qui s'organise mal peut quand même imploser. Une église qui s'organise bien protège l'amour qu'on s'y porte à l'intérieur.
0: Une très belle déclaration, une église qui s'organise bien, protège l'amour qu'on s'y porte. Belle phrase quand même.
1: Et c'est vrai aussi, comme tu le dis, en famille, au travail, partout. L'organisation n'est pas l'ennemi de la fraternité, elle en est la servante.
0: Mm-hmm. Alors, prenons le monde du travail maintenant. Un collègue qui dépose toujours ses dossiers en retard sur ton bureau et toi, tu dois compenser. Alors, comment Obstron nous aide à gérer cet aspect des choses?
1: D'abord, là, on est concret dans nos exemples. C'est utile de comprendre ce qui se passe. Le temps de travail est un pâturage commun. Quand ton collègue dépose un dossier en retard, il consomme une ressource partagée, ton temps à toi, sans te demander. Et souvent, il ne se rend pas compte. Il fait son calcul individuel. Je rends quand je veux, quand je peux. Sauf qu'au bout du compte, c'est toi qui fais du travail en plus des heures sup.
0: Alors, qu'est-ce qu'on en fait à ce moment?
1: On évite deux pièges. Premier piège, laisser pourrir par politesse. On ne dit pas le non-dit, hein, ça ne sauve personne. Il prépare en fait l'explosion. Deuxième piège, exploser directement, agresser le collègue tout de suite. Ce que recommande Ostrom, c'est de créer ensemble un cadre, un contexte. Par exemple, une conversation à deux ou à trois avec un responsable. On dit clairement, voilà ce que je vis, voilà ce qui marche, voilà ce qui ne marche pas. Comment on fait pour mieux partager le temps ensemble?
0: Et si l'autre dit, ne veut pas en parler, ne veut pas entamer cette démarche?
1: Alors, c'est un signal. Ça veut dire que ce groupe-là n'a pas créé d'espace pour traiter ses désaccords. Il faut le créer. C'est le rôle de bon chef d'équipe, hein, de bon manager, d'un pasteur, d'un animateur, d'un responsable. Et pas d'arbitrer dans tous les conflits, mais de garantir qu'il existe un lieu pour se parler franchement, clairement, sereinement, humblement, pour se parler.
0: Donc à l'école, par exemple, on a déjà parlé du professeur. Mais imaginons une famille avec plusieurs enfants. Les devoirs, les écrans, les tâches ménagères. Ostron à la maison, ça donnerait quoi?
1: Tout bonnement, mais exactement la même chose. Dans une fratrie, dans une famille, ce qui se partage, c'est l'attention des parents, le temps devant la télé ou la tablette, le frigo, la salle de bain le matin. Et la tragédie classique, c'est l'enfant le plus bruyant qui prend toute l'attention pendant que le discret se replie, ou la salle de bain monopolisée par celui qui se lève en dernier, ou en premier même. Ce que dit Ostrom, transposé à la famille, faites des règles familiales ensemble. Pas le père qui décrète depuis son fauteuil, pas la mère qui s'épuise à arbitrer en temps réel. On s'assoit, même avec des petits, et on convient ensemble. Un samedi soir, une fois par mois, on regarde ce qui va, ce qui ne va pas à la maison. Voilà.
0: Et les enfants vont participer à cela?
1: Ben, les enfants aiment beaucoup participer. Ce qu'ils détestent, c'est qu'on leur impose dans notre société aujourd'hui. Ce qu'ils acceptent, c'est qu'ils ont contribué à construire. Même si, quelquefois, il faut leur imposer. C'est valable à 6 ans comme à 16 ans. Et c'est même un apprentissage formidable. On leur apprend à vivre en groupe, à négocier, à respecter une parole donnée.
0: Alors parlons des jeunes. Parlons des jeunes maintenant. Une JA, un groupe des jeunes adventistes, hein, parce que nous y sommes. Quels sont les pâturages partagés au sein de ce groupe?
1: Beaucoup. La liste, on ne pourra pas toute la faire. Mais le temps du moniteur, l'attention du groupe, les sorties, le budget et la confiance. C'est peut-être le bien commun le plus précieux dans un groupe de jeunes et le plus fragile. Une confidence trahie, une moquerie qui sort du groupe et qui circule sur les réseaux et tout le climat est abîmé. C'est la tragédie pour longtemps.
0: Donc protéger la confiance, c'est protéger un bien commun quelque part.
1: Oui, et ça... Ça s'apprend. Dans un bon groupe de jeunes, on en parle implicitement. On dit, ici, ce qui se dit reste entre nous. Et si tu n'es pas d'accord avec ce principe, tu en parles avant de partir, pas après. Tu dis tout ce que tu penses maintenant. C'est exactement ce qu'Ostrom décrit chez les pêcheurs ou les paysans qu'elle a étudiés. Le groupe se donne des règles claires sur ce qui est hyper important, sacré, entre eux, entre ses membres.
0: Et le rôle du moniteur de jeunesse, du responsable JA dans tout ça, comment il gère ça?
1: Ben voilà, mais c'est quand même intéressant là. Son rôle n'est pas d'être policier, pas d'être un copain non plus. C'est d'être celui qui rappelle doucement ce qu'on a décidé ensemble. Et qui crée les occasions de parler des règles quand le groupe change, quand de nouveaux arrivent, quand quelque chose coince. Un bon responsable ne fait pas régner sa loi, il fait vivre la loi du groupe.
0: Eh bien Fabrice, on approche de la fin de notre RDV d'aujourd'hui. Alors si un auditeur doit emporter 3 choses dans sa tête pour le travail demain, pour un groupe, pour la maison, pour le week-end, qu'est-ce que tu lui dis?
1: Alors, pour quelqu'un qui déjà irait travailler lundi ou une activité demain, 3 choses, oui. La première, quand il y a une tension dans un groupe, qu'il faut se demander, demande-toi ce qui est partagé. Pas qui est coupable, ce qui est partagé. Le temps, l'attention, l'énergie, la salle, la confiance, le budget, tu vas presque toujours trouver qu'une ressource commune est en train de s'épuiser et que la tension qu'on ressent en n'est rien d'autre que le symptôme. Une deuxième chose, tu m'as dit trois. Donc, deuxième chose, eh ben, je dirais, ne te résigne pas. La tragédie n'est pas une fatalité. Des communautés très simples, sans grands moyens, gèrent depuis des siècles des biens communs très complexes. Ton groupe, ta famille, ton équipe, ton église, tes amis peut le faire aussi, à condition d'y travailler ensemble. Et dernière chose, parce que tu m'as dit trois, je dirais, crée ou demande un lieu où on peut parler des désaccords. Pas pour se disputer, pour décider ensemble comment on partage. Si ce lieu n'existe pas, ben c'est lui qu'il faut construire en premier. Tout le reste découle de là.
0: Alors, en un mot, pour ceux qui se disent, moi, je n'ai aucun pouvoir dans mon groupe, je ne suis pas le pasteur, je ne suis pas le chef, comment on peut gérer ça? Quel élément de réponse?
1: Je leur dirai, tu as plus de pouvoir que tu ne crois. Parce que les biens communs ne se protègent jamais par le haut. Ils se protègent par ceux qui les utilisent quotidiennement. La sœur de cette église qui, gentiment, à la fin de notre comité dit « Est-ce qu'on peut prendre 5 minutes pour faire le point sur le calendrier ?» Elle agit comme Ostrom le recommande. Le collègue de travail qui propose « Est-ce qu'on se met d'accord sur qui répond au mail du service ?» Il agit comme Ostrom le recommande. Le jeune qui dit à ses amis « Les gars, ce qu'on s'est dit hier soir, on le garde entre nous. » Lui aussi, il agit comme Ostrom le recommande. Chacun à sa place peut commencer.
0: Eh bien, Fabrice, merci. C'est une émission qui donne envie d'aller relire nos propres groupes avec d'autres yeux. Donc, la semaine prochaine, on va continuer sur cette même thématique. Tu peux nous donner un petit avant-goût de ce que nous allons donc ébaucher dans notre prochain RDV.
1: Oui, la semaine prochaine, on au même poste, au même rendez-vous, avec plaisir. Eh bien, on a vu déjà. On a vu ce qui se partage dans un groupe et comment éviter qu'il s'épuise. La semaine prochaine, on va se demander autre chose. Pourquoi, dans un même groupe, les gens ne raisonnent jamais tous de la même façon? Pourquoi telle décision qui apparaît évidente pour toi apparaît absurde pour moi ou ton voisin qui est juste sur le même banc que toi? On va découvrir ensemble un autre penseur. Allez, je donne son nom déjà. Raymond Boudon. Et son idée est très puissante des bonnes raisons. On va apprendre avec lui que celui qui te contredit n'est pas forcément de mauvaise foi. Il a peut-être, de son point de vue, de très bonnes raisons. Et comprendre ses raisons, c'est désamorcer beaucoup de tensions. On parlera de ça dans une semaine.
0: Ça s'annonce très, très, très intéressant. Et donc, on se donne rendez-vous la semaine prochaine, même heure, sous la 93.3 Radio pour une vie meilleure.
1: Oui, même endroit. Mais c'est avant de finir, pour une fois, je propose un petit exercice aux auditeurs, un tout petit exercice.
0: Il n'y a pas souci, on ne va pas s'en priver.
1: Cette semaine, dans un groupe de votre choix, dans un groupe où tu vis une tension, au travail, à l'église, en famille, pose-toi tranquillement cette question. Juste cette question. Qu'est-ce qui est partagé ici et est-ce que nous en prenons vraiment soin ensemble? Ok? Et chers auditeurs, observez ce qui se passe. On en parlera la semaine prochaine.
0: Merci donc Fabrice. Merci à vous, chers auditeurs de la 93.3, fidèles au RDV de l'après-midi, d'avoir été avec nous cet après-midi. Soyez bénis, prenez soin de vous, de vos pâturages, et on se dit à très bientôt. Merci beaucoup Fabrice. Bon week-end. À bientôt.
1: Bon week-end.
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0: Voilà, c'était donc les RDV de l'après-midi pour ce vendredi 5 juin 2026 avec Fabrice Desplanches. Je vous rappelle, nous avons commencé la première étape des clés pour comprendre les sources de tension dans un groupe, éviter la tragédie avec Ostrom. Voilà, c'est ce que nous avons vu. Et on se donne rendez-vous donc, comme prévu, pour la semaine prochaine. On termine tranquillement, lentement, sûrement ce mois de juin. Et on rappelle, donc au mois de juillet, nous allons faire notre grande pause et revenir, si Dieu nous prête vie, au mois de septembre. Il est 15h, passé de quelques 3 minutes. Restez branchés sur la 93.3. Ne zappez pas, nous avons concocté pour vous des rendez-vous du vendredi auxquels vous êtes habitués, si vous êtes fidèles à RVM. À 15h30, on retrouvera notre émission Santé, Bien-être, votre bien-être. Donc ce soir à 15h30. Le rendez-vous ce soir, c'est à 20h avec Harry Guioli qui recevra son invité. Surprise, et oui, voilà. Non, il n'est pas surprise, on va le dire. Ouais, Monsieur Vega, c'est Vega qui sera donc à la barre ce soir à 20h dans l'émission Synthèse. Et demain matin, de bonne heure et de bonne humeur, vous serez réveillés avec toute l'équipe des courageux, on va le dire, du samedi matin. Yann, bien sûr, Alain avec Françoise Alexandre et d'autres invités, Mister Serge qui est dans l'équipe. Excellent après-midi à vous tous. Quant à nous, on se retrouvera dès lundi, si Dieu nous prête vie, dans les RDV de l'après-midi. Et notre invité, ce sera M. Michel Lemoine. On repart en musique avec Ingrid, le titre Perdu. C'est le titre de la chanson. Bon après-midi à vous tous.

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1: Bonsoir à tous, bonsoir à tous nos auditeurs habituels, à tous les auditeurs d'RVM. Nous avons eu différents psychologues qui nous ont aidés à faire face au stress, à ces différentes facettes du stress, avec Moïse Valsi, notre psychologue qui a coordonné, et nous voulons lui laisser maintenant la place. Il va nous présenter encore de nouvelles personnes qui vont nous aider à répondre à des questions, qui vont nous résumer une situation. Merci Moïse, c'est à toi la parole.
2: Bonsoir Guy, bonsoir chers amis auditeurs, chers amis sur la radio Vie Meilleure, en Guadeloupe, en Martinique, en Guyane et partout dans le monde. Merci de nous accompagner et de nous permettre en fait d'entrer chez vous, dans vos demeures et d'échanger avec vous. Aujourd'hui, c'est avec plaisir en fait que nous accueillons Danitza Grandisson, qui aujourd'hui, on n'aura pas spécialement une intervention comme sur des thématiques, mais plus un échange de résumés où Danitza va nous parler, vous rappeler un peu ce que certaines choses qui ont été vues, échangées avec les différents psychologues. Et donc, je vais lui laisser la parole et après on va échanger, ce sera plus une foi aux questions. Donc on va vous demander véritablement ce soir d'essayer de faire un petit rappel au regard des petits résumés que Danitza va faire, mais faire un rappel et poser des questions. Et en fonction de la présence de l'un ou de l'autre des psychologues, parce qu'il y a différents aléas qui ont retenu certains, et nous pourrons vous répondre et vous aider à trouver les bonnes

0: réponse pour sortir de cette réalité du stress qui, de plus en plus, nous met à mal en ce moment. Voilà, donc je laisse la parole à Danitza.
1: Bonsoir, bonsoir Moïse, bonsoir à tous. Je suis vraiment ravie de vous retrouver ce soir. Alors,
0: C'est
1: on a eu un excellent mois où on a parlé d'une thématique très importante qui est celle du stress, sachant que le stress nous touche tous, d'une façon ou d'une autre. Et l'idée, c'était de pouvoir résumer un petit peu parce qu'il y a eu beaucoup d'informations qui ont été données, d'excellentes informations. Souvent, on vit des situations et on n'est pas à même de savoir, eh bien, les reconnaître. On n'est pas à même de savoir comment gérer. Et les psychologues qui sont intervenus jusque-là ont vraiment donné, je trouve, vie à ce sujet, dédramatisé aussi, expliqué. Et ce soir, on va rapidement faire, comment on dit, illuminer quelques points, on va dire ça comme ça, les surligner. Donc ça va aller vite et ça va me permettre aussi. Eh bien, peut-être de préparer vos questions, de rafraîchir la mémoire et nous permettre d'échanger parce que ce soir, on est là pour ça, pour vous, pour répondre à vos questions. Donc, la première question qui nous avait été posée par Rudy Stralka, c'était: le stress est-il un mal nécessaire? Puisque tout le monde est touché par ça, c'est une question totalement légitime. Et il nous a expliqué justement que le stress est un ensemble de réponses produites par l'organisme lorsqu'il rencontre une situation qui lui demande un effort d'adaptation. Et la question de l'adaptation a été une notion importante puisque deux dimanches après, on a parlé un petit peu plus de ce problème d'adaptation dans le stress. Le stress est souvent lié à une situation qui est nouvelle pour nous, on n'a pas l'habitude, et donc on sent quelques manifestations dans notre corps, mais aussi dans notre psychisme, où on est obligé de sortir de notre zone de confort. Ça peut être aussi déclenché par un sentiment du fait qu'on n'est pas à la maîtrise sur la situation, on ne contrôle pas, on ne contrôle plus. Ça peut nous mettre dans des situations de stress. Et une fois qu'on a dit ça, eh ben, on a aussi listé tout un tas de situations qui peuvent se présenter à nous, que ce soit un examen, que ce soit un nouveau job. Que ce soit quand on est en conflit avec quelqu'un et qu'on va croiser cette personne dans un couloir, que ce soit un deuil. Donc, c'est tout un tas de situations qui font notre vie. Donc, du coup, la question se posait aussi, est-ce qu'il y a un bon stress? Est-ce qu'il y a un mauvais stress? À la base, le stress, c'est une réaction de survie. Si vous entendez un bruit comme celui d'une tôle froissée juste à côté de vous, vaut mieux pour vous que vous ayez du stress. Et ça, c'est un bon stress parce que justement, vous allez fuir. Vous allez, en tout cas, vous protéger, préserver votre vie. Et ça, c'est un bon stress. Ça veut dire qu'il y aura une cascade d'hormones qui va se mettre en place dans votre corps, l'adrénaline, la cortisol, qui va vous permettre justement de réagir. Et le bon stress dure quelques secondes, voire quelques heures. Et une fois qu'on a évalué la situation, on est censé diminuer. Enfin, on est censé revenir à un niveau normal. Là où ça devient problématique, c'est quand ce stress, qui est censé durer de quelques secondes à quelques heures, se prolonge. Et là, eh bien, on va rentrer dans ce qu'on appelle un stress peut-être chronique. Mais si on ne perçoit pas qu'il est chronique, on va quand même considérer que c'est un mauvais stress parce que toute cette cascade d'hormones qui s'est mise en branle dans notre corps pour nous permettre de réagir, eh ben, elle va rester là. Sauf qu'à petite dose, elle aura des effets délétères sur notre corps, mais aussi sur notre psychisme. Donc, c'est important, eh bien, de pouvoir s'observer, de pouvoir reconnaître les signaux du stress. Et je me rappelle que disait Docteur Sablier, que beaucoup de problèmes digestifs, gastriques, etc., avaient leur source dans un stress qui, eh bien, était chronique. Donc, le pouls rapide, les palpitations, le poing au cœur, les vertiges, ce sont des caractéristiques physiologiques, justement, du stress, mais aussi en termes de caractéristiques psychiques, la nervosité, l'irritation, l'impatience, la susceptibilité accrue, la colère, l'agressivité. Vous savez, les gens qui démarre au quart de tour. Bon, même si on dit que les Antillais ont le sang chaud, mais quand même. Le pessimisme, l'abattement, l'état dépressif. tout ça, en fait, ce sont des signes auxquels il faut être vraiment attentif parce que ça nous indique qu'il y a quelque chose qui est en train de se passer pour nous, probablement une situation, un événement qui génère une réaction. Ensuite, on a élaboré la question du stress à la déprime avec Nick Supremanian. Et là aussi, c'était un thème très intéressant parce que, en fait, on se rend compte, comme je disais tout à l'heure, que quand les situations stressantes se présentent à nous et qu'elles durent dans le temps, là, on va réagir au niveau psychique eh bien, de façon aussi un peu plus durable. Et la prolongation justement de cet état de stress développe des troubles physiologiques, on a déjà vu, mais aussi une certaine forme d'anxiété qui peut devenir un trouble, l'anxiété généralisée, qui peut devenir une maladie comme la dépression et autres, qui peut déclencher en cascade d'autres choses si on a des fragilités internes. Donc vous comprenez que partant de là, il y a des choses qui sont à prendre en considération et il ne faut pas jouer avec cette question du stress et c'est pour ça qu'on est là, on a été là pendant un mois pour vous soutenir, vous donner des billes. Une des billes, justement, pour passer de cette déprime et revenir dans une forme de renaissance, comme elle exprimait, c'est les 8 docteurs. Les 8 lois de la santé sont là pour nous guider et ce n'est pas simplement pour traiter des questions physiologiques, mais aussi des questions psychiques. Parce que le corps et l'esprit sont liés. Ça, c'est indubitable. Vous voyez bien d'ailleurs quand vous avez un coup de stress, un coup de chaud, oups, vous avez mal au ventre. Ah, mais comment ça se fait? Bah, il y a une connexion. Donc, des choses simples comme respirer. Alors, je ne parle pas d'une respiration, celle qu'on fait pour survivre, j'ai envie de dire presque. Non, vivez, respirez. Et justement, quand on a vu la relaxation dynamique, on a parlé de cette respiration. Les 8 docteurs, ce sont des alliés pour nous aider à gérer efficacement notre état et nos situations. Faites du sport. Respirez profondément. Désencombrez votre espace de vie. Cultivez la gratitude. Ça, ce sont des alliés. Les 8 docteurs, je reprécise hein, pour ceux qui sont moins familiers, mais je pense qu'au bout de 7 mois, de 8 mois vers le bien-être, vous les avez repérés. Donc, je les prendrai avec l'acronyme New Start, juste pour qu'on puisse eh bien, comprendre de quoi je parle. La nutrition, on a vu comment c'était important. Le fait de bien manger permet aussi d'avoir la production de certaines hormones qui vont être importantes pour la régulation, notamment de nos humeurs, pour ne pas le nommer la sérotonine qui est très importante. On a vu que ben, l'exercice physique, je vous disais, faites du sport, même 20 minutes par jour, trois fois par semaine pourrait être vraiment excellent pour un bon début. D'ailleurs, les personnes qui souffrent de dépression, un des premiers remèdes, c'est d'aller marcher, de faire du sport. Ça permet de réguler les taux et ça permet aussi de se sentir mieux. L'eau, nous avons besoin d'eau. Notre cerveau a besoin d'être irrigué proprement. Donc, boire suffisamment d'eau, c'est important. Le soleil, prendre la lumière du soleil, ça va être important. Parce que la quantité de soleil, par exemple, qu'on va prendre, qu'on va exposer à ce soleil, à ces rayons, eh bien, ça va permettre aussi plus tard dans la journée, d'avoir une meilleure production de mélatonine qui va nous permettre d'aller dormir et d'avoir un sommeil réparateur. Eh bien, la tempérance, l'excès en toute chose nuit, être tempérant, trouver un équilibre, l'air pur, la respiration profonde, voilà, le repos. Et combien de gens sont surmenés parce qu'ils ont du mal à se reposer? Oui, le repos, c'est important. Avoir suffisamment d'heures de sommeil permet de régénérer notre corps, mais surtout tout simplement de nous reposer. Je ne sais pas comment le dire autrement, mais faire descendre cette tension nerveuse qui nous assaille chaque jour. Et puis, la confiance en Dieu, qui est dans le New Start, le T, Trust in God, la confiance en Dieu, ça, c'est important parce que, eh bien, on a un refuge solide malgré les circonstances vacillantes. Et puis, un point qui avait été développé, notamment dans ce contexte où on vient de passer une période extrêmement compliquée où des personnes ont perdu des êtres chers, la question du deuil. Et je vais juste reprendre parce que c'est important. Dans le deuil, prenez le temps de vivre ce moment et de demander de l'aide à un professionnel, votre médecin traitant ou à un ou une psychologue. Surtout, ne restez pas seul. Vous pouvez parler du mort, mais pas au mort. Cela permet aux défunts de continuer à vivre et pour les générations futures d'être dans la transmission par la parole, et, etc. Et ensuite, de pouvoir se projeter dans le futur, de continuer à vivre malgré l'absence. Ensuite, on a vu la question du stress et de l'événement traumatique. On a vu justement que le stress, c'est quelque chose qui fait partie de notre vie, mais parfois, on a des événements qui vont constituer un événement qu'on va dire traumatique, et ça ne va pas être le même pour tout le monde. Pour certaines personnes, eh bien, un accident de voiture va constituer un événement traumatique, et pour d'autres, pas spécialement. Donc, en fonction de nos résistances, en fonction de notre construction psychique, eh bien, on va avoir un rapport différent. Par exemple, un simple cri d'une personne qui va nous faire être confronté à la question, par exemple, de la mort, eh bien, pourra déclencher chez certaines personnes la question du traumatisme. Et donc, on a un événement traumatique qui génère un stress aigu, ce qui est tout à fait normal. Mais si ce stress se prolonge au-delà de 3 mois, on est dans ce qu'on appelle le stress post-traumatique. Et la question, en fait, du traumatisme, c'est qu'une expérience qui est vécue déborde nos capacités d'adaptation. Vous vous rappelez de l'adaptation du début ? Eh bien, voilà. Quand on est débordé, notre enveloppe psychique, comme on peut l'exprimer, est débordée, n'arrive plus à s'adapter, eh bien, on va avoir ce qu'on appelle donc un stress post-traumatique qu'il faudra absolument traiter. Parce que on va sinon expérimenter eh bien, des choses, des symptômes, en fait, plus que des choses. Ce sont des symptômes comme la reviviscence, le fait de revoir les flashbacks, revoir aussi, quelque part, presque revivre la scène. Le fait d'être sensible, le fait d'avoir des conduites d'évitement, etc., qui vont finalement perturber la vie quotidienne. Donc, c'est une prise en charge adaptée est très importante, notamment avec un psychologue ou un psychiatre. Hein. Et puis, avoir des techniques, considérer d'autres techniques comme la thérapie cognitivo-comportementale, par exemple. Mais en tout cas, s'assurer que le professionnel vers qui on va est formé. Et ensuite, donc, on a un autre outil et une autre perception des choses. Ça a été avec notre dernière intervenante, la relaxation dynamique, qui était un outil précieux. Et entre autres, la question de la respiration profonde. Et je rappelle simplement que la relaxation dynamique, c'est un entraînement du corps et de l'esprit pour développer la sérénité et le mieux-être, qui est basé sur des techniques de relaxation et d'activation du corps et de l'esprit. Et cette discipline est qualifiée de psychocorporelle. Donc voilà. Et on avait un exemple, par exemple, de 3 respirations dynamiques qui étaient proposées de permettre d'analyser aussi ces moments-là en écrivant, par exemple, les ressentis du corps, les tiraillements, picotements, les sensations de détente, d'apaisement qu'on avait pu justement ressentir, et puis d'identifier aussi l'attitude mentale positive. Par exemple, eh bien, le fait de prendre soin de soi, de prendre soin des autres était important. Et si je devais finir, et franchement, je vous invite à revenir sur les présentations, elles sont toutes très riches et chacun des intervenants a été dans le détail pour vous expliquer ce que c'était. On fait juste un petit résumé. Et je voudrais simplement mettre l'emphase sur quelque chose. Entre le stimuli, qui est eh bien, tout ce qui nous arrive, en fait, de l'extérieur ou voire de l'intérieur, et la réponse qu'on va donner, eh bien, il y a quelque chose entre les deux qui s'appelle notre capacité de choisir. Personne ne peut vous enlever votre pouvoir de choisir. Parfois, vous avez l'impression de ne pas avoir le contrôle, vous avez l'impression de ne pas savoir en fait ce qu'il en est et comment vous allez faire. Mais retenez que vous avez la capacité de choisir. C'est-à-dire qu'à un événement, vous pouvez choisir de réagir d'une certaine façon ou pas. C'est pas parce que quelqu'un, par exemple, vous mène la vie dure que vous vous avez obligatoirement eh bien, l'obligation de réagir ou de contre-réagir en menant la vie dure à cette personne. Non. Vous pouvez aussi choisir de prendre du recul et de ne pas laisser cette situation vous impacter autant eh bien, qu'elle devrait. Vous avez toujours cette capacité de choisir. Vous avez toujours le choix. Et je voudrais simplement vous laisser avec cette promesse qui... Alors, ce n'est pas formulé comme une promesse, mais moi qui m'a beaucoup impactée dans des moments un petit peu de stress, c'est dans le psaume 107 que je vous invite vraiment à lire, où il est écrit en fait qu'ils crièrent à l'Éternel. Ils crièrent dans leur angoisse, dans leur détresse, ils vont crier à l'Éternel et l'Éternel va les délivrer de leurs angoisses. Et je pense que d'avoir justement cet être suprême créateur qui entend premièrement la détresse de l'homme qu'il a créé et qui y répond, je pense que c'est la meilleure chose qui soit. C'est-à-dire qu'à un moment donné, on n'est pas seul. Parfois, c'est difficile d'expliquer ce qu'on est en train de vivre. C'est difficile de mettre des mots, de trouver les mots. Et alors, on va réagir, on va mettre des actions en jeu, dehors, sans pouvoir mettre les mots. Et parfois, ça va nous submerger. On ne va même pas être conscient de ce qu'on est en train d'agir. Mais le fait de savoir vraiment qu'on est écouté même dans notre silence, qu'on a quelqu'un qui nous comprend, peu importe les circonstances, qu'on a quelqu'un qui nous aime et qui veut justement répondre, nous délivrer dans ce moment d'angoisse, dans ce moment de stress, dans ce moment où en fait on ne sait pas pour demain. On ne sait pas comment nos enfants vont tourner, on ne sait pas comment la maladie va évoluer, on ne sait pas comment le travail va évoluer, ni la société, ni quoi que ce soit. Mais d'avoir cette espérance et de la tenir, ça fait toute la différence et ça aide justement à sortir de cet état de stress chronique, et d'expérimenter la paix, surtout celle qui dépasse toute intelligence. Voilà, c'est avec ça que je vais vous laisser ce soir et on est prêt pour répondre à vos questions.
0: Merci beaucoup, Danitza, pour ce beau résumé qui véritablement disait tout. Alors, voilà ce que nous voulions aussi poser avec vous, mais on n'avait pas pu le temps de le poser, c'est-à-dire les croyances personnelles au sujet de soi-même. Quelles sont-elles? Est-ce que j'ai de l'estime pour moi-même? Est-ce que je suis quelqu'un d'optimiste ou de pessimiste? Suis-je, certaines fois, on se dit qu'on est frustré ou insatisfait de sa vie, qu'on a du mal à exprimer ses sentiments, un peu de compassion pour les autres, et on ne se sent donc pas épanoui. C'est l'idée, en fait, ce mal-être que l'on vit certaines fois. Danitza, tu disais cette question de choix. Parce que les personnes peuvent aussi, certaines fois, avoir le sentiment qu'elles ne peuvent pas, qu'elles ne sont pas en capacité de choisir. Et effectivement, lorsque on est quelqu'un de pessimiste, lorsque l'on se sent frustré, lorsqu'on a vécu un certain nombre de situations qui nous ont rabaissés, de propos, de relations, certaines relations. Est-ce que, comment ce choix vient? Qu'est-ce qui va motiver de pouvoir choisir d'aller justement vers l'un de ces 8 docteurs, par exemple, pour s'en sortir, vers un psychologue, vers un psychiatre, vers un médecin? Peut-être qu'on a le sentiment, on a mal, on a des maux de ventre, on est mal. On se dit que bon, on a un cancer, il y a beaucoup de personnes qui parlent ainsi directement, j'ai un cancer, je vais mourir. Alors que peut-être que c'est dans leur vie la question du choix, comment effectivement décider.
1: Alors, je pense que ce qui est le plus déprimant, c'est de se dire qu'on ne peut pas choisir, qu'on n'a pas le choix. D'accord ? Une fois qu'on part du principe de considérer cette question de choix, alors là, on va dire qu'il y a un champ des possibles qui s'ouvre à nous. Donc, première chose, ça va être d'évaluer ce que, déjà, mon niveau, par exemple, de responsabilité dans la situation, ça va être d'évaluer ce que moi, je peux faire pour pouvoir, eh bien, agir sur cette situation. Je tiens quand même à préciser que, principe de base, on ne peut pas changer les gens. D'accord ? Principe de base, on ne peut pas changer les gens. Il faut arrêter d'essayer de changer les gens. On ne peut pas faire ça. D'accord ? Si quelqu'un ne veut pas changer, il ne change pas. Deuxième chose, dans certaines situations, il y a, c'est vrai, des points qu'on ne peut pas changer. On ne peut pas changer les gens, on ne peut pas changer forcément les décisions qui sont prises en dehors de nous. Voilà, ça, c'est des choses qui sont immuables. On ne peut pas faire revenir à la vie de quelqu'un, on ne peut pas faire revenir le fait qu'on ait perdu cet emploi-là ou bien qu'on ait cette maladie-là, d'accord. Mais là où on a... Alors, aussi, le passé est passé. Mmh. Le passé appartient au passé. On ne peut pas agir sur le passé. Le futur n'est pas encore là. On le prépare, mais il n'est pas là. La seule chose qui nous reste, c'est aujourd'hui, maintenant, présent. Et dans ce présent-là, on est là. Et c'est là, quand on a décortiqué tout ça, qu'on peut comprendre que, ok, donc si moi je suis là dans cet espace-temps qui est le présent, qu'est-ce que je peux faire ? Alors, il n'y a pas de mal sans cause. De façon, c'est encore un autre principe. Ça veut dire que si j'ai par exemple des maux de ventre chroniques, etc., il faut que j'aille chercher la cause. Je ne peux pas continuer à prendre des antidouleurs ou il faut que j'aille chercher la cause. Et ça nous incombe à nous. C'est un choix. Aller chercher la cause est déjà un choix. Maintenant, dans cette recherche de cette cause, eh bien, on a compris qu'il y a plusieurs facettes à considérer. À la fois la facette physiologique, on va voir un médecin pour ça, à la fois la facette psychologique et on peut se faire aider aussi pour ça. Donc, vous voyez, en fait, il y a des choses quand même, des fois, enfin, pas des fois, mais à décortiquer pour comprendre que dans l'espace-temps de ici, maintenant, avec moi-même, eh bien, je peux faire ce choix. Et n'oublions jamais qu'avant d'arriver au sommet de cette montagne, eh bien, on commence à le bas. Et pour atteindre le sommet, eh bien, il faut se préparer. On doit mettre les bonnes chaussures, les bons vêtements. On doit se préparer physiquement et mentalement pour gravir cette montagne-là. Okay. Donc, étape par étape.
0: Donc, en fait, le choix va beaucoup dépendre non seulement de ce qu'on veut et, comment dirais-je, des outils que l'on sait être à notre disposition quelque part.
1: Exactement. Il y a des outils à disposition, mais du coup, encore une fois, le choix, c'est d'aller chercher ces outils.
0: C'est d'aller chercher.
1: Il faut avoir du discernement quand on cherche les outils aussi. Ouais. Il faut les confronter à certains principes aussi. Mmh. Parce qu'il y a beaucoup de choses qui sont actuellement dehors.
0: D'accord. Je salue la présence de Nick Subramanian avec nous. Donc, on lui dit, dès qu'elle veut intervenir, on est là entre... C'est notre forum d'échange, de discussion. Donc, quel que soit, on peut intervenir. Il y a une autre question qui se pose là. En tant que professionnel de santé, que pensez-vous de la pratique de la sophrologie pour gérer le stress ? Ben, je ne sais pas si Nick peut répondre. Moi, je suis pas, personnellement, je ne suis pas connaisseur de la question de la sophrologie.
2: Mais en fait, par rapport à la sophrologie, je vais juste vous dire que c'est en fonction de vous que vous pouvez le pratiquer, parce que je sais qu'il y a des a priori par rapport à l'Église adventiste, par rapport à la spiritualité. Le choix appartient à chacun. Cette sophrologie, c'est qu'on peut partir un peu en voyage imaginaire grâce à des phrases, et ça permet en fait de se détendre. Comme je proposais lors de mon intervention, de choisir un lieu sûr, et en fait, dans le lieu sûr, de pouvoir se déplacer, choisir un lieu qui est réel ou un lieu qui est imaginaire. Et si on se trouve dans une situation de stress, de pouvoir aller dans son lieu sûr au niveau imaginaire et de se détendre. Ça peut être près de la plage, dans la mer, à la rivière ou à la campagne, à la montagne. Et en fait, il me semble que c'est un petit peu un départ du voyage imaginaire par la parole. Voilà. Mais en tant que chrétien adventiste, je sais qu'il y a beaucoup d'a priori, d'idées reçues dessus. Donc, comme je ne pratique pas l'astrophologie, j'ai juste fait une formation en fait qui était très bien sur le MDR, et il y avait en fait le choix du lieu sûr. Le MDR, qui est une technique pour en fait sortir du traumatisme. Donc je ne connais pas assez de choses pour vous aiguiller dessus, mais en fait tout ce que je peux dire, c'est que votre choix doit être personnel. Peut-être essayer de faire des recherches. Voilà, pour vous positionner. Mmh. Mais je sais que lorsque vous êtes dans une situation de stress et que vous pouvez aller dans un endroit dans votre tête qui soit détendu, eh ben ça peut vous aider à l'instant T, au moment ponctuel. Voilà. Mais je ne veux pas vous conseiller pour vous orienter mal. Je préfère que vous fassiez vos recherches et que vous fassiez votre choix.
0: Ok. D'accord. Non. Il y a Guy qui voudrait intervenir. Vas-y, Guy.
3: Je ne veux pas éluder la question. En même temps, je veux être en complément de ce que Nick vient de dire. C'est vrai que c'est quelque chose de personnel. Néanmoins, Laura, dans sa dernière présentation, a insisté sur la relaxation dynamique qui est en quelque sorte, je dirais, une phase de ce que l'on appelle en général sophrologie. Et où elle a insisté sur cette première phase de relaxation dynamique qui semble être quelque chose qui ne pose pas de problème à notre spiritualité. Mais j'ai bien compris que quand la question lui a été posée la dernière fois par un auditeur, elle a laissé entendre qu'on pouvait aller plus loin que cette relaxation dynamique. Et dans aller plus loin, c'est là que ça pose problème. Parce que il arrive que le aller plus loin va vers ce que l'on appelle en général une forme d'hypnose.
0: Hypnose, ok.
3: Et c'est là que sur le plan de la spiritualité, que quelque chose rentre en ligne de compte et que, suivant sa spiritualité, et là nous ne faisons pas d'exclusif, c'est vrai qu'en tant qu'adventiste du septième jour, nous avons des difficultés à laisser quelqu'un d'autre pénétrer dans notre subconscient, notre inconscient, mais il y a d'autres personnes, et aux 8 mois vers le bien-être, il n'y a pas que des adventistes, où il y a d'autres personnes pour qui les aspects d'hypnose, soit de Caicedo ou de tel autre auteur, où ça ne pose pas de problème. Mais cette première partie que certaines personnes ont considérée comme si c'était de la sophrologie, cette relaxation dynamique n'est pas vraiment la sophrologie, elle y ressemble, elle est la première étape d'un processus pour lequel chacun est libre en fonction de sa spiritualité d'accepter ou pas. Mais jusqu'à ce qui a été présenté aux 8 mois vers le bien-être sur cette relaxation dynamique, pour moi, ça ne pose pas de problème. Je ne sais pas ce que toi, Moïse, tu en penses plus particulièrement, ainsi que David.
0: Mais j'en pense la même chose. Je l'ai vécu exactement comme cela. Et c'est pour cela qu'il me semble que cela ramenait beaucoup plus à la gestion et l'utilisation de l'un de ces docteurs, là, l'air pur. Et comment, justement, on va entrer, apprendre à respirer et à respirer de l'air pur, mais de la manière, la bonne manière, afin d'être suffisamment détendu pour évacuer de la tension, la pression interne. Donc, pour moi, c'était un peu ce que j'ai retenu. Mais effectivement, pour la sophro, je suis vraiment un profane. Donc, je ne peux pas dire... Je peux rien dire.
1: Comme je disais tout à l'heure, examiner... Avoir du discernement, en fait, c'est important de voir l'origine aussi de cette technique-là. C'est important aussi. C'est important. Je pense que la question de la suggestibilité, c'est une question quand même qui est centrale. La suggestibilité, c'est quand même laisser un autre nous suggérer des choses. Il y a des personnes qui sont plus ou moins sensibles à ça. Et bah, ça a déjà fait des dégâts. Donc, on ne va pas faire comme si ça n'avait pas de danger. Donc, voilà, il faut quand même s'enquérir de ce que c'est. Maintenant, la respiration profonde n'a rien à voir avec la sophrologie en tant que telle, même si c'est quelque chose qui est utilisé dans cette technique-là. Le fait de se relaxer physiquement au niveau des tensions musculaires, ça n'a rien d'exclusif à cette technique-là, même si eux vont l'utiliser. Je veux dire, il y a un package, d'accord, auquel personnellement je n'adhère pas. Donc voilà. Maintenant, je pense que dans la sphère dans laquelle on se trouve, il est important de pouvoir se maintenir en équilibre, si je peux dire. Donc, par exemple, ça va passer par une respiration, ça va passer par prendre conscience de ce qui se passe dans notre corps n'a rien de problématique. Ce qui devient problématique, c'est que notre corps nous dirige ou nos émotions nous dirigent. Vous voyez ? Donc, à partir du moment
0: où quelqu'un d'autre nous dirige.
1: Ou quelqu'un d'autre nous dirige. À partir du moment où on reste autour de soi-même et on sait où on va, on sait ce qu'on fait et que ça ne nous met pas en danger, tant physiquement que psychiquement, à mon avis, il n'y a pas de problème. Donc, il faut quand même aller évaluer les choses.
0: Ok, j'espère qu'on a répondu à cette question. Alors, voilà une intervention. Ce mois m'a été très bénéfique. Donc, merci, chères intervenantes, intervenants, parce qu'il y avait aussi Rudy, faisant habituellement preuve de résilience, sauf que suite à la perte de mon emploi, je suis perdu et donc ai du mal à repartir cette fois. Donc, je pense que la personne demande que faire, comment on peut l'aider, parce que là, elle est mal par rapport à la perte de son emploi. Alors, que pourrions-nous lui dire, Nick, Danitza?
1: Moi, je trouve que c'est déjà un bon départ. C'est déjà un bon départ de savoir qu'on se sent perdu face à ça et qu'on n'arrive pas seul. Parce que, partant de là, eh bien, on va chercher de l'aide, en fait, tout simplement. Moi, j'aime bien dire qu'on est des êtres grégaires, c'est-à-dire qu'on est fait pour vivre ensemble et que quand on n'arrive pas à faire seul, il faut aller chercher de l'aide de professionnels pour faire un bout de chemin, pour nous aider à nous dépatouiller de la situation dans laquelle on se trouve et ensuite d'avancer pas à pas. Et déjà, en attendant de trouver le professionnel, elle peut déjà commencer à mettre en place s'allier des huit docteurs, quoi. Ne serait-ce que pour que son esprit puisse un peu se libérer un peu de ces tensions-là et qu'elle y voit déjà un petit peu plus clair et qu'elle ait aussi du discernement pour choisir le bon professionnel.
0: Ok.
2: Oui, je rejoins Danitza. Déjà, cette personne n'est pas dans le déni. Donc, c'est déjà une très bonne chose qu'elle a déjà fait un premier pas. Et puis, de vivre la phase où on est de la déprime, de vivre sa phase pleinement. C'est important parce que des fois on repousse cette phase-là, donc vaut mieux vivre ce moment-là qui est difficile maintenant et après petit à petit de se relever. Donc je reprends avec cette personne de se rappeler des huit docteurs dont on a parlé. Ils sont inoffensifs, ils sont gratuits et déjà en les pratiquant, ça aide à se relever petit à petit. Et ensuite, comme disait donc Danitza, rechercher de l'aide, qu'on peut pas s'en sortir seul, mais chercher de l'aide par un professionnel, parce qu'on sent qu'on n'y arrive pas tout seul. Mais c'est très important déjà que cette personne sache où elle en est, elle n'est pas dans un déni, et ensuite qu'elle vive son moment difficile, son moment de déprime, pleinement. Et ensuite, petit à petit, elle va se relever en cherchant de l'aide également. Voilà.
0: Ok. Moi, je note aussi une chose par rapport à ce qu'a dit la personne, c'est effectivement la place de l'emploi dans sa vie, et effectivement peut-être le professionnel qu'elle verra va mieux l'aider à aussi désensibiliser la place de l'emploi, parce que la perte de l'emploi lui a donné ce sentiment d'être perdu, et c'est vrai que ça c'est quelque chose d'assez spécifique à sa situation selon ce qu'elle dit. Donc avec le professionnel, ce serait déjà une piste à travailler. Oui, Guy, dis-nous.
3: Oui, juste dire que la personne spécifique avec la perte d'emploi, elle n'arrive pas. Et en gastro-entérologie et dans beaucoup de problèmes digestifs, j'ai été confronté à cette situation. Et mon expérience à moi, doublée parfois de celle de psychologue ou de professionnel autour, ça a été de dire et de faire comprendre à une personne, lorsque les examens se sont révélés tous négatifs, de lui dire qu'en fait, elle n'avait pas de la valeur qu'à travers son emploi et qu'elle avait de la valeur et qu'il fallait réorienter la valeur d'une autre manière. Et que la valeur que l'on a, que ce soit pour son mari, pour ses proches, pour ses voisins, pour sa communauté, pour cette valeur, on peut, avec l'aide de quelqu'un, changer et avoir une autre valeur ajoutée. Mmh. Quand j'ai permis, à ces personnes de considérer leurs valeurs différemment, les problèmes digestifs ont disparu. Donc, voilà un exemple pour donner espoir à cette personne de s'entourer. Si elle n'arrive pas à repartir seule, elle peut trouver des professionnels, soit médecins, soit psychologues, soit assistants sociaux, où il y a toujours une possibilité de réadapter, de changer une situation. Il y a de l'espoir.
0: Il y a de l'espoir.
2: Je voudrais aussi dire... Attends.
0: Vas-y.
2: Oui, Moïse, que ça me parle dans le sens où cette personne, elle est dans une phase de deuil. Parce que le deuil, comme je disais, ce n'est pas que la perte d'un être cher, hein. C'est la perte d'un objet d'amour. Ça peut être une personne, ça peut être un objet, ça peut être un travail, ça peut être aussi la fonction de la santé. Peu importe, ça peut être aussi le fait d'être malade, la perte de la santé, la perte de la mobilité. Et je crois qu'elle est en chemin dans les étapes du deuil. Et là, elle n'est plus dans le déni, c'est déjà ça, mais il y a d'autres étapes qu'elle va dépasser. Et elle a besoin, cette personne, de se faire accompagner dans ce travail de deuil. Ouais. D'accord ? Donc, elle a vraiment besoin de ne pas être seule dans ce travail-là, parce qu'elle est en plein dedans. Voilà. Alors, je lui dis bon courage et de demander de l'aide à un professionnel.
0: OK, merci, Nick. Alors, je disais que pour terminer, j'aurais une dernière question qui, pour moi, touche un peu tout le mois que nous avons. Cette personne nous a dit que ce mois lui a été très bénéfique. Maintenant, est-ce que nous, en tant que psychologues, en tant que professionnels, justement, aux médecins, nous disons aux gens, vous ne serez pas stressés. Suivez un peu les recommandations que nous avons donné et vous ne serez jamais stressé. Est-ce que c'est cela? Dites-moi.
1: J'aime beaucoup la teneur provocatrice de cette question. Non, évidemment. Mais en fait, j'ai envie de vous dire, même nous, psychologues, on est stressés. Quoi. Hein, ça nous arrive et on doit aussi nous démêler avec certaines choses. Donc voilà, on est des êtres humains et on doit aussi accepter que l'on passe par différentes phases, accepter que y a des moments où peut-être qu'une situation qui jusque-là, ben, on la gérait, ben, en fait, à ce moment-là de notre vie, on la gère moins bien, on la gère plus. Je voudrais juste donner un exemple. J'ai une amie qui a eu un bébé il y a 3 semaines. Et dynamique, elle a tout préparé avec son mari, ils étaient bien, machin. Et là, ben, ça fait 3 semaines, depuis que le bébé est arrivé, qu'elle est en postpartum. Et avec une grosse culpabilité de ne pas pouvoir faire, avec des douleurs physiques et psychiques importantes. Et j'étais obligée de lui dire, mais comme vient de dire Nick, mais en fait, accepte que tu passes par ce moment-là. Ça ne détermine pas que tu es une bonne maman ou que tu es une mauvaise maman. Tu souffres et tu as besoin de temps pour sortir de cet état, certes, probablement d'être accompagné aussi, mais ne culpabilise pas parce que tu ne vas pas bien.
0: Mmh.
1: Donc, il n'y a pas de vie sans stress. Par contre, il y a certainement une façon de gérer son stress qui nous permet de ne pas être submergé par ce stress.
2: Okay. Et pour compléter, en fait, nous avons essayé, nous avons tenté avec beaucoup de dynamisme de donner des outils pour sublimer, donc dépasser des situations de stress. Et les situations de stress, en fait, une personne peut avoir une telle situation, les deux personnes peuvent avoir une même situation, il y en a une qui est très stressée et l'autre pas. Ça dépend, en fait, chaque personne est unique et ça dépend de l'histoire de la personne, du vécu, des événements, de plein de choses. On ne peut pas comparer. Mais ce qu'il y a, c'est que chaque personne peut utiliser des outils pour aller mieux et pour dépasser ce moment de stress. Et en fait, ce qu'on a tenté de faire au mieux, c'est que vous puissiez mieux gérer ce stress, mais passer moins de temps stressé. En fait, que ce laps de temps où vous êtes stressé ne soit pas dans la longueur. C'est-à-dire qu'on peut être stressé, mais on s'en rend compte. Et qu'est-ce que j'ai maintenant comme outil ? Eh bien, je les utilise. J'ai entendu parler de ça, je les utilise. Et effectivement, comme disait Danitza et Moïse, va pouvoir le reconnaître, nous ne sommes pas des surhumains, les psychologues ou les professionnels de santé. Nous aussi, nous avons des moments de stress parce que nous sommes dans la vie terrestre. Et effectivement, nous les utilisons pour aller mieux. Et des fois, nous oublions les utiliser, nous ne les utilisons pas. Mais nous rappelons que nous pouvons les utiliser par l'expérience, par ce que nous avons entendu, lu, que nous avons partagé avec quelqu'un ou quelqu'un nous a partagé. Donc, faisons l'expérience d'utiliser maintenant les outils dont nous avons entendu parler. Et peut-être que nous pourrons mieux gérer, et je le souhaite, les moments de stress, pour qu'ils ne durent pas et qu'ils ne puissent pas aussi influencer notre groupe social, que ce soit la famille, que ce soit le travail, parce qu'on peut générer après notre stress, le partager, ce qui est négatif pour nous et pour les autres. Voilà.
0: Alors, il y a deux dernières questions. Merci, Nick. Merci, Danisa. Il y a deux dernières questions. Alors, je lis celle-là. On va lire aussi la seconde tout de suite. Je n'arrive pas à achever ce que j'ai à faire si je ne suis pas sous le stress. Ce n'est que quand je sens la pression que j'y arrive. Suis-je anormal? Première question. La seconde, j'ai des envies de suicide. Pourtant, je suis bien entouré. Je me sens seul. Je ne passerai pas à l'acte à cause de la religion. Mais je ne suis pas bien. Que faire? Voilà ces deux questions, chers collègues. Alors, que pourriez-vous dire à ces personnes?
2: Une capacité à procrastiner, c'est-à-dire qu'ils attendent toujours sur le lendemain pour commencer à être acteurs quand ils ont quelque chose à préparer. C'est comme ça qu'ils fonctionnent. Et quand arrive la veille ou quelques heures avant, ils se mettent en mode actif et ils ont besoin de ce stress-là. C'est leur fonctionnement. C'est pas un mauvais stress, en fait. C'est juste qu'ils ont besoin d'être sous pression pour produire, en fait. Donc, il y a des gens, ils ont ce tempérament-là, ils ont ce fonctionnement-là. C'est pas un stress qui est mauvais. Donc, c'est comme les gens qui sont des cinéastes ou des acteurs de théâtre. Ils ont toujours le trac, ils ont besoin d'un stress pour avoir une meilleure production. Donc, ça me fait penser à ça, en fait.
0: OK, d'accord.
2: Pour la
3: Donc,
2: première
3: cette
2: question.
3: Cette personne n'est pas anormale, parce qu'elle pose la question, suis-je anormal?
2: Personne n'est anormal. Non, elle n'est pas anormale.
3: Ah, c'est important de le lui dire.
2: Oui, bien sûr, Guy.
1: En effet, je pense que... Alors, je me permets de rebondir, comme ça on passera à la deuxième après. Ouais. C'est pas anormal. Par contre, c'est limitant. Ça peut être limitant, pardon. Pour certaines personnes, ils vont bien réagir, mais pour d'autres... Alors, je parle de mon expérience personnelle ici. Je trouve que ça a été limitant, en tout cas pour moi. Et là où j'ai réussi à minima, on va dire, et je me permets de donner cet exemple-là, c'est quand j'ai commencé à... Alors, deux choses. Souvent, les méthodes d'apprentissage dans lesquelles on a été baigné dans notre enfance vont déterminer aussi le type d'apprentissage ou le type de mise en route qu'on va avoir en fait dans notre vie adulte. Et si on était beaucoup sous pression, en fait, voilà, on va garder. C'est comme si il nous fallait un peu cette décharge pour pouvoir justement passer à cette productivité qui est en fait à foison. Et on se dit, non, mais si j'avais déjà été comme ça il y a 2 semaines, j'aurais achevé bien plus que ce que j'en ai été capable d'achever maintenant par manque de temps. Donc, ça demande aussi quelque part de se reprogrammer. Ça demande aussi de commencer à organiser, de prendre le temps comme un outil et de ne pas, comment dirais-je, se laisser submerger par ce temps. C'est-à-dire que si on en a, comment on peut l'utiliser et ne pas se faire utiliser par le temps, si je peux m'exprimer ainsi. Et ça peut changer la perspective et aider la personne à tronçonner, on dira, ce temps et ce stress. Et ça s'apprend, hein. Ça s'apprend, hein, la gestion du temps, en fait. Mais la personne n'est pas anormale. Et pour la deuxième question, par rapport aux idées suicidaires, je pense que c'est vraiment à prendre en considération. C'est pas parce qu'on est entouré, c'est pas parce que on a tout ce qu'il faut pour être heureux, qu'on est obligé d'être bien. Et que si les idées suicidaires sont là, c'est aussi, en fait, on va dire, comme un... C'est un indicateur, c'est un drapeau qui s'est levé et il faut chercher la cause. Avoir des idées suicidaires n'est jamais anodin. Et peut-être qu'aujourd'hui la religion tient, mais ça ne va pas toujours tenir.
0: Ouais, donc, elle oblige. Là, on a le sentiment qu'elle oblige. Qu'elle l'oblige. Je ne passerai pas à l'acte à cause de la religion. Elle oblige. Elle interdit.
1: La religion ne va pas toujours tenir. Et peut avoir... Voilà, c'est jusqu'à quand. Donc, il faut absolument aller chercher la cause et de l'aide. S'il y a des idées suicidaires, c'est que ça ne va pas. Et il ne faut pas se convaincre qu'on a tout pour être heureux, qu'on a tout pour être bien, qu'on a des gens. J'ai entendu la question de la solitude. La solitude ronge. On va dire ça comme ça. La solitude ronge. Donc, ça veut dire que cette personne, en fait, est dans une situation où pour évacuer cette tension, ce mal-être qu'elle ressent, qu'elle n'arrive pas forcément à mettre peut-être des mots dessus ou à reconnaître en tant que telle, eh bien, va être traversée par cette idée suicidaire. Le suicide, ça s'arrête. Alors, ça veut dire aussi qu'on a du mal à envisager qu'il y ait une autre voie de sortie. Et le professionnel est aussi là pour aider à envisager cette autre voie de sortie, autre que le suicide.
3: Je peux dire que c'est une urgence.
1: Bien sûr.
0: Oui.
3: C'est une urgence. Madame, monsieur, qui que vous soyez, la question que vous venez de poser manifeste qu'il y a une urgence. Et nous, qui sommes sur ce plateau et qui avons été avec vous pendant le mois du stress, pour faire face au stress, nous sommes à votre disposition.
2: Okay. Pour compléter, je voudrais dire à cette personne qu'on a entendu sa souffrance, qui est profonde, qui est immense, et qu'il y a une autre solution pour que cette souffrance s'arrête que la mort. Voilà. Il y a une autre solution pour que cette souffrance s'arrête que la mort. Il y a une autre solution que la mort, madame ou monsieur. Alors, faites-vous accompagner par un professionnel pour chercher d'autres solutions. Il y a d'autres solutions. D'accord ? Donc, nous avons entendu votre souffrance.
1: Et je voudrais simplement rajouter que la religion n'interdit pas de souffrir. D'accord ? On voit quand même beaucoup d'exemples dans la Bible d'hommes et de femmes qui souffraient au point même d'envisager cette solution qui n'en est pas une. D'accord ? Donc, on ne minimise pas. Et je rejoins le docteur Sablier et Nick et Moïse. On ne minimise pas. Donc, votre souffrance est réelle. On est là.
0: En tout cas, merci à chacun, merci à nos amis auditeurs, merci à ceux qui ont posé des questions, merci à vous qui nous avez écoutés. Effectivement, il y a une solution et au stress, il y a des solutions, il y a aussi des professionnels, nous sommes là. Donc, vous avez la possibilité de vous rapprocher du docteur Sablier ou des 8 mois vers le bien-être, de ce système, pour avoir peut-être des numéros afin d'entrer en contact avec des professionnels. Donc, je laisse la parole à Guy pour les mots de la fin.
3: Merci. À tous nos psychologues et à cette personne, je veux lui dire de nous envoyer un mail avec son adresse, la manière de la contacter, qui souhaitait, comment elle voit, et nous allons réagir tout de suite. Merci à tous nos psychologues, à Moïse, à Rudy, à Nick, à Marie-Laure, à Katia et Danitza qui ont été avec nous dans ce mois-ci. Vous avez fait et nous voulons vous remercier pour ce que vous avez fait. C'est un élément du bien-être, c'est un élément de la santé. Et le message, c'est que quand vous vous sentez dépassé, vous ne devez pas rester plus longtemps qu'un mois dépassé. Plus longtemps que 2 mois, c'est orange. Plus longtemps que 3 mois, c'est rouge. Il faut réagir. Il ne faut pas laisser ces situations où vous avez réagi, on va dire, votre stress vous a fait réagir négativement. Il ne faut pas laisser ces réactions perdurer. Vous avez vu ces délais-là sont très importants. Et donc, aux 8 mois vers le bien-être, nous sommes là pour vous aider et vous apporter notre aide.
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1: Vous écoutez RFI, il est 21h en temps universel, déjà 23h à Paris et minuit à Beyrouth. Et je vous laisse en compagnie de Christophe Paget pour l'essentiel de l'info en 10 minutes. Rebonsoir Christophe et bon week-end.
2: Bonsoir DJ Festmaker, bonsoir à toutes et à tous. À la une, le président libanais Joseph Aoun qui insiste, l'Iran n'a pas à intervenir au Liban. Téhéran a, comme le Hezbollah libanais, rejeté le cessez-le-feu conclu entre Israël et le Liban. Aux États-Unis, le Sénat donne 70 milliards de dollars à la lutte contre l'immigration. Après des mois de polémique sur l'ICE, la police de l'immigration, c'est donc un succès pour le président américain Donald Trump. Mais le vote a montré des fissures au sein du Parti républicain. François Damien Bourgerie nous expliquera pourquoi. En France, le corps retrouvé hier est bien celui de Liana, cette fillette de 11 ans disparue il y a une semaine. Le président Emmanuel Macron a dénoncé aujourd'hui un dysfonctionnement de la justice. Dans cette affaire, le principal suspect était déjà visé par plusieurs plaintes et signalements, entre autres pour viol. Ce soir, le ministre de la Justice, Gérald Darmanin, a demandé pardon à la famille de la victime. Nous l'entendrons. L'armée israélienne a frappé ce vendredi plusieurs villages du sud Liban. 5 personnes auraient été tuées, tandis que le Hezbollah a mené de nouvelles attaques contre les troupes israéliennes. Le mouvement pro-iranien a rejeté, comme les gardiens de la révolution iranien, le cessez-le-feu conclu mercredi entre Israël et le gouvernement libanais. Mais l'Iran n'a pas à intervenir au Liban. C'est ce qu'a dit aujourd'hui le président libanais Joseph Aoun sur la chaîne américaine CNN. Il a insisté, Téhéran ne doit pas utiliser le Liban comme moyen de pression dans les discussions avec les États-Unis pour mettre fin à la guerre au Moyen-Orient. L'Iran, où est détenu un journaliste binational américain et iranien, Reza Valizadeh. On le sait, la guerre menace de remonter en intensité entre l'Iran et les États-Unis. Et la chaîne américaine CBS News alerte sur le cas de ce journaliste. Elle a diffusé un enregistrement dans lequel, de sa prison, il affirme avoir été torturé. Pour son avocat, les autorités américaines abandonnent leurs citoyens. Reza Valizadeh aurait même failli mourir dans une frappe menée sur la prison d'Evin. Oriane Verdier.
3: Reza Valizadeh travaillait pour Radio Farda, un média financé par les États-Unis. Il a été arrêté et condamné en 2024 à 10 ans de prison après avoir été accusé de travailler pour un gouvernement hostile. Dans un enregistrement diffusé en exclusivité par CBS News, le journaliste appelle le gouvernement américain à l'aide pour lui, mais aussi pour 3 autres Américains détenus dans la prison d'Evin. Les autorités américaines auraient pu tenter de faire pression sur Téhéran pour permettre à minima de réduire les mauvais traitements physiques, mais aussi les tortures psychologiques que lui et ses concitoyens subissent, estime-t-il. Comme les autres détenus, le journaliste raconte les maladies et souffrances, mais aussi l'absence de soins médicaux. Alors que les États-Unis et Israël ont bombardé l'Iran de manière intensive durant 3 mois, Reza Valizadeh aurait survécu à l'une de ses frappes sur la prison d'Evin. Il exprime aujourd'hui son indignation face à la décision des États-Unis de libérer des marins iraniens le mois dernier, sans tenter de demander la libération des citoyens américains en échange. De manière générale, leurs cas n'ont pas été publiquement évoqués dans le cadre des négociations actuelles entre les deux pays.
2: Oriane Verdier. Aux États-Unis, le Sénat approuve un projet de loi consacrant près de 70 milliards de dollars à la lutte contre l'immigration sur 3 ans, jusqu'à la fin du mandat de Donald Trump. Le projet de loi est adopté après des mois de polémiques autour des pratiques de l'ICE, la police de l'immigration. C'est donc une victoire pour le président, même si le vote de ce texte, qui ne parlait pas uniquement immigration, a montré des fissures au sein du Parti républicain. François-Damien Bourgerie.
4: Une séance marathon de 18 heures et un texte approuvé par 52 voix contre 47. Mais pour en arriver là, les sénateurs républicains ont dû surmonter leur propre division, notamment sur la salle de bal que Donald Trump veut construire à la Maison-Blanche. 6 élus de la majorité ont voté pour un amendement destiné à empêcher l'utilisation des fonds publics pour la financer. Pas assez cependant pour atteindre les 60 voix nécessaires pour l'adopter. Autre sujet de discorde, le fonds dit anti-instrumentalisation, censé dédommager celles et ceux que le gouvernement présente comme des victimes du système judiciaire, un fonds qui pourrait bénéficier aux assaillants du Capitole et qui suscite des réticences au sein même du Parti républicain. Face à la contestation, le ministre de la Justice par intérim avait affirmé mardi renoncer au projet. Résultat, seuls 3 élus de la majorité ont voté l'amendement visant à l'interdire. Le projet de loi budgétaire doit encore être validé par la Chambre des représentants pour pouvoir être définitivement adoptée. Cela devrait être une simple formalité. De quoi, enfin, offrir à Donald Trump une victoire politique majeure à 5 mois des midterms.
2: Au Forum économique de Saint-Pétersbourg, le président russe Vladimir Poutine minimise les difficultés économiques rencontrées par son pays, qui fait face aux sanctions occidentales. Il affirme que la Russie élargit son cercle de partenaires. L'édition 2026 du Forum donne la place d'honneur aux Chinois et aux Saoudiens. Vladimir Poutine qui refuse la proposition qu'avait faite hier Volodymyr Zelensky d'une rencontre. Par contre, le président ukrainien, lui, va voir ce dimanche à Londres le président français Emmanuel Macron, le premier ministre britannique Keir Starmer et le chancelier allemand Friedrich Merz. L'Europe où les investissements dans les énergies et technologies propres stagnent après avoir fortement augmenté en 2022 en réaction à la crise énergétique liée à la guerre en Ukraine. 534 milliards d'euros y ont été consacrés en 2025 sur le vieux continent et ce n'est pas assez pour remplir les objectifs climatiques que s'est fixé l'Union d'ici 2030. Cela n'empêche pas les voitures électriques d'avoir la cote. Lucille Gimbert.
5: Même si les investissements ne sont pas encore à la hauteur des objectifs climatiques, les ventes de véhicules électriques ont fortement repris en Europe en 2025 et cela continue en 2026 en raison des prix élevés du pétrole. Caroline Henry de l'Institut de l'économie pour le climat.
6: Il devient de plus en plus intéressant financièrement pour les ménages quand on prend en compte les subventions qui sont données aussi par les autorités publiques pour l'achat de ces véhicules-là, d'investir d'un point de vue vraiment strictement financier. En fait, les dépenses qu'on ne fera pas pour le pétrole permettront de compenser des véhicules qui peuvent être un peu plus chers, mais ce qu'on voit aussi, c'est que depuis plusieurs années, le prix des véhicules électriques baisse.
5: Même les Allemands s'y mettent, pourtant attachés aux voitures thermiques, et les installateurs de bornes de recharge suivent. Les investissements pour installer des éoliennes, développer le réseau électrique ou rénover les bâtiments, eux, stagnent ou sont en baisse. Parmi les causes, la lenteur pour obtenir les permis, la hausse trop timide de la demande en électricité et la diminution de certaines subventions publiques. Enfin, globalement, les efforts pour décarboner l'Europe souffre des revirements politiques. Pour l'Institut de l'économie pour le climat, l'UE doit sortir d'une logique de réponse aux crises et planifier sa transition à long terme.
2: En France, le corps retrouvé hier soir est bien celui de Liana, cette fillette de 11 ans disparue il y a une semaine à Florence, dans le sud-ouest de la France. L'autopsie, par contre, n'a pas pu pour le moment établir les causes de sa mort. Ce vendredi, le président Emmanuel Macron a dénoncé un dysfonctionnement et des failles de la justice. Le principal suspect dans cette affaire était déjà visé par plusieurs plaintes et signalements, entre autres pour viol. Ce soir, chez nos confrères de TF1, le ministre de la Justice, Gérald Darmanin, a présenté ses excuses au nom de la justice.
7: L'institution judiciaire que je représente, elle a pour but de protéger au nom du peuple français, les Français et notamment les plus vulnérables. Et notamment les enfants. Et aujourd'hui, l'institution judiciaire, elle n'a pas su protéger cette petite fille. J'en tirerai toutes les conséquences et au nom de la justice, comme ministre, je veux présenter mes excuses à cette famille et aux Français qui sont légitimement choqués, terrifiés de voir de telles défaillances. Donc nous en tirons toute conclusion, bien évidemment dans le fonctionnement de la justice. Nous devons aussi mobiliser l'ensemble des services de l'État pour que plus jamais une voix de l'enfant, on le dit depuis plusieurs mois désormais, je l'ai dit moi-même, ne soit tue ou ne soit pas suivie par les adultes. Et je pense que les Français ont raison d'être en colère. Moi, je suis furieux de cette situation. Et toutes les minutes, toutes les heures que je passerai à mes fonctions, ce sera pour réformer la justice. C'est pas évident. Manifestement, il y a des échecs. Aujourd'hui, c'est un immense échec. Mais je veux dire aux Français qu'il y a un ministre de la Justice qui commande son administration et qui la réformera.
2: Le ministre de la Justice, Gérald Darmanin. 2 ans après les émeutes en Nouvelle-Calédonie, non-lieu général en faveur de militants kanaks. Les émeutes avaient fait 14 morts, plus de 2 milliards d'euros de dégâts. 14 personnes, dont le leader indépendantiste kanak Christian Tin, avaient été mises en examen et emprisonnées à Paris, soupçonnées d'avoir incité à la violence. Ce vendredi, ils ont tous été innocentés. Les juges d'instruction ont balayé les accusations d'insurrection. On termine avec du tennis, Roland-Garros, les demi-finales sont terminées, on connaît l'affiche de la finale, messieurs, de dimanche. Ce sera le numéro 3 mondial, l'allemand Alexander Zverev, qui a battu le tchèque Jakub Mencik contre l'italien Flavio Cobolli, 14e, qualifié lui sans jouer, après le forfait de son compatriote Matteo Arnaldi, victime d'un virus. Matteo Arnaldi a battu en conférence de presse au moment d'annoncer son retrait du tournoi.
8: Oui, c'est vraiment le tournoi le plus difficile, mais dans un sens, c'est aussi le plus sympa à jouer parce qu'il peut tout se passer à n'importe quel moment et on le sait. Il faut constamment chercher une alternative sur les courts plus rapides comme sur herbe ou sur dur. C'est plus délicat d'en trouver. Ici, il faut se battre sur tous les points. Tu dois jouer chaque point comme si c'était le dernier. C'est ça qui rend ce tournoi si spécial et amusant.
2: Matteo Arnaldi avec Esteban Mirales.
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2: Daniel 12, verset 4. Toi, Daniel, tiens secrète ces paroles et scelle le livre jusqu'au temps de la fin. Plusieurs alors le liront et la connaissance augmentera. Ellen White commente dans Manuscript 176 en 1899: si ceux pour qui le Seigneur a tant fait marchent dans la lumière, leur connaissance du Christ et des prophéties le concernant sera considérablement accrue à mesure qu'ils approchent de la fin de l'histoire de cette terre. Défi. Choisis deux personnes et lance un groupe de discussion autour de Daniel.
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Aujourd'hui, nous allons voir quand le silence nous désoriente. Quand le silence nous désoriente, mon maître tarde à venir. Tu sais qu'il y a des moments où le silence devient pesant et même troublant. Aucune information ne nous arrive, aucun coup de téléphone, aucun SMS, aucun message sur les réseaux sociaux. On a l'impression d'être abandonné parfois. Il y a aussi des moments où on a l'impression que Dieu ne nous répond pas. On a l'impression que Dieu est silencieux. Que faire et comment interpréter ce silence qui nous désoriente? Jésus a raconté une parabole qui résonne puissamment avec ces temps d'attente. Celle du serviteur qui déclare « Mon maître tarde à venir ». Je lis avec vous dans l'Évangile selon saint Luc au chapitre 12, verset 5. Mais si ce serviteur dit en lui-même « Mon maître tarde à venir », s'il se met à battre les serviteurs et les servantes, à manger et à boire, à s'enivrer. En fait, le serviteur semble avoir perdu la tête. Dans cette histoire, l'attente met le cœur du serviteur à l'épreuve. Le retard du maître devient un test, un révélateur. Ce silence apparent, ce délai, expose la fidélité ou la négligence, la confiance ou l'impatience. Mais ce serviteur dit en lui-même. En lui-même. Alors, comment interpréter cela? Mon maître tarde à venir. Le serviteur dit en lui-même. Le maître tarde à venir. C'est dans sa tête, dans son cerveau, dans son raisonnement personnel. Il ne met pas en attention ce qu'il pense avec ce que les autres pensent. Et il décide que c'est la vérité. Il pense que son maître tarde à venir. Et si cette phrase, mon maître tarde à venir, décrivait aussi notre attitude aujourd'hui? Quand Dieu semble tarder à agir, quand la réponse n'arrive pas, n'avons-nous pas tendance à combler ce silence, à interpréter ce silence et à transformer nos ressentis en vérité et nos émotions en conviction personnelle et spirituelle. Quand le silence de Dieu nous désoriente, quand Dieu tarde, le cœur humain devient impatient. On veut comprendre, on veut sentir quelque chose, mais souvent, ce que nous ressentons ne vient pas forcément de Dieu, mais parfois de nous-mêmes, ou d'un besoin personnel de contrôle. Et nous entendons souvent « Je sens que Dieu veut faire quelque chose pour moi. Je pense que c'est un signe. Je crois. » Mais entre « je sens » ou « je ressens » et ce que Dieu dit vraiment, il y a une différence. Parce que la vérité ne s'appuie pas sur nos émotions, ce que nous ressentons. La vérité ne s'appuie pas sur des impressions, mais sur la parole de Dieu. Retiens ça. La vérité ne varie pas. La parole de Dieu, Ésaïe chapitre 8, verset 20, nous dit, à la loi et au témoignage, si l'on ne parle pas ainsi, il n'y aura point de dehors pour le peuple. C'est-à-dire, la seule lumière fiable pour savoir ce qui est vrai ou faux, c'est la parole de Dieu. Autrement dit, si ce que nous croyons, ce que nous disons ou ce que nous ressentons ne s'accorde pas avec la parole de Dieu, alors ce n'est pas la lumière. J'insiste là-dessus. Nos émotions changent, nos impressions varient comme la météo, mais la parole de Dieu demeure éternellement. Elle seule est stable, solide et inébranlable. Et cette parole est présentée comme étant dans la livre des psaumes 119, verset 105, la parole
est exprimée par le psalmiste qui disait « Ta parole est une lampe à mes pieds et une lumière sur mon sentier. » Sais-tu que la lampe ne dépend pas de ce que je ressens. Elle éclaire même quand il fait sombre et surtout, elle est là. Même quand Dieu semble silencieux, nos émotions peuvent nous tromper. Quand, je le répète, nos émotions, ce que je ressens, varient, mais la parole de Dieu éclaire toujours le bon chemin. Un exemple, premier exemple. Quelqu'un dit, je sens que Dieu me montre que c'est la bonne personne. Mais rien ne confirme cela. Seulement l'émotion du moment. Et quand cette émotion change, parce qu'elle change, elle varie, eh bien, la vérité change avec elle. Un deuxième exemple. Je ne ressens plus Dieu. Je donne l'exemple dans la vie spirituelle quotidienne. Je ne ressens plus Dieu. Je prie, je lis, mais je ne ressens rien, je ne sens rien. Et tu te dis, peut-être que Dieu m'a abandonné. Mais non, Dieu n'est pas une sensation, Dieu n'est pas une émotion. Dieu est stable. Quand la parole de Dieu dit, il est le même hier, aujourd'hui et éternellement. Dieu ne varie pas comme la météo. Ne choisis pas les émotions comme guide, mon metteur d'avenir. Nous ne sommes pas invités à choisir nos émotions comme guide, mais à nous appuyer, et j'insiste là-dessus, sur la parole de Dieu, parce que nos émotions changent. Mais Dieu, lui, ne change pas. Il est constant quand nous nous sommes instables, fidèle quand nous doutons. Et sa parole reste la boussole, l'unique boussole qui garde nos pas dans la lumière. Mon retard d'avenir. Alors, le retard apparent de Dieu, je dis bien apparent de Dieu, c'est un acte d'amour. Quand Dieu semble tarder, ce n'est pas parce qu'il l'oublie, mais c'est parce qu'il aime. La Bible dit dans 2 Pierre 3, verset 9, le Seigneur ne tarde pas dans l'accomplissement de sa promesse. Ok. Comme quelques-uns le croient, le silence apparent de Dieu. Non, comme quelques-uns le croient, mais il use de patience envers nous, ne voulant pas qu'aucun périsse, mais que tous arrivent à la repentance. C'est une prophétie dont le temps est déjà fixé. Elle marche vers son terme. Et elle ne mentira pas. Si elle tarde, attends-la, car elle s'accomplira certainement, à partir de 2 versets 3. Ce que nous appelons retard, silence de Dieu, mais c'est peut-être un appel à la grâce de nous inviter à comprendre que ce silence apparent, c'est une porte ouverte à la repentance, à la prise de conscience, un acte d'amour, un temps offert pour revenir à Dieu, revenir à lui, avant qu'il ne soit trop tard. Mon metteur d'avenir. Oui, non. Parfois, le silence de Dieu nous désoriente. Ce silence nous trouble et nous inquiète. Et ce serviteur, qu'est-ce qu'il commence à faire? Il commence à dériver, il commence à aller dans une autre direction, il commence à battre les serviteurs et les servantes, et tous ceux qui travaillent avec lui, tous ceux qui sont autour de lui. Au lieu de se dire, il va rentrer en lui-même, il va attendre patiemment son maître dans l'action, dans le service. Non, mais il décide de son propre chef, de sa propre autorité. Et pourtant, tu peux te dire, j'ai l'impression d'attendre sans voir, de prier sans entendre, de frapper sans réponse, prier sans entendre, de frapper sans réponse.

Dieu est parti nous préparer une place et il revient. Et revient bientôt. Le silence de Dieu n'est pas la fin de l'histoire. C'est souvent le prélude d'une intervention extraordinaire, plus grande que ce que tu imagines. Oui, non. Es-tu désorienté? Reprends le chemin, car Dieu dit « Je suis le chemin ». Et la parole de Dieu te conduit dans ce chemin, qu'est Jésus. Si tu traverses une saison de silence, ne baisse pas les bras, reste fidèle, reste attentif, reste enraciné. Le maître, peut-être, je dis bien, il tarde peut-être, mais il vient et il revient avec gloire et puissance. Attends-le. Et quand il parlera, un seul mot fera plus que tous les bruits du monde, ce que tu entends autour de toi qui te déstabilise sur le retour du maître. Eh bien, dans cette paix, dans cette quiétude, on se retrouve dans le prochain épisode pour accomplir la volonté de Dieu, pour comprendre ensemble comment Dieu agit, même quand tout semble être figé. Si tu as besoin d'être accompagné, contacte quelqu'un ou prends contact avec nous, l'Évangile sans frontières 971. D'ici là, avance avec confiance. Dieu n'est pas silencieux, mais Dieu agit, même dans le silence. Il parle. À très bientôt.

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3: Ésaïe 43, verset 4. Oui, parce que tu m'es précieux et que tu as du prix pour moi et que je t'aime. Le Seigneur a une haute considération de toi. Dans la balance de son cœur, tu as du poids. Laisse donc son amour définir qui tu es.

De Dieu, est-ce que tu vas bien? Oui, on n'a pas beaucoup eu de temps de se reposer, mais ça nous fait du bien d'être dans la présence de notre Dieu, n'est-ce pas? Ça nous fait du bien d'être au milieu de sa louange. Et il a tellement fait pour nous durant cette campagne, dans nos familles, à notre travail. Il s'occupe de nos affaires. Est-ce que nous le croyons? Et nous tenions t'y causer à parler. Premier chant là qui a dit l'œil de Dieu, point final, bon Dieu fait commencer. Amen. L'œil de Dieu, point final, bon Dieu fait commencer. Il n'y projet pour famille et pour quoi en dit dans nous qu'est penchant la salle.

Amen. Amen. Alors j'ai vu certaines personnes qui me regardaient. Dans la traduction, c'est que même si, qu'importe qui te dirait que c'est la fin, ton Dieu a des projets pour toi. Il a des projets pour ta vie, pour ta famille, pour tes enfants, et nous le croyons. C'est pour ça que le chant suivant nous invite à rester dans la lumière, à rester debout dans sa lumière. Peu importe ce qui t'arrive, je voudrais t'encourager. Jusqu'ici, tu as tenu bon. Jusqu'ici, tu as fait confiance à ton Dieu. Alors, je t'invite à continuer à le faire. Nous allons prendre ce chant.

Amen. Amen. Je t'invite à rester debout. Rester debout dans la lumière. Et la dernière chanson que je vais prendre avec vous, c'est une composition où justement j'ai pris ce temps pour pouvoir me reconsacrer. Et cette chanson est vraiment une façon pour nous constamment de dire à Dieu, oui, tu vas faire pour moi. Oui, tu vas me délivrer. Oui, tu vas faire des miracles dans ma vie. Mais alors j'accepte. J'accepte tes bénédictions dans ma vie, n'est-ce pas? Est-ce que je peux voir les mains de tous ceux qui ont envie de lui dire, Seigneur, j'accepte tout ce que tu vas faire pour moi, tout ce que tu fais dans ma vie. Et j'accepte aussi de rétablir ton autel dans ma vie, m'accrocher à ton ciel et tout te donner. Amen.

0: désolé, toi qui vas m'en aimer, bon Dieu.
1: Dernier petit parole en nous, c'est de dire tension. Tension, tout ça au cas dit. Tension, tout ça au cas fait. Passe, bon Dieu à la porte. Tension.

0: Bravo Seigneur.
1: Bravo Seigneur. Il y a Patrick qui a eu son anniversaire hier. Patrick, il m'a demandé de chanter pour lui. Patrick, c'était pour toi aussi.

Peuple de Dieu, comment vas-tu? Ah, il y a très peu de personnes qui font partie du peuple de Dieu ce soir. Si tu fais partie du peuple de Dieu, lève tes mains et dis je vais bien. Ok, très bien. Si tu fais partie du peuple de Dieu, j'aimerais que tu puisses répéter ceci avec moi. Que tous ceux qui, ceux qui respirent, louent son nom. Et loue son nom. On aimerait finir avec de la célébration, avec de la louange, avec des cris de joie. J'ai vu que jusqu'à maintenant, vous êtes restés politiquement corrects. Gloire à Dieu. Nous allons le rester, mais toujours dans la joie. Et nous allons exprimer notre joie de tout notre cœur, de toute notre force. Avec nos mains notamment, que Dieu nous a donné. Allez, on y va, on tape des mains, on y va. C'est le moment où tu répètes.

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Et on va terminer ce chant avec cette partie qu'on a fait au début. Sally, que tout.

Ceux qui respirent, loue son nom, et loue son nom, Amen. C'est une joie, un plaisir, un honneur, un privilège pour nous d'être là ce soir avec vous et de pouvoir chanter le nom de l'Éternel, de pouvoir chanter ce travail de guérison qu'il a entamé en nous et qu'il continue d'avoir en nous. Et cet après-midi, ce soir, on aimerait pouvoir chanter cette chanson qui parle en projection de ce jour merveilleux où l'on pourra vivre ce que nous on appelle la vie en de l'eau. La vie en de l'eau, c'est la vie où tout sera et tout est paisible, tout est joie, tout est paix, tout est bonheur, tout ce qui ne va pas est réglé, tous les problèmes familiaux, toutes les difficultés que l'on peut avoir dans la vie, ben tout ça a disparu parce que l'Éternel est revenu. Et surtout que l'Éternel règne. Et donc on aimerait que vous puissiez chanter ce chant avec nous.

On aimerait finir avec ce dernier chant qui s'intitule du coup Omema, exactement. Tourne-toi vers ton voisin et dis-lui, mon Dieu agit encore. Si tu es convaincu de ça, retourne-toi encore une deuxième fois et mon Dieu agit toujours. Et si tu es encore convaincu de ça, tourne-toi et dis, mon Dieu agira encore certainement. Et je ne vais pas te faire te tourner une quatrième fois, mais là tu vas nous regarder et tu vas dire, mon Dieu agit encore. Est-ce que tu peux juste te dire ça? Mon Dieu. Alors je te le donne bien dans le rythme. Mon Dieu agit encore. Un, deux, trois. Tu étais légèrement en retard. Mon Dieu agit encore. À toi. Encore une fois et mon Dieu agit encore. Une dernière fois et. Ok, très bien. Maintenant je vais laisser Nettie vous accompagner dans ce morceau. Tu peux toujours taper les mains.

0: encore.
1: Alléluia, l'Éternel vit, l'Éternel règne, et il agit encore dans nos vies, et il agira très certainement.

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Chers amis, bonjour ou bonsoir en fonction du fuseau horaire dans lequel vous vous trouvez. Et merci une fois de plus de nous accueillir chez vous sur la 93.3 Radio pour une vie meilleure. Vous êtes dans le cadre de l'émission Synthèse. Synthèse, c'est une émission qui nous permet d'en savoir toujours plus sur la parole de Dieu et surtout vous permettre de réaliser une connexion véritable avec le sauveur de l'humanité, à savoir Jésus-Christ. Nous sommes parvenus à ce qu'on appelle la dixième étude autour d'un grand thème que vous avez déjà beaucoup apprécié, hein, qui s'agit de grandir dans notre relation avec Dieu. Alors pour partager cette étude, nous avons la joie d'accueillir une personne dont la voix nous avait manqué, hein, et certains m'ont dit, ah ben, ça